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2: RFI, les 4 heures en temps universel, 6 heures à Paris, 7h30 à Téhéran. Le journal tout de suite qui vous est présenté par Jeanne Bartoli. Bonjour Jeanne.
3: Et bonjour Lisa et bonjour à tous. Dans ce journal, des frappes américaines annoncées dans le sud de l'Iran, mais les États-Unis affirment qu'un accord est toujours possible avec Téhéran. L'armée américaine parle de frappes défensives. On fait le point dans ce journal. L'épidémie d'Ebola est le patron de l'Organisation mondiale de la santé attendu aujourd'hui en République démocratique du Congo. L'OMS qui juge l'épidémie en cours extrêmement grave et difficile à gérer. Elle appelle les États voisins de la RDC à agir immédiatement. À la une également le pape Léon XIV qui appelle à désarmer l'IA dans sa toute première encyclique. Peut-être un réchauffement des relations entre le Bénin et le Niger. Et puis réchauffement climatique cette fois. L'Inde suffoque 42 degrés à New Delhi alors que la France connaît un épisode de dôme de chaleur inédit dans sa précocité. Des frappes qualifiées de défensives menées donc par l'armée américaine ces dernières heures dans le sud de l'Iran. Le commandement central de l'armée américaine affirme avoir ciblé ces dernières heures des sites de lancement de missiles et des navires iraniens. L'armée américaine dit vouloir faire preuve de retenue alors qu'une trêve annoncée il y a bientôt 2 mois est toujours en cours et qu'Américains et Iraniens ont confirmé ces derniers jours des progrès dans les négociations autour d'un possible futur protocole d'accord de paix aux États-Unis. Correspondance d'Edouard Maille.
4: Des frappes d'autodéfense, a annoncé le commandement central américain. Des frappes menées dans la région de Bandar Abbas, dans le sud de l'Iran, zone où se trouve la principale base navale du pays, selon la déclaration du porte-parole du commandement central. L'objectif était de protéger les troupes américaines de menaces iraniennes. Les cibles étaient des sites de lancement de missiles et des navires iraniens en train de placer des mines, toujours selon les États-Unis. L'armée assure avoir fait preuve de retenue, compte tenu du cessez-le-feu. Une source a confié aux médias ABC que les frappes étaient très limitées. Donald Trump a seulement publié sur son réseau Truth Social une photo générée par l'IA. On peut y lire la politique iranienne de Barack Obama et un tas de billets. Une critique des levées des sanctions contre l'Iran permises par l'ancien accord sur le nucléaire. Puis la politique iranienne de Donald Trump avec un navire américain et autour des avions qui semblent être touchés. Donald Trump n'en dit pas plus, mais l'image reprend son slogan de la paix par la force et sa menace répétée. Si l'Iran n'accepte pas un accord, les États-Unis reprendront leurs frappes. Edouard Maille, Atlanta, RFI.
3: Et le secrétaire d'État américain Marco Rubio a annoncé qu'un accord avec l'Iran était toujours possible malgré donc ces frappes américaines. Ces événements interviennent alors que de hauts responsables iraniens sont à Doha, au Qatar, depuis hier pour des tractations en vue d'un accord de paix au Moyen-Orient. Parmi les points de blocage persistants, la question des avoirs iraniens gelés, mais aussi la situation au Liban où l'armée israélienne poursuit ses bombardements contre le Hezbollah au prix de nombreuses victimes civiles. Le contexte de guerre au Moyen-Orient qui pèse sur la bataille électorale en Israël. Certes, les électeurs n'ont pas encore été officiellement appelés aux urnes, mais le pays se dirige bien vers des élections anticipées. Le chef de l'opposition, Yair Lapid, a dénoncé hier avec force l'isolement diplomatique d'Israël et la gestion interne de Benjamin Netanyahou. À Jérusalem, Michel Paul.
5: C'est une offensive en règle devant la presse. Yair Lapid tire à boulet rouge sur la stratégie diplomatique et sécuritaire de Benjamin Netanyahou. Au cœur de ses critiques, le rapprochement en cours entre Washington et Téhéran. Pour le chef de l'opposition, Israël est désormais isolé et inaudible.
6: The deal is bad for Israel, bad for the region.
7: Le deal est mauvais pour Israël, mauvais pour la région, mauvais pour les citoyens de l'Iran. Netanyahou a échoué à atteindre chacun des objectifs de la guerre tels qu'il les a lui-même définis.
5: Plus qu'un échec stratégique, Lapid dénonce un effondrement de l'influence israélienne sur la scène internationale. Il pointe du doigt l'incapacité actuelle du gouvernement à peser sur les décisions américaines.
7: Le gouvernement israélien est en fait à un niveau historiquement bas dans sa capacité à influencer les décisions à Washington.
5: Au-delà de la diplomatie, Lapid a fustigé ce qu'il appelle la honte nationale, les violences en Cisjordanie et la gestion des détenus par le ministre Ben-Gvir. Et pour contrer cette dérive, l'ancien Premier ministre mise tout sur sa nouvelle alliance avec Naftali Bennett. Si la date des élections reste incertaine, Lapid

0: a présenté hier la toute première encyclique de son mandat pontifical. Une encyclique, c'est une forme de circulaire, une lettre que le pape adresse aux autres évêques et par laquelle il exprime son enseignement doctrinal. Léon XIV, premier grand texte doctrinal du Vatican, donc consacré à l'intelligence artificielle. Le texte s'appelle Magnifica Humanitas. Léon XIV qui a invité à collaborer avec les entreprises technologiques qui souhaitent préserver des critères éthiques, à commencer par l'américain Anthropique. Et justement, le vice-président du groupe Anthropique était présent hier aux côtés de Léon XIV au Vatican. Récit d'Éric Senanc.
1: En présentant son encyclique, Léon XIV a révélé sa méthodologie. C'est en écoutant des scientifiques, des ingénieurs, des responsables politiques, des parents ou des enseignants qu'il a élaboré ce texte. Une conviction est ensuite née chez le pape. Il faut désarmer l'intelligence artificielle, qu'elle ne devienne pas un instrument de domination. Une tâche titanesque, mais dont le sort de l'humanité dépend, a rappelé le souverain pontife. Pour cela, chaque voix compte et l'Église y a toute sa place.
2: L'Église souhaite avec humilité et franchise participer aux discussions sur l'intelligence artificielle. Nous ne possédons pas de réponse technique et nous ne cherchons pas à remplacer ceux qui possèdent des compétences. Mais nous apportons une sagesse concernant l'être humain dont notre époque a désespérément besoin. Chaque personne est unique et irremplaçable.
1: Le pape a ainsi lancé un appel qui dépasse les simples frontières de l'Église. Apprenons à nous écouter les uns les autres. Affrontons les défis actuels avec courage et coopérons à l'édification d'une société plus humaine et plus fraternelle. Une promesse qui a touché Christopher Rolla, le cofondateur d'Anthropique, géant de l'IA et invité par le Vatican.
3: Nous avons besoin que davantage d'acteurs à travers le monde, communautés religieuses, sociétés civiles, universitaires, gouvernements et en fait toutes les personnes de bonne volonté fassent ce que Sa Sainteté a fait ici, prendre cela au sérieux, examiner la situation de près et faire évoluer les choses dans la bonne direction.
1: Christopher Rolla a salué la parution de cette encyclique comme le début d'une longue collaboration et un projet mondial de bonne volonté. Éric Senanc, Rome. RFI.
0: En plus bref, à présent, en Ukraine, c'est un compte à rebours angoissant qui a débuté hier. La Russie a appelé les ressortissants étrangers vivant à Kiev, dont les personnels diplomatiques, à quitter la capitale ukrainienne avant de nouveaux bombardements de l'armée russe. Kiev appelant de son côté à ne pas céder au chantage russe. À l'écoute des RFI, 6 heures passées de 8 minutes en Inde. Ces informations particulièrement préoccupantes dans l'état du Bengale occidental. La mise sur pied de 100 de rétention pour Bangladais et Rohingyas en situation irrégulière. Décision du BJP, le parti de l'ultra-nationaliste hindou Narendra Modi. Cette nouvelle intervient seulement 3 semaines après la victoire du BJP aux élections dans cet état frontalier du Bangladesh, bastion de l'opposition historiquement. Et cette décision fait craindre évidemment le risque d'arrestation et d'expulsion arbitraire, notamment des quelques 35 millions de musulmans qui vivent dans cet état. Précision, Nicolas Roca.
4: Détecter, interpeller et expulser. Voici les principes que le gouvernement nationaliste hindou compte appliquer au Bengale occidental comme ailleurs. Dans une directive publiée ce samedi, les autorités locales sont appelées à mettre en place des centres de rétention pour les étrangers appréhendés en attente d'expulsion. Une réplique de la politique déjà mise en œuvre dans un autre état avec une importante population musulmane, l'Assam. Si le BJP, le parti nationaliste hindou, assure vouloir surtout lutter contre l'immigration illégale, son hostilité envers les musulmans est à peine dissimulé. Des membres de la formation politique ont qualifié les immigrés venus du Bangladesh, pays où l'islam est largement majoritaire, de termites ou encore d'infiltrés. Une rhétorique violente, inquiétante pour les musulmans du Bengale occidental, historiquement proche culturellement du voisin bangladais. Autre source d'inquiétude pour les ONG de défense des droits humains, la directive inclut les réfugiés Rohingyas. Cette population musulmane est discriminée, sévèrement réprimée par l'armée en Birmanie. Cela n'a pas empêché les autorités indiennes d'ordonner l'expulsion de certains d'entre eux, en les renvoyant même parfois vers leur pays d'origine.
0: L'Inde qui traverse ces derniers jours un épisode durable de canicule. Il fait 42 degrés en journée à New Delhi, la capitale indienne. Le réchauffement climatique qui accélère, multiplie et prolonge ces épisodes caniculaires. En France, c'est un record. En ce mois de mai, un dôme de chaleur fait monter la température jusqu'à 34 degrés à Paris. Plus de 10 degrés au-dessus des normales de saison. Hier, 8 départements de l'Ouest ont été placés en vigilance orange. Reportage dans le journal de 7 heures. Une question à présent. Se dirige-t-on vers un réchauffement des relations entre le Bénin et le Niger? Elles sont tendues entre les deux voisins depuis le coup d'État de juillet 2023. La frontière est toujours fermée du côté nigérien. L'arrivée d'un nouveau

0: président au Bénin peut-elle apaiser les tensions? Romuald de Ouadani a été investi ce week-end. Une délégation nigérienne conduite par le premier ministre Ali Mahaman Lamine Zen a pris part à la cérémonie. Une présence évidemment remarquée, Magali Lagrange.
1: Des applaudissements dimanche à Cotonou pour saluer la présence du premier ministre nigérien Ali Mahaman Lamine Zen, accompagné de deux autres ministres, dont celui de l'Intérieur Mohamed Toumba. Je crois que c'est une nouvelle voie qui s'ouvre. Le plus important, c'est de travailler au raffermissement des relations, a-t-il déclaré devant la presse. Le changement à la tête du Bénin, le départ de Patrice Talon qui cristallisait les tensions avec le voisin nigérien, peut-il amorcer une décrispation, s'interrogent des observateurs. Les tentatives menées jusqu'à présent avaient échoué. Le sujet fait partie des dossiers à traiter par le nouveau président béninois qui a donné le ton dans son discours d'investiture. Dans une sous-région confrontée au péril terroriste, nous sommes condamnés à travailler ensemble, a assuré Romuald de Ouadani. Les attentes sont fortes de part et d'autre d'une frontière fermée depuis bientôt 3 ans, compliquant déplacement de population et transport de marchandises, alors que le port de Cotonou était le plus accessible depuis le Niger. À Niamey, on note aussi la nomination de Gildas Agonkan dans le gouvernement béninois. L'ancien ambassadeur du Bénin au Niger prend la fonction de ministre délégué à la Défense.
0: Magali Lagrange du service Afrique d'RFI. C'est un commando azerbaïdjanais. Il est jugé à partir d'aujourd'hui pour avoir tenté de tuer un réfugié politique sur le sol français. 9 hommes vont passer devant la cour d'assises d'Ille-et-Vilaine à Rennes, accusés d'avoir frappé et poignardé Mahamad Mirzali, blogueur, militant azerbaïdjanais, très critique à l'égard du régime d'Ilham Aliyev. Il est devenu l'homme à abattre pour Bakou et depuis, il vit caché, constamment protégé par la police. Oriane Gendreau.
2: Mahamad Mirzali vit reclus quelque part dans l'ouest de la France. Depuis son arrivée en 2015 comme réfugié politique, il a échappé à 5 tentatives d'assassinat. Mardi, il se présentera au procès, la tête haute, l'air de dire
3: « Voilà, je suis là, je suis encore vivant. »
2: Ce procès, c'est une page noire qui se tourne, même si au fond, ça ne changera rien à sa vie.
3: « J'attends pas grand-chose, mais voilà, j'attends la justice. »
2: Il doit toujours rester caché et sous protection policière.
3: « Je suis isolé chez moi, je sors pas beaucoup, il n'y a pas d'amis, il n'y a pas de copine, il n'y a rien. C'est ma vie, elle est morte. »
2: Le jeune homme est vidéaste et journaliste. Sur sa chaîne YouTube, il critique le régime dictatorial de Ilham Aliyev, le président de l'Azerbaïdjan, et informe les gens.
4: Bonne chance à tous. Comme vous le savez, il y a quelques mois, la nouvelle s'est répandue de l'arrestation de Ahmad Zeda, considéré comme un mania du pétrole.
2: Il continue les vidéos depuis la France, malgré les nombreuses menaces.
3: Tout le temps, je prends un message de menace, menace de mort. Toutes les semaines, je déposais plainte au commissariat.
2: À 32 ans, l'activiste est prêt à mourir pour que son pays devienne une république comme la France.
3: La France, liberté, égalité. Ben, nous aussi, les charges, ça.
2: Tant qu'il n'y sera pas parvenu, il se le promet.
3: J'arrête pas. Je continue. C'est mon combat, les libertés.
2: Le verdict du procès est attendu mi-juin.
0: Les précisions d'Oriane Gendreau. Et puis, il est entré au panthéon du jazz. On a appris cette nuit la disparition de Sonny Rollins, colosse du saxophone, dernière grande figure des grands de l'âge d'or du jazz américain. On va revenir sur sa carrière ce matin. En attendant, il est 6h13 ici à Paris. Et vous restez avec nous, on parle dans un instant de la dignité malgré la guerre des militaires en Ukraine chargés de retrouver les corps des soldats portés disparus, qu'ils soient russes ou ukrainiens. À suivre aussi, il suscite la convoitise en raison de sa situation et de son étendue. L'aéroport de Tempelhof à Berlin est vu par certains comme une solution à la crise du logement. L'invité culture, évidemment, comme tous les matins, Julie Kretschmar, commissaire générale de la saison Méditerranée 2026 à Marseille. Vaste projet artistico-diplomatique lancé par Emmanuel Macron il y a 3 ans. Et puis, comme tous les jours, on retrouvera Caroline Paré pour le Conseil Santé. Direction donc l'Ukraine, où c'est une tâche difficile mais essentielle pour les familles. Retrouver les corps des militaires portés disparus sur le front. Une tâche d'autant plus difficile sous la menace des drones omniprésents sur la ligne de front en Ukraine. Notre correspondant sur place, Lucas Lazo, a suivi des militaires ukrainiens à la recherche de ces corps abandonnés. Un reportage RFI à 20 kilomètres du front dans le Donbass.
5: Un à un, les sacs mortuaires sont déchargés du camion. Il faut s'y prendre à plusieurs pour hisser les corps sur une table sommaire dressée dans une grange à l'abri des regards et des combats. Russes et Ukrainiens y sont traités avec les mêmes égards. Le travail avec les morts est un labeur silencieux. Les visages sont fermés. Ce matin, une dizaine de corps sont auscultés par Oleksiy Joukov, treillis militaire, casque sur le crâne.
6: Il s'agit du corps d'un soldat de la Fédération de Russie. C'est ce qu'indique son équipement et son matériel militaire. Malheureusement, aucun signe distinctif personnel ni document d'identité n'a été retrouvé.
5: Oleksiy Joukov et son équipe, une dizaine de militaires, parcourent le champ de bataille au péril de leur vie pour en extraire les corps des soldats. Depuis 4 ans, plus de 3000 dépouilles ont ainsi été exhumées du front ukrainien. De nos propres mains, nous explique-t-il, une mission devenue presque impossible aujourd'hui.
6: L'arme la plus effrayante que j'ai vue dans cette guerre, ce sont les FPV, les drones.
5: Ces engins kamikazes sont équipés d'une caméra qui permettent à l'ennemi de traquer une cible à distance. Ils pullulent désormais à proximité de la ligne de front.
6: L'épuisement émotionnel arrive quand tu n'as pas la possibilité de récupérer les corps. Quand tu les vois, mais que tu ne peux rien faire. Tu ne peux tout simplement pas sortir de ta position pour aller les chercher et les évacuer. Il y a des drones, le terrain est à découvert et tu comprends que si tu sors, tu ne reviendras pas.
5: De sa voix douce, à peine audible, Arthur, 29 ans, le regard dissimulé derrière ses lunettes de combat, nous détaille son travail.
7: Sur la ligne de contact, quand c'est possible, une voiture nous dépose. On travaille une heure et demie maximum, très peu de temps. S'il y a des corps, on ne les met même pas dans des sacs. On les charge dans la voiture et on repart aussitôt pour éviter les drones.
5: Depuis l'invasion du pays en 2022, Arthur assiste Oleksiy dans sa funeste mission. Lui aussi est habité par le devoir, mais l'émotion affleure chez le jeune homme entre déférence pour les défunts et vertige de côtoyer toute cette mort.
7: Au début, quand on allait récupérer des Russes, tout le monde disait « à quoi bon ?» Ensuite, les échanges de corps ont commencé. Un corps russe, c'est au moins un corps ukrainien rendu. Et puis, il y a cette question. Que sommes-nous si des corps restent sur notre terre, mangés par les chiens, sans que nous ne fassions rien ?
5: Avec l'arrivée des drones, ces missions ont diminué de 90%, nous confie Dmitro, le chauffeur du camion. La matinée avance, le soleil est maintenant levé, les corps sont numérotés avant d'être envoyés à la morgue dans l'ouest du pays. Oleksiy se demande si ce n'est pas l'une des dernières fois qu'il pourra encore venir chercher les morts sur le front du Donbass. Luc Alazo, de retour de Sloviansk, RFI.
0: Un reportage que vous pouvez réécouter sur le site et sur les applications d'RFI. Nous appelons à présent Berlin, où l'aéroport désaffecté de Tempelhof, édifié par les nazis, abandonné après la chute du mur de Berlin. Il avait joué notamment un rôle important durant le blocus de Berlin au lendemain de la guerre, quand Berlin-Ouest était assiégé par les soviétiques. Et bien ce lieu mythique de la capitale allemande suscite la convoitise des investisseurs face à la crise du logement. Nathalie Versio, vous êtes à Berlin. Le site de Tempelhof, pour ceux qui ne connaissent pas, c'est d'abord un gigantesque terrain.
8: Oui, Tempelhof, ce sont 300 hectares. Imaginez, ça fait plus de 400 terrains de football. 300 hectares de prairies, donc, et des kilomètres de pistes de béton cabossées avec le temps. Un terrain de jeu pour les Berlinois, pour les joggeurs et les cyclistes, et même pour les amateurs de chars à voile. En été, le week-end, on y jette sa serviette et les familles se retrouvent pour de gigantesques barbecues. La surface est restée telle qu'elle. Peu d'arbres, pas de route et surtout pas de logement. Les Berlinois en ont décidé ainsi par référendum en 2014. Une majorité d'habitants s'était alors opposée à toute idée de construction sur cette zone aujourd'hui paradis de la biodiversité.
0: Oui, mais voilà, depuis Berlin connaît Nathalie une grave crise du logement.
8: Oui, et une explosion du prix du logement. La question du logement est l'une des principales préoccupations des Berlinois, si bien qu'entre-temps, 60% des habitants et même la base des Verts se disent favorables à la construction de logements sur les pourtours de l'ancien aéroport. Un peu plus de 10 ans après le référendum du non, la question de Tempelhof pourrait bien devenir l'un des enjeux de la campagne électorale en vue des élections régionales qui se tiendront à Berlin en septembre.
0: Et sur place, les projets immobiliers ne manquent pas.
8: Dernière en date, 21 000 appartements sur l'ensemble du pourtour de l'aéroport, c'est bien plus que les projets plus modestes qui ont été jusqu'à présent écartés par la municipalité. Un groupe d'architectes vient de présenter un projet de construction bon marché, mêlant logements de standing et appartements à loyer modéré. Il est question de 16 euros par mètre carré, c'est nettement moins que la moyenne des rares logements qui se trouvent sur le marché à l'heure actuelle. Les appartements, assurent les architectes, pourraient être occupés dans 6 ans et le projet pourrait rapporter 4 milliards d'euros à la capitale allemande, très endettée, si elle vendait la moitié des logements. De quoi susciter donc de nouveaux débats dans un pays où la population rechigne à devenir propriétaire quand elle en a les moyens.
0: Merci Nathalie Versieux, en direct avec nous, en ligne avec nous de Berlin. Et place à l'invité culture d'RFI. C'était il y a une dizaine de jours, le début de la saison Méditerranée 2026 à Marseille. Vaste projet artistico-diplomatique lancé par Emmanuel Macron il y a 3 ans, porté notamment par l'Institut français avec le soutien d'RFI et de France Média Monde, édition qui met à l'honneur 5 pays, le Maroc, l'Algérie, la Tunisie, l'Égypte et le Liban, au programme 200 événements culturels dans 60 villes du pourtour méditerranéen. Julie Kretschmar est la commissaire générale de l'événement. Elle est au micro de José Marinho.
9: Julie Kretschmar, bonjour.
10: Bonjour.
9: Alors que le débat sur l'immigration se durcit partout, pourquoi avoir choisi de placer au cœur de la saison Méditerranée la circulation des cultures, la transmission et le métissage?
10: C'est tout l'enjeu de cette saison, de parler de la Méditerranée, c'est-à-dire comme un endroit actuellement de grande polarisation. Face à cette polarisation, de mettre en partage un certain nombre d'objets qui s'appuient sur du sensible, sur de la pensée, qui de fait résistent à la falsification des récits, justement. C'est évidemment une saison qui fait partie de la pensée critique. C'est pas une saison qui produit des discours. Dans les thématiques que j'ai choisi de travailler, bien évidemment qu'elle s'attache à parler des circulations, celles qui ont partie liée avec la question des migrations, pas que des mobilités désirables, qui sont aussi des drames. Et bien évidemment que cette saison s'attache à parler de tout ce qui constitue une Méditerranée telle qu'on se la représente, telle qu'on se l'imagine, telle qu'on la pense, telle qu'on la réfléchit. Donc bien évidemment qu'on ne peut faire fi de rien, ni des conflits qui la traversent, ni des rendez-vous ratés, mais on ne fait pas fi non plus des utopies, des horizons, et du désir.
9: Votre programmation artistique a coupé le souffle. 200 œuvres déployées dans 60 villes françaises donnent à entendre des voix rarement écoutées, celles des migrations, des identités et des cultures d'ailleurs. Quel regard souhaitez-vous faire émerger sur notre époque et nos imaginaires collectifs?
10: Tout est écrit au pluriel. Des artistes qui eux-mêmes sont des porteurs de voix assez collectives. Pour beaucoup d'entre eux, la question de la transmission, c'est-à-dire choisir ce qu'on lègue, ce qu'on abandonne, ce qu'on choisit d'entretenir, de cultiver, je crois que c'est très très central. Par exemple, Mohamed El Khatib, qui fait un spectacle et dont le spectacle s'attache à faire entendre des mères issues de tout le pourtour méditerranéen. Ça parle de la question des archives vivantes, et ce qui est une dimension très importante dans la scène artistique du sud de la Méditerranée. C'est-à-dire comment aussi on travaille le contre-récit dans des systèmes autoritaires, c'est une dynamique qui est très forte. La question des spiritualités dans des sociétés largement sécularisées. Quand je regarde les 200 projets, c'est de me dire que ça parle de transmission et de transmission au pluriel.
9: Dans un contexte géopolitique particulièrement tendu, comment arrivez-vous à faire du dialogue le fil conducteur de la saison Méditerranée 2026?
10: Le dialogue est au cœur en fait de la pensée de la mienne déjà, de la pensée d'une saison culturelle, de la pensée de celui qui l'a souhaité, à savoir le président de la République, et de ceux qui l'apportent. La question du parler et de l'échange est aussi quelque chose de fondamental et de visible et de palpable dans les cultures méditerranéennes. Et on est dans un pays qui est traversé de manière très violente pour le coup et très choquante par la question du racisme. Et donc si à l'échelle d'une saison, sa commissaire et les artistes, on peut vraiment et de manière très urgente et impérieuse travailler cette question-là en déployant des représentations qui célèbre des diversités et des complexités et des appartenances multiples, que ça n'agite aucune fausse polémique ou réelle d'ailleurs, atroce, un peu dégueulasse, française, j'aurais l'impression d'avoir bien fait mon travail.
9: Merci Julie Kretschmer.
10: Merci à vous.
0: Entretien signé José Marinho et la saison Méditerranée, c'est donc à découvrir jusqu'au 31 octobre prochain. 6h25, tout de suite vous avez rendez-vous avec le Conseil Santé, Caroline Paré, qui nous parle ce matin de la peur du jugement.
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12: Docteur Marie-Claude Gavard, bonjour.
13: Bonjour.
12: Vous êtes psychiatre, psychothérapeute et psychanalyste à Paris. Pourquoi les critiques blessent-elles certaines personnes quand elles glissent sur d'autres ?
13: Alors, le plus souvent, ça différencie, il y a deux groupes. Il y a des personnes qui ont eu une enfance très sécurisante, avec des parents qui n'ont pas fait de reproches, qui ont encouragé. Et l'autre groupe, où les parents, l'entourage, les instituteurs, etc., ont été très sévères et ont été très critiques. Lorsqu'un enfant se construit sans confiance en lui, parce qu'il n'a pas, de toute façon, il ne peut pas comparer. Si on lui dit, t'es bête, il va penser qu'il est bête, donc il va se comporter en enfant bête et il va avoir des troubles de l'apprentissage importants. Et arrivé à l'âge adulte, il n'aura pas confiance en lui et il craindra que tout le monde se rende compte à quel point il est bête, alors que c'est totalement faux. Un enfant qui est élevé dans la sécurité en disant, écoute, tu as fait une erreur, on en fait tous, c'est une façon d'apprendre et il n'y a aucun problème, il arrive à l'âge adulte en disant, d'ailleurs, ceux-là peuvent supporter les critiques, parce qu'ils savent que oui, ils ont des défauts certes, mais ça va bien.
12: Et quand on a eu ce problème quand on était tout petit, il y a moyen de réparer ?
13: Alors, bien sûr, il y a moyen de réparer. Alors, évidemment, les aides de psychothérapie, des choses comme ça, mais déjà faire le point. Puisqu'on est adulte et qu'on a beaucoup plus d'expérience et de l'observation, on peut voir tout ce qui nous a été dit qui était faux. Et c'est important de revenir sur son enfance.
12: Merci docteur Marie-Claude Gavard. 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
0: Et à tout à l'heure, c'était Caroline Paré. Vous restez avec nous dans 3 minutes. Le retour de l'info africaine, ce sera avec Nemo en piste. Mais avant, le choix de nos programmateurs et c'est en playlist ce mois-ci sur RFI. Fala de Vicky R et Oxlade.

0: Fala de Vicky R et Oxlade dans la playlist RFI, playlist que vous retrouvez sur le site musique.rfi.fr. Vous restez avec nous, une courte pause et puis ce sera le retour de l'info avec Nemo en Peace.
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0: Radio France Internationale, il est 6h30 à Paris, une heure de moins à Kinshasa. Et il vous informe pour la prochaine demi-heure. Bonjour Nemo en Peace.
4: Bonjour Jeanne, bonjour à tous.
0: Et à la une de votre journal, il n'y a plus de temps à perdre face à la propagation du virus Ebola dans l'est de la RDC.
4: Sous peine de courir à la catastrophe, nous dit ce matin le gouverneur militaire de la province de l'Ituri. Riposte rapide, déploiement de personnel qualifié, mais aussi sécurisation des centres de santé. Autant de demandes à l'heure où des groupes armés agissent dans la région et que près d'un million de personnes y sont toujours déplacées. Ce mardi, le chef de l'OMS est attendu en RDC. Il avait été arrêté à Zemio dans le sud-est, envoyé à Bria dans le centre avant d'être incarcéré à Bangui, capitale de la Centrafrique. Joseph Figueira est notre invité ce matin, ce chercheur belgo-portugais retenu près de 2 ans après une interpellation par des mercenaires russes de Wagner qui avaient largement instrumentalisé son cas. Enquête complète sur RFI ce matin. Dans ce journal également, un nouveau président du Parlement en Ouganda et puis l'espoir d'un réchauffement des relations entre le Bénin et le Niger après la prise de fonction du nouveau chef de l'État béninois, Romuald de Ouadani. Les sports, c'est dans 10 minutes. Antoine Grenier nous rejoint en studio. Il est donc attendu ce mardi en RDC. Le chef de l'Organisation mondiale de la santé, Tedros Ghebreyesus, évoque une épidémie extrêmement grave et difficile à gérer que celle d'Ebola qui touche principalement l'est du pays. Près de 1000 cas suspects pour un peu plus de 200 décès potentiellement liés au virus. Lui qui appelle les pays voisins à agir immédiatement, alors même que l'Africa CDC prévenait il y a quelques jours que 10 pays africains risquaient d'être touchés. L'épicentre, je vous le disais, se situe dans l'est de la RDC, dans la province de l'Ituri, déjà frappée en 2019. Mais cette fois, le contexte est différent, nous rappelle ce matin Johnny Luboya Nkashama, le gouverneur militaire. Des groupes armés y opèrent et la province compte près d'1 million de déplacés particulièrement vulnérables.
5: Les populations qui sont dans les sites ne sont pas assez nourries. Il y a encore d'autres maladies, il y a la promiscuité. Alors, nous demandons une riposte rapide pour épargner cette province de la catastrophe. D'abord, l'installation du personnel qualifié. Nous attendons qu'on installe ce personnel le plus tôt possible. Nous devons sécuriser les centres de traitement. Ce que nous avions comme moyens, ce sont des moyens qui étaient dédiés à la guerre. Et cette deuxième guerre qui arrive nous demande encore davantage de moyens. Enfin aussi, nous avons le renforcement des capacités de tout le personnel des équipes d'intervention dans toutes les zones de santé. Pour terminer, nous avons la mobilisation des ressources financières. Ces ressources doivent être disponibles. Plus nous perdons un jour, plus nous allons encore vers la catastrophe.
4: Johnny Luboya Nkashama, joint paramilitulé, le gouverneur militaire de l'Ituri, qui appelle aussi à mettre l'accent sur la communication auprès des communautés. Sinon, dit-il, d'autres épisodes comme Mongwalu ou Rwampara risquent de se produire ou des structures de santé ont été attaquées. Il rappelle aussi que l'aéroport de Bunia est fermé. Pour ce qui est des financements, l'Africa CDC, l'agence de santé de l'UA, dit avoir besoin de 318 millions de dollars pour la riposte. Mais surtout d'avancées médicales, puisque s'agissant de la souche Bundibugyo détectée, il n'existe pour l'heure ni traitement ni vaccin. Sachez que le Rwanda a de son côté annoncé le renforcement de mesures pour lutter contre la propagation du virus. Interdiction d'entrée de territoire pour les ressortissants étrangers ayant voyagé ou transité par la RDC dans les 30 derniers jours. quarantaine pour les ressortissants rwandais ou les étrangers résidents au Rwanda qui ont voyagé ou transité là aussi par la RDC sur le mois dernier. Hier également, de nouveaux cas ont été détectés en Ouganda sur cette épidémie d'Ebola. 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Il est notre invité ce matin, Joseph Figueira, ce chercheur belgo-portugais détenu pendant près de 2 ans en Centrafrique. Il avait été arrêté le 26 mai 2024, c'était il y a 2 ans, à Zemio, dans le sud-est du pays, par des mercenaires russes de Wagner, avant d'être condamné à 10 ans de prison pour complicité d'association de malfaiteurs et d'atteinte à la sûreté intérieure de l'État. Son cas avait été massivement instrumentalisé par l'officine de communication liée au groupe Wagner. C'est ce qui ressort de la lecture de documents internes de ce bureau connu sous le nom d'Africa Politology. Et objectif, en faire un espion occidental, mais entre son arrestation à Zemio et son incarcération à Bangui, Joseph Figueira était envoyé en cagoulé et le nez en sang dans un site de détention opaque à Bria, dans le centre du pays. François Mazet a enquêté.
6: En avril 2021, les hommes de Wagner poursuivent leur reconquête de la Centrafrique aux dépens de la coalition rebelle CPC. Les voilà à Bria, dite la Scintillante, dans le centre du pays, une zone riche en diamants. Au bord de la rivière Coteau, ils s'installent dans les bureaux d'une compagnie, le bureau d'achat de diamants en Centrafrique, Badika, presque à l'arrêt et tout juste surveillé par quelques gardiens. En 2024, au moment où Joseph Figueira y transite, le site sert aussi de centre de détention. Selon plusieurs personnes qui les ont subis, on y inflige des violences psychologiques et des sévices physiques, comme la détention dans un trou creusé dans le sol, au soleil, communément appelé Zidane, ou encore dans un conteneur fermé. Le groupe Wagner semble y amener des cibles privilégiées à qui il faut extorquer des informations ou des biens. La plupart des gardiens sont d'anciens rebelles ayant changé d'alliance suite à l'accord de Khartoum de 2019. On les appelle les Russes Noirs. Ils sont réputés pour leur violence, notamment dans la garde des sites miniers exploités par les entreprises liées au groupe Wagner dans le centre du pays.
4: Et je vous le disais, vous entendrez ce matin Joseph Figueira. Il est l'invité de Christophe Boisbouvier. Puis on retrouve François Mazet pour le dossier du journal de 7h, temps universel. L'Ouganda a un nouveau président du Parlement près de 5 mois après les élections présidentielles et législatives. Les nouveaux élus ont siégé pour la première fois ce lundi et ont donc désigné un nouveau dirigeant, Jacob Obos-Obos, également ministre de la Défense. Un scrutin marqué par l'éviction de l'ancienne présidente de l'Assemblée sur fond d'accusations de corruption. Les détails, c'est avec Amélie Tulé.
7: Jacob Obos-Obos était ouvertement soutenu par le chef de l'État ougandais Yoweri Museveni et son fils Muhoozi Kainerugaba, le chef des armées. Son élection à la présidence du Parlement était donc attendue. Anita Annette Among, l'ancienne présidente de la Chambre des députés, en poste depuis 4 ans, elle s'était retirée publiquement de la course le 17 mai, au lendemain de la perquisition de ses résidences et de la saisie de sa collection de voitures de luxe, notamment un véhicule de la marque Rolls-Royce d'une valeur de plusieurs centaines de milliers de dollars qui a été exhibé dans les rues de Kampala par les forces de l'ordre. Accusée d'appropriation de fonds publics, Anita Annette Among, devenue l'une des figures centrales du parti présidentiel, est pour l'instant la seule cible de l'opération anti-corruption lancée par le fils du président ougandais. Une opération perçue par certains observateurs politiques comme un règlement de compte. De nombreux voleurs sont toujours en liberté et doivent faire l'objet d'une enquête. C'est la réaction dans un discours de Joël Sagnoni, le porte-parole du parti de l'opposant Bobi Wine.
4: Le Sénégal doit également se doter d'un nouveau président du Parlement. Après la démission dimanche soir d'El Malik Diaye, les élus se réunissent en plénière ce mardi et Ousmane Sonko semble tout désigné pour le poste. Le désormais ex-premier ministre limogé vendredi soir par le président Bassirou Diomaye Faye. De nombreuses voix d'opposition s'opposent néanmoins à un retour de Sonko au Parlement et évoquent même un coup d'État institutionnel. Ce lundi, un nouveau Premier ministre a été nommé, Amadou Alaminou Mohamed Lo, ancien directeur de la Banque centrale des États d'Afrique de l'Ouest. On vous en parle tout au long de la matinée sur nos antennes et notamment dans le prochain journal dans une vingtaine de minutes. Dans le reste de l'actualité, le gouvernement sud-soudanais qui fait marche arrière et qui renonce à supprimer des articles clés de l'accord de paix de 2018. Les amendements les plus controversés sont donc finalement retirés d'un projet de loi en cours d'examen au Parlement, sous la pression de la société civile, mais aussi sous la pression de nombreuses chancelleries internationales inquiètes de voir le processus de paix et les institutions de transition s'effondrer. Ce texte vise à faciliter l'organisation des élections, mais malgré ce recul des autorités, l'opposition continue de dénoncer la méthode employée. RFI Djouba, Florence Mieto.
8: C'est à l'issue du Conseil des ministres le 22 mai que la volte-face du gouvernement sud-soudanais a été annoncée. Le projet de loi de modification de l'accord de paix ne proposera finalement pas la suppression de deux articles établissant la suprématie de ce texte sur toute autre législation. Edmond Yakani, directeur de l'organisation de la société civile CEPO, salue la réponse positive du gouvernement mais réclame un engagement à mettre en œuvre les tâches restantes de l'accord de paix. Signé en 2018, cet accord prévoit l'organisation d'élections pour clore la transition. Mais les importants retards accumulés poussent le gouvernement à chercher des raccourcis. La loi en cours d'examen au Parlement prévoit ainsi de repousser la rédaction de la Constitution permanente ainsi que le recensement de la population à l'après-scrutin. Le parti du vice-président Riek Machar, détenu et toujours en procès à Djouba, a réitéré dimanche son rejet du texte, qualifiant de concession de façade le maintien des articles concernant la suprématie de l'accord de paix. Le parti d'opposition réclame le retrait du projet de loi et un dialogue inclusif avant toute inscription à l'agenda parlementaire. Florence Mieto, Djouba, RFI.
4: L'actualité en bref au Niger, 268 kilos de cocaïne saisis à Zinder dans l'est du pays par les services de l'Office central de répression du trafic illicite des stupéfiants. Selon la police, la drogue a été saisie dans un camion en provenance d'Accra au Ghana. La cargaison a traversé le Togo, le Bénin, le Nigeria avant de se retrouver en territoire nigérien. Elle devait être livrée en Libye. 8 personnes de nationalité nigérienne ont été interpellées. Le Niger, où est né ces dernières semaines l'espoir d'une décrispation avec le voisin béninois. Ces dernières heures encore plus avec la prise de poste officielle du nouveau président Romuald Ouadani. Une prestation de serment à Cotonou à laquelle a assisté une délégation nigérienne. En tête, le premier ministre Ali Mahaman Lamine Zeyn. Une avancée diplomatique puisque les relations entre Bénin et Niger sont tendues depuis le coup d'état de juillet 2023 et le renversement de Mohamed Bazoum. Aujourd'hui encore, la frontière est fermée côté Niger. Je vous propose d'écouter Gamatié Mahamadou, il est secrétaire général de l'Union des travailleurs du transport et assimilé du Niger. Il espère une relance des discussions entre les autorités des deux pays en vue d'une réouverture de la frontière.
9: De part et d'autre, toutes les populations ont apprécié la visite de la délégation. Les gens ont eu l'espoir qu'avec la nouvelle équipe gouvernementale du Bénin, les négociations vont évoluer puisque cette crise n'arrange personne. Et dans l'histoire du voisinage entre le Niger et le Bénin, moi, à ma connaissance, on n'a jamais eu une telle crise. Donc après, c'est cette histoire de fermeture de frontières. D'abord, nous sommes des voisins. Nous partageons la géographie, nous partageons beaucoup de cultures ensemble, nous vivons ensemble. Maintenant, sur le côté économique, vous savez que le port traditionnel du Niger, c'est le Bénin. Donc, le Bénin profite des fret du Niger et de l'AES. Et de l'autre côté, nous aussi, nos opérateurs économiques, nos commerçants, les transporteurs, les chauffeurs, la fermeture quand même empathie beaucoup à notre activité quotidienne. Donc, vraiment, chacun subit les conséquences néfastes sur le plan économique, sur le plan social et d'autres plans, et la fermeture de cette frontière.
4: Gamatié Mahamadou, joint par Magali Lagrange. Il est 6h42 ici à Paris.
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4: À suivre ce témoignage exceptionnel ce matin, le chercheur belgo-portugais José Figueira, notre invité, lui qui le 26 mai 2024, il y a donc 2 ans, avait été arrêté par des mercenaires russes de Wagner dans le sud-est de la Centrafrique. Il raconte à Christophe Beaubouvier les conditions de son arrestation, de sa détention jusqu'à sa libération. Les musulmans du monde entier célèbrent la Tabaski cette semaine. Ce sera demain au Maroc et en Tunisie, l'Aïd el-Kébir comme on l'appelle là-bas, avec des prix du mouton à la hausse cette année. Maman dans 10 minutes, mais tout de suite le journal des sports. Bonjour Antoine Grenier.
10: Bonjour Nemo.
4: Du football à la une en RDC avec la fin de la phase aller des play-offs du championnat.
10: Une phase finale qui sourit pour l'instant au tout-puissant Mazembe en tête. Derrière quelques déceptions, une surprise et toujours des interrogations sur le calendrier de ces play-offs. Le résumé avec Pascal Mangala.
11: Avec une seule défaite face au FC Saint-Éloi-le-Popo lors de la deuxième journée, le TP Mazembe retrouve enfin des couleurs. Les Corbeaux peuvent tourner la page d'une saison catastrophique qui les avait privés d'une campagne africaine pour la première fois en près de 3 décennies. Derrière, le suspense reste entier. Champions en titre, les Aigles du Congo restent au contact avec 15 points et confirment leurs ambitions de conserver le trophée. Mais la surprise de cette phase aller s'appelle le cercle sportif Don Bosco. Guidé par l'ancienne gloire de Mazembe, Isaac Kasongo-Ngandou, les Salésiens, 3e avec 13 points, devancent l'AS Vita Club, 12 unités, mais surtout deux représentants africains de la saison passée, Maniema Union et Saint-Éloi Lopopo, bloqués à 9 et 8 points. Alors que les deux dernières journées se sont disputées à huis clos, après des incidents, une autre bataille s'annonce, celle du calendrier. Avec encore 28 matchs à jouer avant le 31 mai et une programmation de la phase retour, le championnat national joue désormais contre le temps. Pascal Mangala, Lubumbashi, RFI.
4: Au Maroc, Antoine, c'est l'heure du choix pour Mohamed Ouabi.
10: Le sélectionneur marocain qui a succédé à Walid Regragui après la CAN va lancer sa première grande compétition à la tête des Lions de l'Atlas. Passage obligé, la publication de sa liste ce mardi soir après le match à huis clos face au Burundi. Rendez-vous devant la presse prévu à 18h temps universel.
4: Et puis du basket, les Libyens d'Al Ahly remportent à leur tour leur ticket pour les demi-finales de la balle.
10: Le succès des joueurs de Benghazi 98-80 en match retour des quarts de finale contre les Tunisiens du club africain. L'Al Ahly, troisième équipe à se qualifier après un autre Al Ahly, celui du Caire, et les Rwandais de RSSB Tigers à l'issue de quarts de finale disputés pour la première fois en deux matchs aller-retour, un format apprécié par l'arrière d'Al Ahly, Donovan Kennedy Williams, surtout après un premier match très serré contre les Tunisiens.
12: Il n'y avait qu'un point d'écart à l'aller, donc pour nous c'était simple, il fallait jouer au basket et tout faire pour gagner. Chaque possession compte, ce n'est pas une série au meilleur des trois matchs ou une élimination directe. C'est deux matchs et nous devons battre cette équipe deux fois. En tant qu'équipe, je suis vraiment fier de nous et des ajustements que nous avons faits au retour. Quand on regarde les statistiques, on gagne dans toutes les catégories qui comptent. Les tirs, les deux points, les trois points, les rebonds, les passes décisives. C'est incroyable de gagner et de dominer à ce niveau. Tout le monde s'est battu, le coach aussi, et on est resté vraiment concentré. Et pour moi, c'est ça la beauté du basket.
10: Donovan Kennedy Williams avec Lucie Mouillot. Dernier club qualifié pour les demi-finales de cette sixième édition de la balle, le Petro de Luanda. Les champions d'Afrique 2024 ont renversé la vapeur en remportant leur match retour 83-69 sur les Tanzaniens de Dar City. En demi-finale, le Petro affrontera donc l'Al Ahly Benghazi pendant que l'Al Ahly du Caire, lui, se mesurera au RSSB Tigers.
4: Merci Antoine Grenier, c'était le journal des sports.
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4: Et les principaux titres de ce mardi 26 mai 2026, l'armée américaine annonce avoir mené des frappes dans le sud de l'Iran. La presse officielle iranienne confirme des explosions à Bandar Abbas, notamment les frappes ont visé des sites de lancement de missiles et des navires. Selon le Pentagone, ces bateaux servaient à placer des mines. L'armée américaine précise toutefois, je cite, faire preuve de retenue durant le cessez-le-feu en cours. Des frappes qui interviennent alors que les États-Unis et l'Iran ont fait état de convergence dans leurs discussions en vue de signer un accord. Pour le moment, difficile de savoir où en sont ces négociations. Dans le même temps, Israël se prépare à étendre ses opérations militaires au Liban. Déclaration d'une source israélienne selon qui ces initiatives sont coordonnées avec les États-Unis. Alors qu'hier, l'armée israélienne a mené de nouvelles frappes dans le sud-est du Liban. Au moins 3 personnes ont été tuées. Ursula von der Leyen est attendue à Vilnius. Aujourd'hui, la présidente de la Commission européenne doit rencontrer les dirigeants des pays baltes pour réaffirmer le soutien de l'UE à ces 3 pays membres qui subissent des attaques hybrides russes depuis plusieurs semaines. Et puis le chef de la diplomatie américaine, Marco Rubio, est attendu ce mardi en Arménie. Une visite qui intervient au moment où Yerevan, allié historique de la Russie, cherche à renforcer ses liens avec l'Occident. Une visite très symbolique avant les élections législatives du 7 juin prochain. On le disait, la date de la Tabaski dépend des pays qui la célèbrent. Et au Maroc, c'est demain, l'Aïd El Kébir, comme on l'appelle là-bas. Elle aura forcément une saveur toute particulière cette année. En 2025, le roi Mohamed VI avait appelé les croyants à ne pas accomplir de sacrifices pour préserver le budget des ménages dans un contexte de sécheresse et de diminution du cheptel. Les Marocains ont donc cette année repris le chemin des marchés aux moutons, où les prix sont à la hausse. Reportage à Casablanca de Mathias Reynal.
14: À l'ombre du minaret de la mosquée Hassan II, qui culmine à 200 mètres de haut, un marché installé en plein cœur de Casablanca. Amin et Ilham, frères et sœurs, viennent d'arriver. Ils ont le sourire pour l'instant.
15: J'ai 3 enfants. L'année dernière, on ne l'a pas célébré. Là, les pauvres, ils voient les gens en train d'acheter des moutons. Et nous, on n'en achèterait pas. Ce n'est pas possible. On va le faire, même si on va devoir faire des sacrifices, même s'il faut que je vende un objet de valeur.
14: Ils sont venus acheter 3 moutons. Avec un budget plutôt conséquent, ils sont prêts à débourser jusqu'à 500 euros par bête. Après un petit tour du marché, c'est la déception.
15: Les prix sont excessifs. On ne peut rien acheter ici. Ça oscille entre 650 et 700 euros, c'est beaucoup. Comme il n'y a pas eu de sacrifice l'année dernière, on s'attendait à ce que ce soit moins cher cette année. Et en fait, les prix ont doublé. Dans ce cas, on ne pourra pas en acheter. C'est abusé, je ne vais pas acheter 650 euros un mouton qui coûte normalement 300 à 400 euros.
14: Le gouvernement promettait pourtant des tarifs accessibles cette année grâce à la reconstitution du cheptel. 9 millions de têtes d'ovins et de caprins disponibles pour l'Aïd. Mais la polémique enfle, les prix ont explosé. Il y a une semaine, à la Chambre des représentants, un débat sur le prix du mouton a même donné lieu à une passe d'armes entre parlementaires. Le gouvernement a finalement annoncé quelques jours avant la fête des mesures exceptionnelles et temporaires pour mieux encadrer les marchés et lutter contre la spéculation. Amine, le frère de Ilham, n'est pas vraiment convaincu.
16: Je ne sais pas pourquoi c'est aussi cher. Il y a eu des subventions. L'année dernière, on n'a pas sacrifié pour avoir plus d'offres en 2026. On a eu un hiver pluvieux, alors qu'avant, il justifiait la hausse des prix par la sécheresse.
14: Tahar est un revendeur de moutons. Il achète les bêtes et les engraisse pendant quelques mois, juste avant l'Aïd.
17: L'agriculteur a des coûts plus importants désormais. Avant, il avait tout à sa disposition chez lui. Il ne dépensait rien pour ses bêtes. Il pouvait te vendre un mouton à 300 euros tout en gagnant de l'argent. Mais actuellement, et surtout avec la succession des années de sécheresse, il a beaucoup de choses à acheter. Même si cette année a été plus clémente, il n'en profite pas encore.
14: Les agriculteurs ont dû se tourner vers l'achat d'aliments pour bétail. Beaucoup de Marocains repartent du marché les mains vides ce jour-là. La pression sociale reste forte, mais ils sont de plus en plus nombreux à renoncer au sacrifice et à revendiquer ce choix. Mathias Reynal, Casablanca, RFI.
18: L'Aïd, c'est également demain en Tunisie. Là-bas aussi, la fête se heurte à la hausse générale du niveau des prix. Rien que sur le mois dernier, certaines denrées alimentaires ont augmenté de près de 20% sur les marchés. Conséquence de retards d'approvisionnement ou de la baisse de production liée aux aléas climatiques. Et là encore, il faut débourser jusqu'à 2000 dinars, environ 600 euros, pour s'offrir un mouton. Le dossier Afrique Éco depuis Tunis avec Lilia Blaise.
19: Au marché de gros de Bir Kassa à Tunis, les vendeurs évitent de parler de la hausse des prix. Selon Imed, 61 ans, grossiste, les prix pratiqués par le marché sont justes.
20: Tout est disponible ici, mais il y a ce qui est cher et ce qui n'est pas cher. Et les prix varient chaque jour. Par exemple, à un moment, les pommes de terre étaient à 1 dinar 600 le kilo. Là, elles sont à 2 dinars.
19: Les prix sont fixés chaque matin selon la loi de l'offre et de la demande et selon le barème de référence publié par le ministère du Commerce. Pour Imed, les prix étant relativement encadrés dans le marché, le problème des prix élevés viendrait surtout des revendeurs.
20: Tous ceux qui vendent sans autorisation des denrées qu'ils n'achètent pas ici, c'est un problème. Alors qu'ici, au marché de gros, tout est en règle.
19: Mais si ces revendeurs de fruits et légumes pullulent et s'approvisionnent parfois directement chez l'agriculteur, c'est aussi parce que les petits producteurs peinent à s'insérer dans ce circuit. Du fait d'un manque de trésorerie à cause de l'augmentation des prix des engrais et d'une production de plus en plus affectée par le réchauffement climatique. Laïs Ben Becher, agriculteur, est l'un des fondateurs du syndicat agricole, le Synagri.
21: Les agriculteurs et les producteurs maraîchers, qui sont généralement de petite taille au niveau de leurs exploitations, n'ont pas nécessairement les moyens d'emmener leur production jusqu'à là-bas. Donc ils ont automatiquement besoin d'un premier intermédiaire qui est à la fois, pas simplement un transporteur, mais un acheteur de premier niveau. Et en plus, il y a des marges que prennent, répartiteurs qui sont au niveau des marchés de gros. Et il y a des taxes. Et donc les gens évitent souvent, pour toutes ces raisons, de vendre. Et vous avez alors une foultitude, soit de la vente un peu sauvage qu'on voit sur les routes, soit une multitude d'intermédiaires.
19: À ces problèmes s'ajoutent aussi des dysfonctionnements dans le stockage. Accusé de faire de la rétention de marchandises pour influencer les prix, le secteur fait l'objet de contrôles sévères depuis 4 ans, précise l'économiste Ridash Koundali.
22: Le fait de considérer le stockage des produits frais comme un comportement de spéculation a fortement perturbé ce secteur. Cela a découragé une partie des producteurs, entraînant une baisse importante de l'offre de ces produits, ce qui a contribué à leur hausse significative. négative des prix.
19: Depuis le mois de mai, l'impact du contexte géopolitique mondial se fait aussi ressentir sur les prix, selon le ministère du Commerce. Lilia Blaise, Tunis, RFI.
18: Et à Tunis comme à Casablanca, il est 5h54. Notre invité ce matin, Joseph Figueira, ce chercheur belgo-portugais arrêté il y a 2 ans, jour pour jour, à Zemio, dans le sud-est de la Centrafrique, par des mercenaires russes de Wagner, est retenu jusqu'au 7 avril dernier, jour de sa libération pour raisons humanitaires. Dans cet entretien accordé à Christophe Boisbouvier, il raconte entre autres les circonstances de son arrestation.
0: Je comprends tout de suite que j'ai été ciblé en fait, parce que dès que je suis emmené à l'aérodrome, on me montre 2 photos de moi qui proviennent d'un groupe WhatsApp où il y a des ministres, ex-ministres centrafricains qui sont présents dans le groupe, et je comprends tout de suite que ces photos ont été transmises au groupe Wagner. Et donc je comprends que c'est un commando en fait qui est venu me chercher, c'est cela.
2: Voulez-vous dire qu'il vous ciblait grâce à des complicités au sein du gouvernement centrafricain ?
0: Oui, et donc il m'accuse tout de suite d'être un membre de la CPC, Coalition des Patriotes pour le Changement, c'est cela.
2: Qu'est-ce que les Russes voulaient prouver à travers votre personne ?
0: Je pense qu'ils veulent surtout diaboliser les ONG, les médias, les partenaires occidentaux, hein, de façon générale, parce qu'il y a certaines ONG qui documentent des exactions qui sont commises par le groupe Wagner, et donc évidemment, ce n'est pas dans leur intérêt d'avoir ces personnes présentes sur le territoire centrafricain. Et aussi, notamment à cause du soutien que je fournissais au travail d'enquête du bureau du greffe de la CPI.
2: La Cour pénale internationale.
0: Oui.
2: Qui a un bureau à Bangui.
0: Oui.
2: Et aujourd'hui, à qui voulez-vous dire merci ?
0: Merci à mes 2 pays, à toutes les ONG, à mes amis, à la famille et puis aux médias aussi, comme RFI, parce que je pense que sans vous, je ne serais pas là aujourd'hui.
2: Avez-vous eu des moments de désespoir ?
0: Oui. Vous savez, le camp de Rousse, ce sont vraiment des conditions inhumaines. Donc, il y a eu des jours très, très compliqués. On a eu plusieurs décès aussi à l'intérieur. On se rend bien compte que dans ce genre d'endroit, la vie est très fragile. Mais voilà, j'avais tout ce monde derrière moi et c'est ce qui m'a permis de tenir.
18: Ce témoignage exceptionnel de Joseph Figueira au micro de Christophe Boisbouvier à retrouver en intégralité dans 1 heure sur nos antennes. Et je vous rappelle qu'on y consacre également le dossier du journal de 7h, temps universel. Ce sera avec François Mazet. Dans quelques minutes sur la radio du Monde, le début des RFI Matin avec Andréane Mellard. Mais avant cela, c'est l'heure de l'humeur de Maman. Et ce matin, Maman, chose rare mais que vous soulignez donc, quand le Conseil constitutionnel fait la une de l'actualité.
3: Oui, on entend parler du Conseil constitutionnel. C'est pour les intimes 2 ou 3 fois par an. En général, au moment où un député très en colère annonce qu'il va saisir le Conseil constitutionnel sur une loi ou un texte, comme s'il allait appeler les forces spéciales de sergents sans foule à mort des autres. Très souvent, on attend la réponse du CC avec le député, on attend, et puis plus rien. Silence radio. Le député repart chez lui, la loi passe ou ne passe pas, et nous, on reprend notre train-train quotidien et on passe à autre chose. Le Gondwanais lambda pense que le Conseil constitutionnel, c'est l'avare de la politique. Vous connaissez l'avare, ce système vidéo qui, au football, permet de revenir sur une décision de l'arbitre central, de revoir l'action au ralenti sous 18 angles différents pendant 7 minutes et demie, pour finalement confirmer exactement ce que l'arbitre avait dit au départ. Le Conseil constitutionnel, c'est un peu ça. Le Parlement vote une loi, c'est le carton rouge de tout à l'heure là. Et là, des parlementaires, en général ceux qui ont perdu le vote, saisissent le Conseil. Le Conseil regarde l'action au ralenti, convoque les textes fondamentaux, retourne l'article dans tous les sens, et un mois plus tard, il annonce que la loi est conforme à la Constitution, sauf l'alinéa 3 du paragraphe B qui, lui, est anticonstitutionnel. Tout le monde repart frustré, les pour sont énervés, les contre sont fâchés. Et l'alinéa 3 du paragraphe B, lui, se retrouve tout seul sur le bord du terrain, ghosté par tout le monde. L'avare, ça dure 7 minutes, alors que le Conseil constitutionnel, lui, dispose d'un mois pour trancher. C'est pour ça qu'on ne l'utilise pas au football. Hein. Parfois, on dit que le Conseil constitutionnel, c'est le tribunal de la démocratie. Bon, on n'y juge pas des criminels ou des fraudeurs fiscaux. Hein. Non, on y juge des textes, des lois, des articles, parfois même des alinéas, comme on vient de le voir. C'est un tribunal où l'accusé, c'est une phrase, sujet, verbe, complément. Et comme la phrase ne peut pas se défendre elle-même, ben elle a des avocats qui sont en réalité le député en colère de tout à l'heure là, les ministres, les parlementaires qui ont voté pour elle, et parfois même c'est le président en personne. Les membres du Conseil constitutionnel sont appelés les sages, parce que c'est souvent des hommes d'un certain âge qui parlent très lentement comme des sages. Quand un homme politique annonce qu'il va saisir le Conseil constitutionnel, il le dit toujours avec une légère hésitation dans la voix. Bah oui, comme quelqu'un qui vient de recevoir les résultats de ses analyses médicales et hésite à ouvrir l'enveloppe. Parce que parfois, les sages ne sont pas si sages que ça. Ils font des folies, comme par exemple dire non au président. C'est pour ça qu'en très très démocratique république, président fondateur prend très bien soin de s'assurer que c'est ses amis fidèles qui deviennent des sages. À demain.
18: À demain, Maman, et merci à vous. Merci également aux chers auditeurs de cette deuxième édition d'Afrique Matin, préparée avec Pauline Berthélémy à la réalisation, Vincent Dublange à la rédaction en chef de cette demi-heure. Dans 30 secondes, sur RFI, le début d'RFI Matin, ce sera avec le journal de Pierre Boudias. Nous serons en ligne de Téhéran. À tout de suite.
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7: RFI Matin commence, c'est maintenant. Bonjour à vous, bienvenue. On va rester ensemble jusqu'à 10h avec aujourd'hui ces frappes qualifiées de défensives par l'armée américaine et menées dans le sud de l'Iran. Que comprendre de ces derniers événements alors qu'on nous présentait ces dernières heures des avancées dans les négociations entre Téhéran et Washington, des avancées vers un protocole d'accord de paix. Sébastien Boussois, chercheur spécialiste du Moyen-Orient, sera en ligne avec nous dans un petit quart d'heure pour décrypter tout ça. On en parle aussi dans votre journal. Bonjour Pierre Boudias.
24: Ah bonjour Andréane, bonjour à tous.
7: Les États-Unis frappent donc l'Iran mais assurent qu'un accord est toujours possible.
24: Washington évoque des frappes défensives sur des sites d'installation de missiles et des navires iraniens. Pas de réaction du côté des autorités iraniennes. Elles assurent être déterminées à poursuivre les négociations. Nous serons en ligne avec notre correspondant à Téhéran. Un cessez-le-feu qui n'en a toujours que le nom au Liban. Israël annonce qu'elle va intensifier son offensive dans le pays afin d'écraser le Hezbollah. La milice chiite embraye et rejette une nouvelle fois tout désarmement et toute négociation directe. À peine inauguré, le panthéon de la nation ukrainienne, déjà controversé, voulu par Volodymyr Zelensky, le site a accueilli hier sa première dépouille, celle d'Andriy Melnik, figure majeure du nationalisme ukrainien, accusé de collaboration avec les nazis. À suivre également la suite de la crise politique au Sénégal, après le limogeage du premier ministre Ousmane Sonko. On sera aussi en France, où les températures s'affolent et font peser des risques sur les nourrissons. Et puis on vous fera revivre les adieux pleins d'émotions de Gaël Monfils à Roland-Garros. La Monf s'en va après 19 participations au Grand Chelem parisien.
7: Frappé à nouveau par les États-Unis.
24: Après un week-end de déclarations optimistes sur des percées diplomatiques entre Téhéran et Washington, l'armée américaine annonce avoir ciblé la République islamique la nuit dernière. Frappe défensive sur le Pentagone, elles ont visé des sites de lancement de missiles dans le sud de l'Iran et des navires américains qui installaient des mines dans le détroit d'Ormuz, selon le haut commandement des États-Unis. On va aller prendre la température à Téhéran où vous retrouve Siavosh Ghazi. Siavosh, les autorités iraniennes ne semblent pas vouloir rentrer dans une logique d'escalade ce matin.
25: Tout d'abord, les médias iraniens ont affirmé que hier après-midi, l'Iran avait abattu un drone furtif ennemi au-dessus du golfe Persique. Un message pour dire que les drones n'avaient pas l'autorisation de survoler le golfe Persique. Et c'est ensuite vers minuit qu'il y a eu ces frappes contre le port de Bandar Abbas et l'île de Larak qui est juste en face. Visiblement, ce sont les systèmes antimissiles qui avaient été utilisés pour détruire le drone qui ont été frappés par l'aviation américaine. On devrait en rester là puisque il y a la délégation iranienne dirigée par Mohammad Bagher Ghalibaf, le chef du groupe des négociateurs, accompagné par le ministre des Affaires étrangères et surtout le président de la Banque centrale au Qatar. Toujours, les négociations se poursuivent. Et ce matin, à Téhéran, il n'y a pas eu d'autres réactions. Donc, on ne devrait pas aller plus loin. Les négociations devraient permettre de conclure un accord dans les prochains jours, comme cela a été affirmé par le secrétaire d'État américain Marco Rubio.
24: Merci à Avoj Ghazi depuis Téhéran. Merci à vous. La diplomatie américaine minimise également la portée de ses frappes ce matin. Le secrétaire d'État Marco Rubio assure qu'un accord avec l'Iran est toujours possible dans les prochains jours. Ses frappes américaines et leurs conséquences. On y revient juste après ce journal avec votre invité Andréane, le chercheur Sébastien Boussoir.
1: Dans ce contexte, Pierre, Israël semble bien décidé à poursuivre coûte que coûte sa guerre contre le Hezbollah.
24: Le Premier ministre Benjamin Netanyahou annonce une intensification à venir des opérations au Liban pour écraser le mouvement pro-Iran. Ce sont ses mots. Déclaration immédiatement suivie d'effets. Intense journée de bombardements sur la ville côtière de Tyr et des dizaines d'autres localités menacent également de reprendre les frappes sur la banlieue sud de Beyrouth. Situation inquiétante donc à 3 jours de nouvelles négociations entre délégations libanaises et israéliennes à Washington. Ce sera le 29 mai. D'autant, Paul Ralifet, que le Hezbollah hausse également le ton.
8: La pression militaire israélienne est dirigée en premier lieu contre le Hezbollah, mais aussi contre les autorités libanaises pour les pousser à prendre des mesures concrètes en vue de désarmer le parti chiite. Le Hezbollah se livre à un harcèlement des troupes israéliennes dans le sud du Liban à travers l'utilisation à grande échelle de drones à fibre optique et des tirs de roquettes. En parallèle avec l'intensification de ces attaques, le secrétaire général du parti a exclu dimanche tout désarmement de sa formation et a une nouvelle fois rejeté les négociations directes avec Israël. Naïm Hassem a durci le ton en menaçant de faire tomber le gouvernement libanais et de combattre toute tentative de le désarmer de force. Ces propos surviennent après des informations selon lesquelles les États-Unis auraient proposé aux dirigeants libanais de créer une brigade spéciale de l'armée libanaise dont la mission serait d'affronter le parti chiite. Les dirigeants libanais sont pris entre le marteau et l'enclume. D'un côté, ils subissent de fortes pressions israéliennes et américaines pour s'engager davantage

0: Ukraine auront réveillé le nationalisme du pays. Dernier exemple en date avec la création à venir d'un panthéon de la nation ukrainienne, un site censé célébrer les grandes figures historiques du pays. Le président Zelensky en a posé les bases hier lors de l'inhumation d'Andriy Melnyk, une figure importante du nationalisme ukrainien, mais une figure controversée pour ses liens avec l'Allemagne nazie, Lucas Lazo.
1: Les dépouilles d'Andriy Melnyk et son épouse sont célébrées par une ultime messe à la cathédrale patriarcale de la résurrection du Christ de Kiev. Honneur militaire, chant religieux, cette reconnaissance officielle satisfait Oleksandr Alfurov, directeur de l'Institut ukrainien de la mémoire nationale.
2: Pendant 35 ans, cela n'a pas été fait. 35 ans depuis l'indépendance de l'Ukraine. Or, nos héros, c'est notre identité. Des hommes comme Andriy Melnyk, colonel de l'armée de la République populaire ukrainienne, combattaient déjà les forces russes il y a un siècle. Le retour de ces grandes figures est donc aussi une motivation pour nos soldats. Cela leur montre qu'ils ne sont pas la première génération à défendre l'Ukraine.
1: Mais Melnyk reste controversé. Dirigeant de l'UM, une organisation nationaliste ukrainienne, il a collaboré lors de la Seconde Guerre mondiale avec l'Allemagne nazie contre l'URSS avec l'espoir de libérer l'Ukraine du joug soviétique.
2: Quand la Seconde Guerre mondiale a commencé, beaucoup de responsables politiques imaginaient que l'Allemagne nazi allait pouvoir détruire l'Union soviétique. Mais Melnyk lui-même, lorsqu'il a compris que le nazisme était une idéologie inhumaine par nature, a abandonné toute idée selon laquelle l'Allemagne pourrait vaincre l'Union soviétique.
1: Le rôle exact de Melnyk dans les violences commises contre les communautés juives et polonaises en Ukraine pendant cette période reste débattu parmi les historiens, mais cette controverse pèse moins aujourd'hui dans le discours officiel ukrainien porté par le sursaut patriotique né de l'invasion russe. À Kiev, Lucas Lazo, RFI.
3: L'heure est à la recomposition politique au Sénégal.
0: Après le limogeage du Premier ministre Ousmane Sonko par son ancien allié, le président Bassirou Diomaye Faye, après la démission du président de l'Assemblée nationale proche d'Ousmane Sonko, les députés se réunissent en plénière. Aujourd'hui, ils doivent élire un nouveau titulaire au perchoir dans un parlement dominé par le PASTEF. Ousmane Sonko semble tout désigné pour le poste à condition de regagner son siège de député décroché lors des dernières législatives en novembre 2024. Correspondance de Léa Lisa Westerhoff.
4: Ousmane Sonko, fondateur et leader incontesté du PASTEF, a toute la légitimité pour occuper le poste du président de l'Assemblée nationale. Tête de liste du PASTEF aux législatives de novembre 2024, c'est lui qui a conduit les 130 députés de son parti au Parlement. Il faut distinguer la légitimité de la légalité, nuance cependant le professeur de sciences politiques à l'Université de Saint-Louis, Maurice Ndiagdion, pointant une possible impossibilité juridique pour Ousmane Sonko de récupérer son siège de député. Car au moment de son élection, Ousmane Sonko est déjà Premier ministre. Une fonction incompatible avec celle de député. En ayant renoncé à son mandat électif sans jamais l'exercer, Ousmane Sonko aurait perdu la possibilité de le récupérer, selon certains juristes. C'est aussi l'avis de la première force d'opposition au Parlement, Taku Walou, qui dénonce un possible coup d'État institutionnel, je cite, si le PASTEF, largement majoritaire, devait choisir de réintégrer Ousmane Sonko coûte que coûte et de l'élire pour diriger le perchoir. À la tête du pouvoir législatif, Ousmane Sonko sera en mesure d'impulser l'adoption de nouvelles lois, mais aussi de bloquer l'action gouvernementale s'il devait faire le choix de poursuivre une stratégie de confrontation avec le chef de l'État. Léa Lisa Westerhoff, Dakar. RFI.
0: Hier, le président Diomaye Faye a dévoilé le nom de son nouveau Premier ministre. Amadou Alaminou Mohamed Lo est nommé au poste économiste de formation au profil technocratique. Il est proche à la fois du chef de l'État et d'Ousmane Sonko.
3: Le thermomètre s'affole toujours en France.
0: La journée d'hier a été la plus chaude jamais enregistrée pour un mois de mai à l'échelle de la métropole. Ce mardi devrait être pire avec des températures dépassant les 35 degrés par endroit. Un épisode exceptionnel lié au réchauffement climatique et qui pèse sur la santé des plus vulnérables, notamment celle des bébés, Laurence Théo.
5: Un tout petit peut voir sa température interne grimper dangereusement en quelques minutes, avertit Cindy Crouzet. Elle est pédiatre dans le sud de la France.
6: La peau des enfants, elle est plus fine et fragile. Elle absorbe plus rapidement la chaleur du soleil, ce qui augmente du coup le risque de déshydratation et d'insolation, même à l'ombre et par temps couvert. Les nourrissons, ils ne régulent pas leur température corporelle aussi efficacement que les adultes. En fait, ils transpirent moins, ce qui les expose à un risque accru de coups de chaleur.
5: Le nourrisson ne peut pas exprimer verbalement son inconfort, donc il faut être très vigilant avant qu'il ne soit trop tard.
6: Quand on arrive aux signes cliniques que l'on peut voir, c'est-à-dire les yeux qui se cernent, l'enfant fatigué, l'enfant tout mou, là on est déjà dans un risque aigu où il faut consulter.

0: pas.
1: Alors, pour éviter cela, la pédiatre rappelle des mesures de prévention.
2: Donner de l'eau souvent, même si l'enfant ne réclame pas. Donner le sein, évidemment, si l'enfant est allaité. Éviter les déplacements aux heures les plus chaudes de la journée. Hein. Rafraîchir les endroits où l'enfant va se trouver, donc fermer les volets le jour, aérer la nuit, utiliser des ventilateurs.
1: Un point souvent négligé concerne la voiture. En été, la température à l'intérieur d'un véhicule stationné au soleil peut dépasser les 50 degrés en quelques minutes. Cindy Crouzet insiste, il ne faut jamais laisser un enfant seul dans une voiture, même pour quelques instants.
3: Et puis, Pierre, les adieux à l'arène de Gaël Monfils hier.
4: À l'arène de Roland-Garros, dans laquelle le tennisman français a joué hier pour la 19e et ultime fois, défait au premier tour par son compatriote Hugo Gaston. La Monf, comme on le surnomme, est apparue très émue. Esteban Mirales, il a pris le temps de remercier tous ceux et toutes celles qui ont compté pour lui au cours de ses 22 ans de carrière.
5: La magie a bien failli opérer une énième fois sur le central de Roland-Garros pour sa 19e apparition porte d'Auteuil. La Monf a d'abord rattrapé 2 sets de retard face à Hugo Gaston avant de céder en 5 manches. L'ex-6e mondial est apparu crispé dès le début de la rencontre, sans doute un trop-plein d'émotions pour le joueur de 39 ans, lui qui a tant fait vibrer le public de Roland-Garros mais aussi les joueurs à l'image de son adversaire du soir.
6: Je voulais juste le féliciter, le remercier pour tout ce que tu as fait pour nous, les jeunes joueur pour ta carrière incroyable. C'est très bizarre le feeling, il y a beaucoup d'émotions, il y a de la joie forcément, mais je pense qu'il y a beaucoup plus de tristesse pour Gaël.
5: Le public du cours Philippe Châtrier en ébullition sur chaque coup gagnant de Gaël Monfils. Malheureusement, le futur retraité a fait son âge, fatigué, en manque de rythme après un mois sans match officiel, mais Monfils ne pouvait pas dire adieu à ce tournoi sans un mot pour son public.
7: Chaque année je viens jouer à Roland-Garros, j'ai des frissons à chaque fois, je dis ici c'est magique, j'ai créé quelque chose de fort, d'unique, d'exceptionnel. Honnêtement, Roland Garros, je vous aime, je vous dois tout et je vous dis à un de ces jours et merci pour tout ce que vous m'avez donné. Merci beaucoup Roland Garros.
5: Roland Garros, tournoi du Grand Chelem favori de Gaël Monfils avec 40 victoires.
8: Une dernière fois, Gaël Monfils.
4: Et autre adieu hier, ceux du Suisse Stanislas Wawrinka, le vainqueur du Grand Chelem en 2015, lui aussi éliminé au premier tour pour sa dernière participation.
3: Merci Pierre Boudiens. Prochain journal dans 20 minutes sur RFI. Il est 7h13. À la une de ce journal à suivre, les dernières révélations issues de la série d'enquêtes Propaganda Machine menée par un consortium international de journalistes dont RFI est basé sur les documents internes de l'officine de communication russe Africa Politology. Les épisodes précédents sont à retrouver sur notre site. Et ce matin sur notre antenne, le chercheur belgo-portugais Joseph Figueira, libre depuis peu mais arrêté en Centrafrique il y a 2 ans par des mercenaires du groupe Wagner, sa situation a été largement instrumentalisée. On le verra ce matin dans ses nouvelles révélations. Les précisions de François Mazet à suivre donc dans le journal, mais aussi dans notre dossier à 9h. Et notez que Joseph Figueira est le grand invité Afrique d'RFI ce matin. Rendez-vous dans une demi-heure.
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3: Et d'abord, on revient sur ces frappes menées ces dernières heures, qualifiées de défensives par l'armée américaine. Le sud de l'Iran a été visé, et plus précisément des sites de lancement de missiles et des navires iraniens. Et malgré ces frappes, Marco Rubio l'assure encore ce matin, un accord avec Téhéran est toujours possible. Bonjour Sébastien Boussois.
10: Bonjour à vous.
3: Merci d'être en ligne avec nous ce matin, chercheur spécialiste du Moyen-Orient à l'Institut géopolitique européen de Bruxelles, auteur du livre Donald Trump, Retour vers le futur, c'est publié chez Mareuil. Alors, énième revirement qui intervient donc alors qu'on nous avait présenté ces derniers jours des avancées cruciales dans les discussions entre Iran et États-Unis. On était même, semble-t-il, tout proche d'un accord. Alors, pourquoi ces frappes, Sébastien Boussois, expliquez-nous.
10: Bah écoutez, je ne parlerai pas d'un revirement majeur dans cette situation. C'est vrai que depuis maintenant 3 mois, il faut arriver à suivre les rebondissements et les péripéties sur ce dossier iranien particulièrement complexe qu'a probablement aussi un peu découvert Donald Trump et son administration. Il est dans ce qu'on appelle traditionnellement le strike and talk, c'est-à-dire à la fois pouvoir négocier et avancer sur les points les plus compliqués, les points d'achoppement qui sont effectivement Hormuz, qui sont nucléaires. Et dans le même temps, l'objectif est de maintenir suffisamment la pression à l'égard des Iraniens pour montrer qu'à tout moment, on est toujours prêt à bombarder. Alors c'est vrai que depuis des semaines, tout le monde attend une reprise ou pas potentielle des bombardements et de cette fameuse guerre. Mais comme aucune des parties n'y a strictement aucun intérêt, on est véritablement maintenant les mains dans le cambouis pour parvenir à un accord. Et je dirais n'importe quel accord en réalité, ce qui inquiète avant tout les Israéliens, que Donald Trump est prêt à lâcher pour sortir d'une solution, d'une issue extrêmement défavorable pour lui sur la région du Moyen-Orient, et aussi pour satisfaire à minima ses partenaires dans le Golfe, que sont notamment le Qatar et l'Arabie Saoudite et les Émirats, qui ont payé cher depuis le début de ce conflit cette situation d'engagement des Israéliens et des Américains.
3: Donc pour vous, Sébastien Boussois, il ne faut pas s'attendre derrière à une réplique de Téhéran ou à une reprise tout bonnement de la guerre.
10: Je ne pense pas. D'ailleurs, peu de médias en réalité parlent de ces bombardements de la nuit passée, mais beaucoup continuent évidemment à tergiverser autour de la nature même de l'accord qui serait signé. D'ailleurs, il suffit de voir l'actualité entre hier soir et ce matin. On nous annonçait même que le principal point d'achoppement, au-delà d'Hormuz, au-delà de la question du nucléaire, que quelque part le président américain serait presque prêt à abandonner, c'est cette question du gel des avoirs iraniens qui semblait être véritablement la ligne rouge pour les Américains, ces fameux 12 milliards pour lesquels, hier soir, on nous annonçait que peut-être même sur cet élément-là, les Américains seraient prêts à lâcher du lest du moment qu'ils parviennent à un accord. Et cet accord, honnêtement, dans la balance, je dirais, des priorités pour les Américains, c'est beaucoup plus Hormuz que la question du nucléaire.
3: Alors justement, Marco Rubio, je le disais, le chef de la diplomatie américaine, s'est exprimé ces dernières heures après ces frappes. Il a dit qu'un accord était toujours possible ces prochains jours, que le détroit d'Hormuz rouvrira d'une manière ou d'une autre. Ce sont ces mots à Marco Rubio. Là aussi, Sébastien Boussois, c'est de la pression. Cet accord qui traîne, ces négociations qui traînent, c'est uniquement la faute de Téhéran, selon Washington. C'est ce que dit un petit peu en substance Marco Rubio.
10: Mais non, ça, évidemment, il faut prendre aussi du recul par rapport à ce que l'administration américaine nous explique chaque jour. Il est clair que les uns et les autres bluffent, autrement dit, les uns et les autres mentent depuis le début de ces négociations. Les uns et les autres promettent des choses souvent qui ne sont pas tenables. Mais la différence, c'est que la diplomatie iranienne qui s'inscrit dans le long terme est tout à fait prête à ce type de revirement. Le problème pour l'administration de Donald Trump, c'est qu'il veut arriver à s'extirper de cette situation le plus rapidement possible et qu'il a à la fois la volonté de ne pas perdre la face, mais également la volonté de ne pas se mettre à dos ses partenaires régionaux. Évidemment, la question de l'intégration de la situation du Liban dans ce dossier est fondamentale et donc du coup, le président américain ne peut pas non plus se fâcher contre le Premier ministre israélien, et puis par rapport aux pétromonarchies, il ne peut pas abandonner l'Arabie Saoudite et le Qatar directement à l'Iran. Donc, quand il dit par un moyen ou par un autre, il est clair qu'évidemment, ça sous-tend un hypothétique retour des bombardements, mais tout le monde sait que la libération du détroit d'Hormuz ne pourra se faire que de manière diplomatique et non pas certainement par les armes.
3: Donc pour vous, il n'y a pas à s'inquiéter de ces frappes ces dernières heures?
10: Écoutez, ça fait 25 ans que je travaille sur le Moyen-Orient. Dans l'absolu, je peux être inquiet chaque jour parce qu'évidemment, la situation est tout le temps inflammable. Il y a tout le temps un risque de dérapage, quel qu'il soit. Mais je crois que d'un point de vue purement réaliste et d'un point de vue purement rationnel, Donald Trump aurait encore plus à perdre à s'engager dans une nouvelle campagne de bombardement. Pour faire quoi? Pour viser qui? Pour viser quoi? À partir du moment où je crois qu'il fait le deuil en réalité de ce qu'il souhaitait naturellement, c'est-à-dire l'effondrement de la République islamique. Aujourd'hui, il est obligé de négocier avec un régime qui semble plus présent que jamais. Et ça, évidemment, c'est un vrai problème pour Israël qui, lui, voudrait aller véritablement jusqu'au bout. On voit à quel point, depuis le début, la stratégie des Américains et des Israéliens et les objectifs de guerre n'étaient au fond pas du tout les mêmes. Mais le Premier ministre israélien savait aussi très bien que Donald Trump pourrait céder à un moment ou un autre à la pression d'un accord et d'un mauvais arrangement plutôt que de continuer une guerre qui serait, comme il le dit souvent, ces fameuses guerres sans fin que lui-même voulait arrêter.
3: Sébastien Boussois, chercheur spécialiste du Moyen-Orient, et nul doute que les dernières évolutions de cette situation vont encore avoir des conséquences sur les marchés mondiaux, sachant que le détroit d'Hormuz est à cette heure-ci toujours paralysé. Bonjour Arnaud Pontus.
0: Bonjour Andréane, bonjour à tous.
3: Lui a évidemment un regard sur cet aspect économique de la guerre. Votre invité tout à l'heure, Stéphane Boujna, président du directoire d'Euronext.
0: Oui, il est le patron de la principale plateforme boursière de la zone euro. Aux premières loges, donc, longue pour nous dire comment les bourses et les entreprises encaissent le choc et les rebondissements de cette guerre déclenchée il y a bientôt 3 mois. Les nouvelles frappes américaines poussent les marchés asiatiques à la prudence ce mardi. À l'inverse, hier, bien les indices s'étaient un peu emballés. Ils avaient rebondi dans l'espoir d'un accord de sortie de conflit. Mais si la guerre dure, quelles conséquences économiques? Quels effets à plus ou moins long terme? Stéphane Boujna nous livre son analyse tout à l'heure.
3: À tout à l'heure, Arnaud, 6h20 en universel pour cet entretien. Et on continue de parler de l'Iran, bien sûr, dans nos différentes éditions.
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3: Les États-Unis qui mettent toujours une pression très forte sur Cuba, pression notamment énergétique. Et bien ce matin, justement, on s'intéresse dans notre question d'environnement au boom de l'énergie solaire à Cuba. Une petite révolution sur place. Bonjour Lucie Gimbert.
11: Bonjour.
3: Panneaux photovoltaïques, parc solaire construit grâce à la Chine. Voilà un peu ce qui permet à certains habitants à Cuba de survivre un peu mieux aux coupures de courant et aux pénuries de carburant.
11: Oui, tous ceux qui ont pu le faire ont installé des panneaux solaires ou ont importé de grandes batteries pour stocker l'énergie électrique, nous racontait il y a peu le porte-parole de la conférence des évêques cubains, Ariel Suarez. La presse internationale s'est aussi fait l'écho de l'ouverture récente de la première station de recharge solaire dans la ville de Santa Clara. Des habitants viennent y recharger leurs portables, leurs motos électriques et même y brancher des autocuiseurs pour pouvoir faire à manger. Du côté des chiffres, le groupe de réflexion britannique Ember a fait le calcul. À Cuba, les importations de panneaux solaires et de batteries depuis la Chine ont augmenté en valeur de plus de 1800% entre 2020 et 2025. La Havane a signé un accord avec Pékin pour ouvrir près d'une centaine de parcs solaires d'ici 2028, dont une cinquantaine a déjà été installée. Et le régime castriste assure aujourd'hui que 10% du mix énergétique de l'île vient des énergies renouvelables, contre seulement 3% en 2024.
3: Et pour les plus optimistes, le blocus pétrolier total appliqué par les États-Unis de Donald Trump depuis janvier pourrait encore accélérer cette tendance, Lucile, mais est-ce que tout le monde en bénéficie?
11: Eh bien non, c'est ce que m'ont écrit beaucoup de Cubains exilés ou de Cubains sur place. Pour la grande majorité des habitants, installer des panneaux solaires est trop cher. Beaucoup trop cher quand on peine à acheter de la nourriture, quand on est contraint de récupérer du vieux bois pour pouvoir cuisiner. L'immense majorité de la population cubaine passe donc de nombreuses soirées dans le noir et dans la chaleur tropicale, faute d'électricité pour les climatiseurs.
3: Est-ce que le réseau électrique cubain est aussi capable de recevoir cette nouvelle énergie d'origine solaire?
11: C'est l'autre difficulté, la crise énergétique que vit Cuba ne vient pas seulement du fait que Washington a provoqué la fin des ravitaillements en pétrole de la part des bateaux vénézuéliens et mexicains. Les centrales électriques et le réseau de distribution cubain souffrent de décennies de manque d'entretien. Résultat, toute l'énergie solaire captée ne peut pas être utilisée, explique l'économiste cubain Jorge Piñón de l'Institut de l'énergie de l'Université du Texas. Il est au micro de Yago Martín.
12: À la télévision, le ministre de l'Énergie l'a dit clairement. Entre 40 et 50% de l'énergie solaire est en réalité utilisée. Des 1300 MW de capacité, on utilise 580 MW. Et ça, c'est aussi parce que Cuba n'a pas de système de stockage avancé par batterie. Et donc, à partir de 17h environ, les parcs solaires ne fournissent plus le réseau.
11: Avant même de faire sa révolution verte et de gagner son indépendance vis-à-vis du pétrole, Cuba aura besoin d'investissements considérables pour remettre à flot ses infrastructures et garantir un service d'électricité stable à ses concitoyens.
3: Lucile Gimbert pour notre question d'environnement. C'est une première depuis les nombreuses révélations sur les violences sexuelles dans le milieu du périscolaire à Paris. Et c'est aujourd'hui le tout premier procès public d'un animateur d'école maternelle poursuivi pour agression sexuelle sur 5 enfants, mais aussi pour harcèlement sexuel à l'encontre de 2 collègues animatrices. Depuis le début de l'année, 78 animateurs ont été suspendus par la ville de Paris, dont 31 pour suspicion de violences sexuelles. Et c'est un électrochoc, bien sûr, pour nombre de familles et une interrogation qui persiste. Comment faire pour que les enfants se protègent, puissent se protéger, qu'ils sachent dire non? C'est tout l'objet du spectacle intitulé Patouche Minouche, joué par une comédienne indépendante depuis 2023 et présenté dans plusieurs établissements parisiens, notamment les 11e et 12e arrondissements, des quartiers particulièrement touchés. Mathilde Parois a assisté à une représentation reportage.
13: Quand on fait des câlins, eh bien, il veut regarder mon zizi et même des fois, il veut le toucher. Merci beaucoup de m'avoir fait confiance et de m'en avoir parlé. Tu es très très très courageux, Léo. Tu sais, Ton tonton n'a pas le droit de faire ça. C'est interdit.
11: Lucie Langlais-Vignon est assise sur une chaise. À ses pieds, un panier rempli de peluches. La comédienne agite deux doudous en forme de lion devant un parterre d'enfants âgés entre 3 et 9 ans. Les plus jeunes sont assis en tailleur sur des tapis. Les plus grands se tiennent en ligne sur des bancs. Tous regardent et écoutent Lucie avec beaucoup d'attention.
13: Si tonton t'en veut encore regarder ou toucher ton zizi, tu as le droit de chanter cette chanson et tu te transformeras en super-héros. Écoute bien. Patouche minouche, c'est mon intimité. Patouche minouche, tu dois la respecter.
11: L'autrice a écrit cette chanson pour le spectacle et dès le début, elle a travaillé son texte avec une psychologue spécialiste des violences intrafamiliales. L'idée, c'est de se mettre à hauteur d'enfant pour que tout le monde puisse comprendre. Lucie donne un exemple.
9: Si j'avais utilisé les termes vulve et pénis, eh bien, j'aurais de fait exclu un grand nombre d'enfants et aussi, j'aurais eu beaucoup plus de mal à aller jouer dans les établissements si j'utilisais les vrais termes. Parce que il y a beaucoup d'adultes qui ne sont pas à l'aise avec cette utilisation.
11: Après 45 minutes de représentation, Paris réussit. Tommy, 5 ans, et Elina, 9 ans, ont retenu le plus important.
14: Qu'il ne fallait pas toucher les intimités des autres.
15: Il faut en parler à des adultes de confiance et ne pas le garder pour soi-même.
11: Les petites filles mettent leur manteau et filent dehors. Dans un coin de la cour, un petit garçon chante les paroles à ses copains.
16: Tu dois la respecter. Est-ce que tu connais cette chanson? On l'a appris pendant le spectacle.
11: Cette ritournelle reprise par les enfants, la comédienne Lucie Langlois-Vignon la répète à chaque spectacle. Un jour, dans une école, elle se souvient d'une scène qui l'a profondément bouleversée.
9: Il y avait une petite fille qui m'avait dit qu'elle allait chanter la chanson à son papa. Et en fait, quand elle a dit ça, les animateurs et animatrices qui étaient en charge d'elle ce jour-là ont éclaté de rire. Mais cette réaction est assez emblématique sur le déni sociétal qu'il y a autour de cette question. J'ai fait remonter l'information, j'ai donné son nom aux responsables.
11: Et même si le sujet est grave, selon l'artiste, il faut l'aborder avec les enfants.
9: Même si ça peut faire très peur tout ce qui se passe, en réalité, moi je pense que c'est très positif parce que enfin, on entend la parole des enfants.
11: Il est 17h30, David est venu chercher Charlie, sa petite fille de 4 ans à l'école. Le père revient sur le scandale du périscolaire.
17: Les problèmes d'attouchement et de voir plus même. Donc on a quand même entendu beaucoup de choses là-dessus. Et dans le 12e, et dans Paris maintenant, et beaucoup, beaucoup de monde. Donc évidemment, ça fait flipper. Évidemment, c'est bien d'avoir des intervenants là-dessus.
11: Elisabeth Gutmann est une des cofondatrices de SOS Périscolaire. Pour elle, cette initiative est essentielle.
18: Il y a très peu d'actions de prévention pour les tout petits actuellement. Et on se rend compte que pour les seuls qui existent, il y a souvent des mois, voire des années d'attente. Donc un spectacle comme ça, qui parle en plus vraiment complètement de cette problématique de prévention, des adultes de confiance, c'est très important. On espère que c'est des spectacles qui vont être déployés partout dans toutes les écoles.
11: Lucie range les doudous dans son panier en osier. La comédienne les ressortira bientôt lors d'un prochain spectacle et dans une autre école.
3: Un reportage à Paris de Mathilde Deparois et le procès du jour débute tout à l'heure, donc à 13h30, heure de Paris, RFI Matin. Vous restez, le retour de l'information africaine dans 30 petites secondes.
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3: Bonjour Arthur Ponchelet.
21: Bonjour Andréane et bonjour à vous qui nous écoutez.
3: Arrêté, violenté il y a 2 ans par les mercenaires du groupe Wagner, il a passé 22 mois dans les geôles centrafricaines, un témoignage exclusif à la une de ce journal.
21: Celui de Joseph Figueira, chercheur belgo-portugais condamné en novembre dernier à 10 ans de prison pour atteinte à la sûreté intérieure de l'État. Il s'exprime en exclusivité sur RFI dans un quart d'heure et dans ce journal on vous révèle comment son interpellation a été instrumentalisée par le groupe Wagner. La maladie progresse plus vite que nous. Les mots hier du chef de l'OMS, Tedros Ghebreyesus, attendu aujourd'hui en RDC pour faire le point sur l'épidémie d'Ebola. Extrêmement grave et difficile à gérer, selon lui. L'actualité, ce sont aussi ces signes de décrispation entre le Niger et le Bénin. De nouvelles manifestations contre l'immigration illégale hier en Afrique du Sud. Et puis ces appels à l'unité et à la prospérité hier à Brazzaville. Ouverture des assemblées générales de la Banque africaine de développement. Mais d'abord donc ce témoignage exclusif que RFI vous propose ce matin. Celui de Joseph Figueira, chercheur belgo-portugais emprisonné en Centrafrique pendant 22 mois. Consultant pour une ONG américaine, c'est à Zemio, dans le sud-est du pays, qu'il est arrêté par des mercenaires du groupe Wagner. Avant de subir tortures et pressions, tout cela vous l'entendrez dans un petit quart d'heure puisque Joseph Figueira s'exprime en exclusivité au micro de Christophe Boisbouvier. RFI a aussi eu accès à des documents confidentiels d'Africa Politology, officine de communication liée au groupe Wagner. Et François Mazet, ce qui ressort de leur lecture, c'est que le cas de Joseph Figueira a été massivement instrumentalisé et que son arrestation il y a 2 ans jour pour jour ne doit rien au hasard.
1: Ce dimanche 26 mai 2024, Joseph Figueira offre des rafraîchissements dans un bar de Zemio. Après 48 heures sur place, il doit regagner Bangui le lendemain. C'est alors que 3 hommes du groupe Wagner et un gendarme chargé de la traduction interrompent le moment de convivialité et l'embarquent. Il passe la nuit menotté à l'aérodrome, est envoyé encagoulé et né en sang dans un site de détention opaque à Bria, avant d'être mis en prison à Bangui. Son arrestation n'est pas un hasard, elle intervient en pleine offensive informationnelle anti-américaine. Des mesures spéciales sont prises pour bloquer l'influence de Washington, lit-on dans les documents d'Africa Politology, sur fond de tractation pour que la société militaire privée Bancroft s'installe à Bangui, une concurrence américaine inacceptable pour les Russes. Le nom de Joseph Figueira est dans les documents, objectif en faire un espion occidental, un bouc émissaire idéal, consultant pour une ONG américaine, de passage dans une zone instable. Ce spécialiste de la communauté Peul entretient des contacts très réguliers est très ancien avec de nombreux cadres de groupes rebelles, y compris en tant qu'intermédiaire pour la Cour pénale internationale. Ce sont ces éléments issus de son téléphone mais non consignés dans la procédure judiciaire qui serviront à le condamner à 10 ans de prison.
21: Joseph Figueira condamné en effet en novembre dernier à 10 ans d'emprisonnement pour complicité d'association de malfaiteurs et atteinte à la sûreté intérieure de l'État avant sa libération donc au début du mois dernier. Tous les volets de l'enquête propaganda machine menée par un consortium international et dont RFI est membre, sont à retrouver sur notre site rfi.fr.
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21: Le chef de l'Organisation mondiale de la santé, attendu aujourd'hui en République démocratique du Congo, Tedros Ghebreyesus, doit faire le point sur l'épidémie d'Ebola, extrêmement grave et difficile à gérer selon lui. Ce matin, on compte toujours 220 décès probablement liés à la fièvre hémorragique et plus de 900 cas suspects. Avant de s'envoler pour la RDC, le chef de l'OMS s'est exprimé en marge d'une conférence de presse organisée par Africa CDC. Alexandra Branjon, Tedros Ghebreyesus met en avant plusieurs aspects de cette épidémie qui la rendent particulièrement difficile à combattre.
2: L'épidémie a été identifiée tardivement, a souligné Tedros Ghebreyesus, ajoutant qu'ils sont désormais en train de tenter de rattraper une épidémie qui progresse très rapidement.
22: Nous intensifions d'urgence les opérations, mais pour le moment l'épidémie progresse plus vite que nous. Ensuite, comme vous le savez, l'insécurité règne dans les provinces de l'Ituri et du Nord Kivu. Les combats se sont intensifiés ces derniers mois, provoquant le déplacement de plus de 100 000 personnes.
2: Le chef de l'OMS est également revenu sur la méfiance des populations locales et les différents incidents qui ont éclaté. Dimanche soir, des habitants de Mongualou se sont introduits dans l'hôpital local pour tenter de reprendre le corps d'un homme décédé. Des militaires ont dû intervenir pour disperser la foule. Autant d'incidents qui freinent la réponse à cette épidémie et menacent non seulement le pays mais la région, a souligné le chef de l'OMS.
22: Nous faisons face à une épidémie extrêmement grave et difficile. La situation va empirer avant de s'améliorer. Mais nous connaissons ce virus et nous savons comment l'arrêter. La question est seulement à quelle vitesse nous y parviendrons et combien de vies supplémentaires seront perdues avant que nous y parvenions.
2: Tedros Ghebreyesus qui a appelé le continent africain à être solidaire face à cette épidémie.
21: Et les pays de la région, eux, continuent de prendre des mesures pour tenter justement d'endiguer l'épidémie. Le Rwanda, qui ne compte aucun cas, interdit d'entrer tout étranger ayant voyagé en RDC ces 30 derniers jours. Les Rwandais qui auraient transité dans le pays voisin se voient, eux, imposer une quarantaine. En République démocratique du Congo, le nerf de la guerre, ce sont bien sûr les financements pour lutter contre le virus. Africa CDC réclame 318 millions de dollars, dont plus de 80% rien que pour la RDC et l'Ouganda. Mais ces derniers mois, les coupes dans l'aide internationale et la baisse du budget de l'OMS compliquent la réponse. Plus largement, cette épidémie pose la question de la sécurité et surtout de la souveraineté sanitaire de l'Afrique. C'est le président de la Commission de l'Union africaine, Mahmoud Ali Youssouf, qui l'a déclaré hier.
5: L'Afrique ne peut plus rester vulnérable face aux crises sanitaires répétitives. Il est inacceptable que 19 ans après l'identification du virus Ebola Bundibugyo, le monde ne dispose toujours ni de vaccins homologués, ni de traitements spécifiques contre cette souche, car cette maladie n'a pas touché le monde occidental. Cette réalité doit nous interpeller collectivement. Nos populations ne doivent plus dépendre exclusivement des priorités, des financements, des chaînes d'approvisionnement et des capacités de production d'autres régions du monde pour protéger leur santé et leur vie. C'est pourquoi cette crise doit accélérer notre agenda de souveraineté sanitaire africain. Cette épidémie doit également être un signal d'alarme pour renforcer nos investissements dans la préparation aux pandémies. Nous devons accélérer le développement des instituts nationaux de santé publique, les centres d'opération d'urgence, les systèmes de surveillance, la génomique, les personnels de santé communautaire et surtout les capacités africaines de recherche, d'innovation et de fabrication locale.
21: Le président de la Commission de l'Union africaine qui s'exprimait hier lors de la conférence de presse organisée par Africa CDC. Le Sénégal se réveille avec un nouveau Premier ministre, Amadou Alaminou Mohamed Lou, technocrate, ancien directeur national de la Banque centrale des États de l'Afrique de l'Ouest. Il succède à Ousmane Sonko, qui pourrait lui être élu aujourd'hui à la tête de l'Assemblée nationale. En tout cas, les députés se réunissent aujourd'hui et le chef du PASTEF part favori. Mais pour cela, encore faudrait-il qu'il retrouve son siège de député et certains observateurs s'interrogent sur la légalité de sa réintégration dans l'hémicycle. On vous raconte toute l'histoire sur RFI.fr. Ils sont voisins, dépendent de l'un de l'autre pour le commerce, mais depuis 3 ans, la frontière est fermée entre les deux pays. On s'arrête sur la relation entre le Bénin et le Niger, plutôt glaciale depuis le coup d'État à Niamey en juillet 2023. Et si on en parle ce matin, c'est parce que ce week-end, on observait quelques signes de réchauffement, de décrispation. Le Premier ministre nigérien, Ali Mahamat Lamine-Zen, s'est rendu en personne à la cérémonie d'investiture du nouveau président béninois, Romuald Ouattara. Une présence, Magali Lagrange, qui n'est pas passée inaperçue.
6: Des applaudissements dimanche à Cotonou pour saluer la présence du Premier ministre nigérien Ali Mahamat Lamine-Zen, accompagné de 2 autres ministres, dont celui de l'Intérieur Mohamed Toumba. Je crois que c'est une nouvelle voie qui s'ouvre. Le plus important, c'est de travailler au raffermissement des relations, a-t-il déclaré devant la presse. Le changement à la tête du Bénin, le départ de Patrice Talon, qui cristallisait les tensions avec le voisin nigérien, peut-il amorcer une décrispation, s'interrogent des observateurs. Les tentatives menées jusqu'à présent avaient échoué. Le sujet fait partie des dossiers à traiter par le nouveau président béninois qui a donné le ton dans son discours d'investiture. Dans une sous-région confrontée au péril terroriste, nous sommes condamnés à travailler ensemble, a assuré Romuald Ouattani. Les attentes sont fortes de part et d'autre d'une frontière fermée depuis bientôt 3 ans, compliquant déplacement de population et transport de marchandises, alors que le port de Cotonou était le plus accessible depuis le Niger. À Niamey, on note aussi la nomination de Gildas Agonkan dans le gouvernement béninois. L'ancien ambassadeur du Bénin au Niger prend la fonction de ministre délégué à la défense.
21: Magali Lagrange, 5h39, en temps universel. C'était une journée censée faire l'éloge de l'unité du continent. Elle s'est transformée en un étalage de division. La suite de ce journal en Afrique du Sud, où comme partout sur le continent, on célébrait hier l'Africa Day. Plusieurs groupes militants en ont profité pour organiser des manifestations. Ils protestent contre la présence d'étrangers sans papier dans la nation arc-en-ciel, particulièrement les migrants africains. Claire Barjot, Argelès du côté des autorités sud-africaines. Le malaise est palpable. Il faut composer avec la colère d'une partie de la population et la pression internationale qui s'accentue.
4: Le gouvernement sud-africain, qui a organisé une réunion d'urgence ce lundi pour échanger avec les partis politiques et des associations sur le sujet, continue d'adopter un discours assez prudent, appelant au calme tout en réaffirmant sa volonté de mieux contrôler l'immigration illégale. Mamoloko Kubai est la ministre ANC de la Justice.
7: Il faut trouver un juste équilibre. Chacun a le droit de marcher et d'organiser des manifestations, mais nous demandons à ce que ça reste pacifique. Et lorsqu'il y a des migrants en situation illégale, ce sont les forces de l'ordre qui doivent les expulser du pays, puisqu'ils ne sont pas dans les règles.
4: Le chef de la diplomatie a, dans la même journée, demandé à ses homologues africains de ne pas encourager l'escalade et de poursuivre le dialogue. Mais dans la matinée, le ministre de la Culture et des Sports, Gayton Mackenzie, leader du parti populiste de l'Alliance patriotique, a adopté un tout autre ton lors de célébrations pour la Journée mondiale de l'Afrique.
8: Il n'y aura pas d'unité africaine si les dirigeants continuent d'envoyer leurs jeunes voler les emplois de nos jeunes. Vous pouvez me traiter de ce que vous voulez, mais je vous le dis aujourd'hui, si vous êtes sans papier dans ce pays, vous devez rentrer chez vous.
4: Quelques voix discordantes, comme celle de l'ancien président Thabo Mbeki ou de l'opposant Moussi Maïmane, tentent de prôner le panafricanisme. Mais elles sont difficilement audibles alors que les marches, parfois violentes, se multiplient ces dernières semaines dans différentes villes du pays. Claire Bargelès, Johannesburg, RFI.
21: Contre vents et marées, eux soulignent justement la nécessité de travailler ensemble pour trouver des solutions à l'échelle du continent. Les assemblées annuelles de la BAD, la Banque africaine de développement, ont démarré hier. C'est à Brazzaville que ça se passe, Loïcia Martial, et plusieurs chefs d'État ont pris la parole.
23: Les mesures d'hygiène étaient renforcées sur le site des assemblées annuelles, alors que l'épidémie d'Ebola progresse dans l'est de la RDC. Le président Denis Sassou Nguesso a profité de l'événement organisé lors de la Journée de l'Afrique pour annoncer la fin des visas d'entrée au Congo à partir de 2027. Pour les ressortissants africains, une mesure pour une Afrique unie, souveraine et prospère. De son côté, le président burundais Évariste Ndayishimiye, président en exercice de l'Union africaine, a appelé à la responsabilité et à une prise de conscience collective. Au moment où l'Afrique célèbre sa journée, a-t-il dit, des millions d'Africains continuent de vivre dans la souffrance, victimes de conflits armés. Le continent recherche au moins 200 milliards de dollars pour relever les défis liés au financement des infrastructures, selon la BAD. Et ce, alors que l'Afrique doit faire face à une baisse des financements internationaux. Loïcia Martial, Brazzaville, RFI.
21: 6h43 à Brazzaville, c'est à vous Andréane Mellard.
3: Et au Journal des Sports, tout de suite avec Antoine Grenier. Bonjour Antoine.
24: Bonjour Andréane.
3: On parle de foot tout de suite au Maroc, l'heure du choix pour Mohamed Ouabi.
25: Le sélectionneur marocain qui a succédé à Walid Regragui après la CAN va lancer sa première grande compétition à la tête des Lions de l'Atlas. Passage obligé, la publication de sa liste ce mardi soir après le match à huis clos face au Burundi. Présentation prévue à 18h, temps universel. Une des incertitudes concerne Ayoub El Kaabi, l'attaquant en ballotage avant l'annonce de la liste. Les Marocains, pour rappel, versés à la Coupe du Monde dans le groupe du Brésil, d'Haïti et de l'Écosse.
3: En basket, le casting des demi-finales de la BAL est connu.
25: Après les RSSB Tigers rwandais et les deux à l'Ahly, celui du Caire et celui de Benghazi, les Angolais du Petro de Luanda ont remporté l'ultime ticket. Une victoire 83-69 contre Dar City, la jeune équipe tanzanienne créée il y a 3 ans et pour la première fois en phase de finale du tournoi. L'entraîneur sénégalais Mamadou Gueye revient sur sa première saison avec le club tanzanien.
26: Je dirais une expérience folle. Hein. Franchement, ça m'a vraiment plu de venir à Dar City, en Tanzanie, de participer au développement du basket surtout. Je suis un homme de défi, je n'ai même pas hésité une seule seconde, j'ai tout laissé, je suis venu et aujourd'hui je n'ai absolument rien regretté. Nous n'avons cessé de progresser, de jour en jour. Et aujourd'hui encore, arrivé en play-off, nous avons su montrer à toute l'Afrique, au monde entier, que nous sommes capables de rivaliser avec les meilleurs d'Afrique. Franchement, je suis vraiment content de mes joueurs. Continuer comme ça, que je suis là, que je ne suis pas là, continuer encore à donner tout ce que vous avez pour pouvoir faire progresser le basket tanzanien au plus haut.
25: Mamadou Gueye avec Lucie Mouillot. Les demi-finales de cette 6e édition de la balle débutent demain mercredi avec Al Ahly RSSB Tigers, avant jeudi la confrontation entre le Petro et l'Al Ahly Benghazi.
3: On termine avec un mot de tennis et la fin du premier tour de Roland-Garros aujourd'hui.
25: Marqué par l'entrée en lice du numéro 1 mondial Yannick Sinner. Premier tour également pour le jeune espoir tricolore Moïse Kouamé, 17 ans. Au vu de sa progression, les organisateurs du tournoi parisien lui ont offert une invitation. Actuel 318e mondial, né d'un père ivoirien et d'une mère camerounaise, Moïse Kouamé est forcément traversé par des émotions multiples au moment de vivre sa toute première expérience dans un tournoi du Grand Chelem.
0: Il y a du stress, de l'appréhension, quelque chose d'excitant, il y a de l'adrénaline, du plaisir, de l'impatience et un peu cette peur des découvertes, on va dire. Mais voilà, encore une fois, je vais essayer de tout donner, de prendre du plaisir, parce que c'est pour ça que je fais ce sport.
10: Vous avez des origines africaines, le Cameroun, la Côte d'Ivoire. À quel point ça vibre en vous ou pas? Est-ce que, à quel point vous connaissez ce continent-ci, un continent?
0: Je suis allé une fois en Côte d'Ivoire jouer un tournoi, et pareil, une fois au Cameroun jouer un tournoi aussi. C'est des pays vraiment... L'Afrique est un continent que j'aimerais découvrir un peu plus si j'ai le temps. Mais voilà, pour l'instant, j'essaie vraiment de me concentrer sur mon tennis. Et les découvertes du monde entier viendront après. Mais oui, comme on l'a dit, ma maman est camerounaise, papa ivoirien. Donc j'ai ses racines aussi, bien sûr, en moi. Mais je suis aussi avant tout français, parce que je suis né en France, à Paris. Donc voilà, j'ai un peu de tout, et c'est avec grand plaisir que j'apprendrai à découvrir un peu plus ce continent.
25: Moïse Kouamé au micro d'Éric Mamrut, le français qui fera ses débuts à Roland-Garros face au vétéran croate et ancien vainqueur de l'US Open 2014, Marin Cilic.
3: Et le prochain journal des sports avec vous, Antoine Grenier, c'est dans une demi-heure.
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3: Il a été détenu 22 mois durant en Centrafrique après son arrestation à Zémio le 26 mai 2024, donc il y a très exactement 2 ans. Et ce jour-là, ce sont des mercenaires russes de Wagner qui embarquent Joseph Figueira. À l'époque, le chercheur belgo-portugais est employé par une ONG américaine. Il finit par bénéficier d'une évacuation humanitaire en avril dernier. Et ce matin, sur RFI, on revient sur cette arrestation, sur son cas largement instrumentalisé. Les dernières révélations issues de la série d'enquête Propaganda Machine menée par un consortium international de journalistes dont RFI sur les documents internes de l'officine de communication russe Africa Politology. Joseph Figueira a vécu l'enfer. Son témoignage ce matin sur RFI avec Christophe Boisbouvier.
12: Joseph Figueira, bonjour.
13: Bonjour.
12: Nous sommes le 26 mai 2024 à Zémio, dans le sud-est de la Centrafrique. Vous êtes en train de terminer une expertise de terrain pour l'ONG américaine FHI 360 dans le cadre d'un appel à projet de l'USAID. Vous buvez la bière dans une guest house avec plusieurs autres humanitaires. Et là, vous voyez arriver 3 Russes du groupe Wagner accompagnés d'un gendarme centrafricain. Qu'est-ce qui se passe à ce moment-là?
13: À ce moment-là, je comprends pas trop. En fait, ils arrivent, ils me signalent en fait que je dois les suivre, et donc ils me forcent à les suivre. Ils me mettent sur une moto qui nous emmène jusqu'à l'aérodrome où ils avaient une petite base temporaire.
12: Très vite, vous êtes embarqué dans un avion, direction Bria, dans le centre du pays. Pourquoi Bria?
13: Alors, je ne sais pas, je pense que c'est parce qu'ils ont ce qu'on peut appeler un black site, un site noir, en fait, hein, donc qui échappe à tout contrôle de l'État. Et je sais que c'est un lieu où plusieurs personnes ont disparu et sont régulièrement torturées.
12: C'est un ancien bâtiment construit par des diamantaires, et là, vous subissez des coups, des sévices. Vous êtes menacé de mort?
13: Oui, je suis menacé de mort plusieurs fois. Je suis frappé. J'ai aussi le poignet menotté à la cheville pendant 2 jours.
12: Est-ce qu'il y a un moment où vous avez vraiment cru que vous alliez mourir?
13: Oui, à plusieurs fois, ils m'ont mis en joue et puis ils m'ont dit aussi que j'allais mourir. Donc oui. Et puis j'entendais des cris d'appel à l'aide, des supplications d'autres personnes qui étaient en train de se faire torturer en fait. Et puis après mon transfèrement au camp de Rouge, j'ai aussi connu plusieurs personnes qui avaient fait l'objet de tortures de la part du groupe Wagner, c'est cela.
12: Alors dès votre arrestation à Zémio, vos 2 téléphones portables sont confisqués. Est-ce que vous pensez que les Russes de Wagner vous ont pris par hasard parce que vous étiez un des rares Européens qui circulait à Zémio, ou est-ce que vous pensez qu'ils vous ciblaient personnellement?
13: Oui, je comprends tout de suite suite que j'ai été ciblé, en fait, parce que dès que je suis emmené à l'aérodrome, on me montre deux photos de moi qui proviennent d'un groupe WhatsApp où il y a des ministres, ex-ministres centrafricains qui sont présents dans le groupe, et je comprends tout de suite que ces photos ont été transmises au groupe Wagner. Et donc, je comprends que c'est un commando, en fait, qui est venu me chercher, c'est cela.
12: Voulez-vous dire qu'il vous ciblait grâce à des complicités au sein du gouvernement centrafricain ?
13: Oui, et donc, il m'accuse tout de suite d'être un membre de la CPC, Coalition des Patriotes pour le Changement, c'est cela.
12: Ce qui frappe pendant vos deux ans de détention, c'est l'acharnement des Russes de Wagner contre votre personne, les sévices en prison dès l'étape de Bria, les pressions sur vous et sur le procureur lors de votre procès, qui se termine en novembre dernier par une condamnation à 10 ans de travaux forcés, hein, malgré la défense acharnée de maître Nicolas de Shanghai. Qu'est-ce que les Russes voulaient prouver à travers votre personne ?
13: Je pense qu'ils veulent surtout diaboliser les ONG, les médias, les partenaires occidentaux, hein, de façon générale, parce qu'il y a certaines ONG qui documentent des exactions qui sont commises par le groupe Wagner, et donc évidemment c'est pas dans leur intérêt d'avoir ces personnes présentes sur le territoire centrafricain.
12: Il faut diaboliser les Américains ?
13: C'est cela.
12: Mais vous n'êtes pas américain ?
13: Non, je suis pas américain, non, mais pour les Wagner c'était suffisant.
12: Parce que vous aviez eu l'occasion de travailler dans des projets financés par l'USAID, en fait.
13: C'est cela. Et aussi, notamment à cause du soutien que je fournissais au travail d'enquête du bureau du greffe de la CPI.
12: La Cour pénale internationale.
13: Oui.
12: Qui a un bureau à Bangui.
13: Oui.
12: Et qui, dans le groupe Wagner, jouait un rôle actif pour vous mettre en accusation et vous faire condamner ?
13: Alors, je ne sais pas qui exactement, mais je sais que c'était des gens assez haut placés au sein du groupe, qui sont assez bien connus à Bangui.
12: Qu'est-ce qui vous le laisse penser ?
13: Toute la campagne de diffamation, de diabolisation qui a été mise en place, notamment à travers plusieurs comptes Twitter, des articles placés dans la presse, ça correspond au mode opératoire du groupe Wagner.
12: Après 2 ans de détention, Joseph Figuera, vous avez fini par être libéré le 7 avril pour raison humanitaire, officiellement. Hein. Qu'est-ce qui a joué en faveur de cette mesure de clémence ?
13: Je pense que ce sont principalement les efforts menés par le Portugal et la Belgique. Et puis aussi la pression des ONG derrière, mais pas que. Il y a aussi eu des rapports publiés par le groupe de travail de l'ONU sur les mercenaires, sur la détention arbitraire.
12: Et je crois que vous avez pu recevoir la visite de représentants consulaires de la Belgique et du Portugal.
13: Oui, oui, oui, dès le début.
12: Et aujourd'hui, à qui voulez-vous dire merci ?
13: Merci à mes deux pays, à toutes les ONG, à mes amis, à la famille et puis aux médias aussi, comme RFI, parce que je pense que sans vous, je ne serais pas là aujourd'hui.
12: Avez-vous eu des moments de désespoir ?
13: Oui, vous savez, le camp de Roux, ce sont vraiment des conditions inhumaines. Donc il y a eu des jours très, très compliqués. On a eu plusieurs décès aussi à l'intérieur. On se rend bien compte que dans ce genre d'endroit, la vie est très fragile. Mais voilà, j'avais tout ce monde derrière moi et c'est ce qui m'a permis de tenir.
12: Et dans ces moments-là, on tient comment ?
13: Grâce à la foi et l'idée de savoir que la famille nous attend dehors.
12: Joseph Figuera, je vous remercie.
3: Un entretien avec Christophe Boisbouvier. Le détroit d'Ormuz rouvrira d'une manière ou d'une autre, déclare ce matin le chef de la diplomatie américaine Marco Rubio, qui s'exprimait après des frappes américaines présentées comme défensives et menées sur le sud de l'Iran. Pour l'heure, le détroit d'Ormuz est toujours paralysé, avec tout un tas de conséquences sur le commerce international dont on vous parle quotidiennement sur RFI. On parle de l'Inde ce matin. Le pays fait face entre autres à des difficultés d'approvisionnement en gaz de cuisine. C'est notre chronique matière première aujourd'hui. Bonjour Vincent Dublange.
9: Bonjour Andréane.
3: New Delhi pourrait bien entraîner un autre état dans sa chute. Vincent, vous nous racontez ce matin comment les perturbations en Inde ont des conséquences à l'autre bout de la planète, en Californie.
9: Oui, en Californie, aux États-Unis. Comme toujours, Andréane, c'est le blocage du détroit d'Ormuz qui en est à l'origine. L'Inde est très dépendante du GPL, le gaz de pétrole liquéfié. C'est le principal combustible utilisé dans la cuisson. 60% de ce gaz est importé de l'étranger. Avant la guerre, l'immense majorité venait du Moyen-Orient. Mais avec les perturbations des chaînes d'approvisionnement, New Delhi a dû revoir sa copie. En mars dernier, pour éviter la pénurie, le gouvernement a publié un décret. Il ordonne aux raffineurs indiens de maximiser la production de gaz de pétrole liquéfié.
3: Et les raffineurs indiens ont dû faire des choix.
9: Oui, en réduisant drastiquement la production d'alcalite. L'alcalite, c'est une sorte de carburant, Andréane, issu d'un procédé chimique un peu complexe. Pour le dire simplement, c'est de l'essence très pure, dépolluée de plusieurs matières dangereuses. Reliance Industries, une entreprise indienne qui exploite la plus grande raffinerie du monde, fait tourner en ce moment au strict minimum son unité d'alkylation. D'après le cabinet Kapler, les exportations totales d'alcalite indienne ont chuté à 33 000 barils par jour. C'est leur plus bas niveau en 3 ans.
3: Non, mais quel rapport avec la Californie ?
9: Eh bien, parce que l'État américain est très gourmand de cette alcalite. On le disait, c'est un additif très pur. La combustion est un petit peu moins polluante que les autres. Il est donc recherché dans cet État où les normes environnementales sont parmi les plus strictes des États-Unis. Les manufacturiers américains de la pétrochimie vont plus loin. Sans alcalite, disent-ils, la Californie ne peut pas produire son carburant dit propre. La commission de l'énergie de Californie se veut rassurante. L'État américain dispose de stocks suffisants, mais tout de même, la baisse des exportations indiennes va signifier moins d'offres. La demande, elle, ne faiblit pas et donc les prix augmentent. Les habitants de Californie paient en moyenne plus de 6 dollars le gallon désormais contre 4,50 dollars pour la majorité des Américains.
3: Vincent Dublange avec le travail d'Arthur Ponchelet pour cette chronique matière première. Merci Vincent. Dans ce contexte, Donald Trump va chez le médecin aujourd'hui. C'est le moment de son bilan de santé annuel et c'est le sujet de La Fabrique du Monde ce matin. Bonjour Guillaume Nodin.
11: Bonjour Andréane.
3: Guillaume, la Maison-Blanche présente ses examens comme une simple routine. C'est d'ailleurs la troisième fois depuis son retour il y a un an et demi. Mais ça n'empêche pas les questions sur la santé du président américain.
11: Oui, d'abord parce que Donald Trump va sur ses 80 ans. Il les aura le 14 juin et qu'à cet âge, les questions sont inévitables. Et d'ailleurs, ces questions, elles sont posées dans les études d'opinion. Fin février, dans un sondage Reuters Ipsos, 61% des personnes interrogées pensaient qu'il est devenu imprévisible avec l'âge. Le 21 avril, le même institut rapportait que 51% de ses sondés estiment que ses facultés mentales se sont détériorées en un an. Il faut dire que son comportement n'est pas forcément toujours rassurant et ça commence par son incontinence numérique. Entre la soirée du lundi 11 mai et le matin du 12, par exemple, juste avant de partir rencontrer Xi Jinping à Pékin, il a publié une cinquantaine de messages. On vous fait grâce du contenu, mais on ne voit pas toujours bien où il voulait en venir.
3: Et puis, il y a son comportement devant les caméras.
11: Et celui-ci ressemble de plus en plus à celui de Joe Biden, accusé par Donald Trump de sénilité à la fin de son mandat. Lui aussi semble s'assoupir pendant des réunions ou des conférences de presse. C'est que les photographes le prennent quand il cligne des yeux, dit-il, ou alors il se lève en pleine réunion sur l'Iran pour parler des rideaux dans la pièce. Il y a aussi ce qui ressemble à des hématomes sur ses mains qui sont visiblement maquillés. Tout cela donne lieu à tout un tas de théories complotistes. La Maison-Blanche l'explique par des prises d'aspirine pour une insuffisance veineuse chronique qui explique aussi ses chevilles enflées.
3: En tout cas, pour son médecin, tout va bien.
11: Oui, c'est une tradition bien établie à travers le monde, hein, la France, les États-Unis, l'Union soviétique, la Chine, de cacher la réalité de la santé des dirigeants quand elle n'est pas bonne. On verra bien ce que dira son médecin Sean Barbarella après les examens. Mais la dernière fois, au mois d'octobre, il avait assuré que la santé du président était exceptionnelle. Tout le monde n'y croit pas. Une cinquantaine de représentants démocrates ont signé une proposition de loi pour lancer la procédure du 25e amendement pour remplacer le président s'il est jugé inapte. Ils ne sont pas seuls. Des figures du mouvement MAGA les ont rejoints. L'ancienne élue de Géorgie, Marjorie Taylor Greene, parle de folie. C'est aussi le cas de figures complotistes comme l'influenceur Alex Jones. Au-delà du fait que le terme de folie relève plus de l'insulte que du diagnostic médical, il faudrait que le vice-président Jed Evans et la majorité du cabinet rejoignent l'initiative pour avancer. Et même si cela arrivait, le président pourrait contester et il faudrait dans ce cas que le Congrès le révoque à la majorité des deux tiers. Là encore, c'est peu probable. En attendant, la réalité avec laquelle il faut bien composer, c'est que Donald Trump est le président des États-Unis.
3: Guillaume Nodin pour notre rendez-vous La Fabrique du Monde sur RFI. Merci beaucoup Guillaume. Dans un peu moins de deux minutes sur RFI, le journal international avec Jeanne Bartoli. On va revenir bien sûr sur ces frappes américaines menées cette nuit sur le sud de l'Iran, des frappes présentées comme défensives par l'armée américaine. On en parle bien sûr. Et puis avec notre grand invité international tout à l'heure à 8h20, on parle de ces conséquences, des conséquences de cette situation au Moyen-Orient sur l'économie mondiale. Stéphane Boujna, président du directoire d'Euronext, la principale place boursière de la zone euro, est notre invité. Il répond aux questions d'Arnaud Pontus dans 20 minutes sur RFI. Restez avec nous.
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17: Mit Christiane Haug. Guten Morgen. Iran meldet Tote nach neuen US-Angriffen. Russland droht der Ukraine mit weiteren Angriffen auf die Hauptstadt Kiew. Für Kinderlose sollen die Beiträge zur Pflegeversicherung weiter steigen. Das Wetter sonnig, später örtlich Quellwolken, Höchstwerte 28 bis 34 Grad. Trotz der offiziell geltenden Waffenruhe haben die US-Streitkräfte nach eigenen Angaben Ziele im Iran angegriffen. Das US-Zentralkommando spricht von Selbstverteidigung. Einzelheiten von unserer USA-Korrespondentin Nina Barth.
18: Die Angriffe dienten dem Schutz der US-Truppen vor Bedrohungen durch das iranische Militär, zitieren US-Medien aus einer Erklärung eines CENTCOM-Sprechers. Zu den Zielen hätten Raketenabschussrampen und iranische Boote gehört, die versuchten, Minen in der Straße von Hormus auszulegen. Angaben zu möglichen Opfern gab es von US-Seite nicht. Iranische Medien berichten, es habe mehrere Tote gegeben. Obwohl die seit rund 6 Wochen geltende Waffenruhe im Irankrieg bisher weitestgehend gehalten hat, hat es rund um die Straße von Hormus schon mehrere gegenseitige Angriffe der USA und des Iran gegeben. Die nun erfolgten Angriffe könnten die Verhandlungen über ein Abkommen erschweren. Am Samstag hatte US-Präsident Donald Trump auf seiner Plattform Truth Social erklärt, ein Rahmenabkommen sei weitgehend ausgehandelt. Näheres solle in Kürze bekannt gegeben werden. Am Sonntag klang es dann schon wieder anders. Trump erklärte, er habe seine Vertreter angewiesen, keine vorschnelle Übereinkunft zu schließen.
17: Russland hat weitere massive Angriffe auf die ukrainische Hauptstadt Kiew angekündigt. Der Kreml spricht von Angriffen auf Rüstungsbetriebe, Entscheidungszentren und Kommandoposten. Allerdings bombardiert Russland auch immer wieder Wohnhäuser und andere zivile Ziele. Der Kreml hat ausländische Staatsbürger aufgerufen, Kiew zu verlassen. Russland begründet die weiteren geplanten Angriffe mit dem Beschuss eines Studentenwohnheims in der Region Luhansk. Moskau wirft der Ukraine vor, es vorsätzlich angegriffen zu haben. Bundeswirtschaftsministerin Reiche ist unterwegs nach China. Begleitet wird sie von einer großen Wirtschaftsdelegation. Reiche will die deutsche Wirtschaft in China offensiv vertreten. Anne-Kathrin Mellmann.
24: Wir haben unsere Interessen in der Vergangenheit nicht klar genug benannt, so Reiche wörtlich im Kölner Stadtanzeiger. Schon vor einigen Wochen hatte Reiche angekündigt, mit den chinesischen Partnern hinter verschlossenen Türen unter anderem über Wettbewerbsnachteile für die deutsche Industrie durch Dumpingpreise zu sprechen. Chinesische Firmen erhalten Subventionen vom Staat und können ihre Produkte deshalb günstiger verkaufen. Laut einer neuen Studie der Denkfabrik Center for European Reform leidet Deutschlands Wirtschaft stark unter dem technologischen Aufstieg Chinas und den steigenden chinesischen Exporten. Deutsche Konzerne werden auf dem Weltmarkt von chinesischen verdrängt, vor allem in den Branchen Automobil, Maschinenbau, Chemie und Luftfahrt.
17: Deutschland will enger mit Kanada zusammenarbeiten, auch bei Rüstungsprojekten. Heute reist Bundesverteidigungsminister Pistorius von der SPD nach Kanada. Dabei geht es auch um ein angestrebtes Rüstungsgeschäft. Mario Kubina.
27: Am Nachmittag bricht Boris Pistorius auf. Das Besuchsprogramm für den Verteidigungsminister beginnt morgen. Dann schaut sich der SPD-Politiker in der kanadischen Hauptstadt Ottawa auf einer Messe der Rüstungsindustrie um. Mit dabei sind auch Vertreter deutscher Firmen. Der Kieler U-Boot-Bauer TKMS hofft auf einen Milliardenauftrag aus Kanada. Pläne, für die sich Pistorius schon letztes Jahr beim NATO-Partner eingesetzt hat. Und auch Finanzminister und SPD-Chef Lars Klingbeil hat für die deutschen U-Boote geworben, als er vor kurzem in Kanada war. Die Sache hat also große Bedeutung für die Bundesregierung. Am Donnerstag geht es für Pistorius weiter nach Montreal. Auch bei dieser Station sollen Industriekontakte vertieft werden. Eigentlich würde der Minister von Kanada aus gerne noch in die USA fliegen. Aber bisher hat sich dort kein Gesprächspartner gefunden.
2: Kinderlose sollen nach Plänen von Bundesgesundheitsministerin Warken künftig mehr in die Pflegeversicherung einzahlen. Einem Medienbericht zufolge sind die Änderungen Teil der von der Regierungskoalition angekündigten Pflegereform. Einzelheiten von unserem Hauptstadtkorrespondenten Jan Zimmermann.
4: Wie das Redaktionsnetzwerk Deutschland unter Berufung auf Koalitionskreise berichtet, plant Gesundheitsministerin Warken von der CDU den Beitragszuschlag für Kinderlose zu erhöhen, und zwar um 0,1 Prozentpunkte auf 0,7%. Betroffene müssten dann ab einem Alter von 23 Jahren einen Beitragssatz von insgesamt 2,5% bezahlen. Bei Versicherten mit Kindern bleibt es laut dem Bericht bei den bisherigen Sätzen, zum Beispiel 1,8% bei Versicherten mit einem Kind. Der Arbeitgeberanteil soll sich nicht ändern. Er beträgt ebenfalls 1,8%. Die schwarz-rote Koalition will in Kürze eine Pflegereform auf den Weg bringen. Vor wenigen Wochen wurde bereits spekuliert, dass auch Heimbewohner stärker belastet werden sollen. Außerdem soll es schwerer werden, künftig überhaupt Pflegeleistungen zu erhalten. Wann genau Ministerin Warken einen Gesetzentwurf vorlegt, ist noch unklar. Ohne Reform droht der Pflegeversicherung ein Milliardendefizit.
2: Der US-Jazz-Saxophonist Sonny Rollins ist im Alter von 95 Jahren gestorben. Das berichten mehrere Medien und beziehen sich auf seine Online-Seite. Rollins galt als einer der herausragenden Solisten des Modern Jazz und arbeitete seit den 1940er Jahren mit vielen amerikanischen Größen des Genres zusammen, darunter Thelonious Monk, Art Blakey und Miles Davis. Rollins wurde Saxophone Colossus, also Saxophon-Koloss genannt. Das war auch der Titel seines bahnbrechenden Albums von 1956.

0: deutet. Sein belehrender Satz, dann müssen Sie effizienter wirtschaften, kommt jedenfalls nicht so gut an. Nächster Praktikumsplatz für Merz, als Heizungsinstallateur auf der Schwäbischen Alb. Der Kanzler klettert in einen engen Keller, leichter Schimmelgeruch. Eingebaut wird auf ausdrücklichen Kundenwunsch eine neue Ölheizung. Ist ja weiterhin möglich. Preiswert in der Anschaffung, erklärt der Chefmonteur. Merz nickt zufrieden. Endlich mal wirtschaftliche Vernunft. Doch dann fragt der Kunde, was denn der Betrieb künftig kostet. Der Monteur blickt zu Boden und Merz antwortet sachlich, ja, die CO2-Abgabe, da müssen Sie halt gut wirtschaften. Stille im Keller. Vielleicht wäre so ein Praktikum für Kanzler die eigentliche Zeitenwende, dass sie nicht nur über das Verschieben von Steuermilliarden diskutieren, sondern mal hautnah erleben, wenn zur Monatsmitte noch mehr Monat übrig bleibt als Geld.
1: Anmerkungen waren das von Oliver Neuroth aus Berlin.
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1: Ein langes Pfingstwochenende liegt hinter uns mit Hochsommerwetter. Es gab jede Menge zu unternehmen in Baden-Württemberg und Rheinland-Pfalz. Gestern beispielsweise war Deutscher Mühlentag. Wer Interesse hatte, konnte historische Mühlen besuchen. In der Pfalz gab es früher viele Getreidemühlen an Bächen und kleineren Flüssen, die mit Wasserkraft betrieben wurden. Heute arbeitet kaum noch ein Müller mit Wasserkraft. Fast alle Mühlräder stehen still. Doch es gibt ein paar, die nach wie vor laufen. SWR-Reporterin Birgit Baltes hat einen Familienbetrieb im südpfälzischen Bad Bergzabern besucht, der das Müllerhandwerk seit Generationen in einer historischen Mühle betreibt.
3: So klingen die vier Manns hohen Getreidemühlen auf dem Dachboden der Stadtmühle mitten in Bad Bergzabern. Müllermeister Hermann Augsburger ist hier aufgewachsen und weiß genau, wenn was schief läuft. Beim Mahlen von Weizen, Roggen und Dinkel.
4: Für den Müller ist es sehr mit Gehör verbunden. Man hört dann, läuft es richtig oder stimmt gerade was nicht.
3: Der Antrieb der Getreidemühlen sieht imposant aus. Ein Motor setzt Metallräder an der Decke in Bewegung, über die fast handbreite Lederriemen laufen.
4: Es sind aus Rinderleder hergestellte Flachriemen. Wird man heute nicht mehr so machen. Heute hat man Kunststoffriemen oder Keilriemen. Antrieb. Das ist also noch alte Technik. Die Mühle ist das letzte Mal generalsaniert 1932. Also es ist eher museal, aber es ist noch in Betrieb.
3: Die Verarbeitung vom Korn über Schrot und Grieß bis hin zum Mehl läuft in der Mühle über 3 Stockwerke. Für den Müllermeister heißt das, immer wieder steile Holzstufen hinaufsteigen. Über den sogenannten Walzboden, wo das Getreide in Eimern mit einer Art elektrischem Flaschenzug hochtransportiert wird, bis ganz hinauf zum sogenannten Rohrboden.
4: Was Sie hier sehen, diese vielen Holzrohre, ist noch so ein bisschen alte Mühlenbaukunst. Früher gab es den Beruf des Mühlenbauers, der ist leider ausgestorben. Man hatte ja keine andere Möglichkeit früher als die Rohre, um von oben nach unten was zu leiten, aus Holz zu bauen. Und das war die große Kunst der Mühlenbauer.
3: Ein Herzstück der Mühle ist ein altes großes Mühlrad hinter dem Gebäude. Es wird durch das Wasser des Erlenbachs angetrieben. Normalerweise. Denn gerade steht das Rad still und muss repariert werden. Wenn es wieder läuft, dann deckt die Wasserkraft 50-60% des Strombedarfs der Mühle, erklärt Hermann Augsburger.
4: Und das ist natürlich schon ein Wort, überhaupt bei den heutigen Energiepreisen. Wir haben natürlich keine riesen Wassermenge. Und haben aber hier eine Gefällstufe von 4 Meter, eigentlich 4,50 Meter. Das Rad hat 4 Meter Durchmesser. Von der Höhe her wäre das optimal. Wenn wir jetzt einfach mehr Wasser hätten, dann wäre das richtig toll.
3: Die Ursprünge der Stadtmühle reichen bis ins frühe 14. Jahrhundert zurück. Seit 1881 ist sie im Besitz der Augsburgers, einer Bergzaberner Müllerfamilie in 10. Generation, sagt Hermann Augsburger. Er liebt seinen Beruf.
4: Es ist mein Leib- und Seelenberuf, weil es ist sehr, sehr vielfältig.
3: Augsburger schätzt besonders den Austausch mit den regionalen Landwirten und Bäckern, die von ihm beliefert werden. Leben könne er vom Müllerhandwerk allein, aber nicht mehr, sagt der Südpfälzer. Pro Jahr stelle er etwa 2000 Tonnen Mehl her. Die üblichen Großmühlen würden jeden Tag ein Vielfaches produzieren. Aber viele Menschen hier in Bad Bergzabern kaufen am liebsten das Mehl direkt aus dem kleinen Laden im Erdgeschoss der Stadtmühle. Wie gerade diese Kundinnen und Kunden.
5: Ich kaufe hier regelmäßig Eier und Mehl, weil ich das Regionale liebe und einfach hier am Ort gerade um die Ecke wohne. Und das ist auf jeden Fall das Beste.
6: Ich kaufe hier ein, jede Woche. So wie gebraucht wird, auch Mehl.
3: Und was sagen Sie zu dem Mehl?
7: Ich finde, es ist feiner. Ich backe viel.
6: Gut. Also das Brot von meiner Frau schmeckt immer gut.
1: Regional hergestelltes Mehl aus der Stadtmühle Bad Bergzabern in der Südpfalz. Gleich 8.17 Uhr.
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1: Bringt heute viel Sonnenschein. Der Himmel ist erst einmal fast überall wolkenlos. Am Nachmittag bilden sich vor allem im Bergland Quellwolken. Schauer bleiben aber die Ausnahme. Die Höchsttemperaturen 28 Grad im Nordschwarzwald, 29 in der Eifel, bis 34 Grad heute im Breisgau und an der Weinstraße.
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1: Das US-Militär hat trotz geltender Waffenruhe Raketenstellungen im Süden des Iran angegriffen. Auch sollen im Bereich der Straße von Hormus Boote attackiert worden sein, die Minen in der Meerenge verlegen wollten. Die USA bezeichnen die Angriffe als Selbstverteidigung, um eigene Truppen zu schützen. Menschen ohne Kinder sollen anscheinend bald mehr für die Pflegeversicherung zahlen. Das Redaktionsnetzwerk Deutschland berichtet, Bundesgesundheitsministerin Wagen plane in einem neuen Gesetzentwurf, dass Menschen, die keine Kinder haben, einen Beitrag von 4,3% an die Pflegeversicherung zahlen müssen. Bei der Bundespolizei in Deutschland ist fast jede dritte Dienststelle marode oder hat starke Mängel. Das hat der Vorsitzende der Gewerkschaft der Polizei für den Bereich Bundespolizei Roßkopf der Rheinischen Post gesagt. Die Gewerkschaft der Polizei fordert in einer Kampagne unter anderem schnellere Genehmigungs- und Bauverfahren sowie mehr Geld für Sanierungen. Die Autobahn GmbH will in Zukunft künstliche Intelligenz einsetzen, um den Zustand alter Brücken zu überprüfen. Wie ein Sprecher mitteilt, gibt es zunächst ein Pilotprojekt in Nordrhein-Westfalen. Hier werden demnach 11 Brücken mit einer neuen KI-Messtechnik ausgestattet. Erfasst würden zum Beispiel Schwingungen, Temperatur oder Materialbewegungen in die Jahre gekommener Brücken. Die KI warne dann, wenn Schäden drohten.
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1: Es war einer der schwersten russischen Luftangriffe, den Kiew in der Nacht auf Pfingstsonntag erlebt hat. Bis in die frühen Morgenstunden konnte kaum jemand in der ukrainischen Hauptstadt schlafen. Die Detonationen schienen gar nicht mehr aufzuhören. Am Tag danach begannen sofort die Aufräumarbeiten. Die meisten Menschen gehen wieder ihrem Alltag nach und versuchen so, den Schock zu verarbeiten, berichtet aus Kiew unser Korrespondent Florian Kellermann.
8: Es riecht verbrannt, besonders stark, wenn ein Luftstoß durch die große schwarze Ruine am Straßenrand geht. Das ist das ehemalige Einkaufszentrum Quadrat. Das Betonskelett ist notdürftig mit einem rot-weißen Plastikband abgegrenzt. Trotzdem steigt eine junge Frau durch die Trümmer. Sie hat eine Transportbox für Katzen in der Hand. Sie ist verängstigt und schmutzig und streift dort zwischen den Ruinen herum. Wir wollen sie einem Tierarzt zeigen, denn wenn sie während des Beschusses auch hier war, dann ist sie vielleicht verletzt. Anschließend möchten wir eine Familie für sie finden. Vor einer Viertelstunde hat sie sich hier gezeigt und ist dann in den Trümmern verschwunden. Anastasia, 25 Jahre alt, und ihr Freund haben die Katze hier schon am Sonntag, wenige Stunden nach dem Einschlag der Rakete, gesehen. Eine von 90 Raketen, die Russland in jener Nacht abgeschossen hat. Die beiden haben die Katze sofort gefüttert und wollen sie nun retten. Es ist ihr Versuch, die Welt in Kiew wieder ein Stück zurechtzurücken. Knapp 300 Gebäude in der ukrainischen Hauptstadt wurden beim russischen Luftangriff in der Nacht auf Sonntag beschädigt. In dieser Hinsicht war es der schwerste in diesem Krieg. Wir haben in einem Schutzkeller gesessen, aber auch dort haben wir die Explosionen gehört. Wir gehen nicht immer in einen Schutzraum, aber diesmal gab es viele Warnungen, auch von der US-Botschaft. Auch Neugierige sind zum ehemaligen Einkaufszentrum gekommen. Manche machen Handyfotos. Viele sagen, so schlimm wie jene Nacht auf Sonntag war noch keine. Doch der Angriff war kaum vorbei, da haben die Aufräumarbeiten begonnen. Vor dem Quadrat ist der Schutt auf kleine Häufchen geschichtet. Die Menschen gehen links und rechts vorbei, zur U-Bahn-Station, die schon seit Sonntagabend wieder in Betrieb ist. Die Stadt funktioniert, um die Zerstörungen herum. Auf der anderen Seite der Straße war ein Markt, auch er völlig verwüstet. Ein Mann im modischen Sakko bringt ein Schild an einem verkohlten Verkaufsstand an. Der habe seiner Schwiegermutter gehört, sagt Ihor Schinkarczuk. Hier hat sie gearbeitet, hat Kwas verkauft. Diese Flaschen sind davon übrig geblieben. Brot hat sie verkauft und Törtchen. Sie hat zu ihrer Rente dazu verdient, damit sie den Enkeln ein bisschen Geld geben konnte. Sie hat Asthma und einen Herzinfarkt hinter sich. Trotzdem hat sie hier gestanden und gearbeitet. Die Botschaft auf dem Schild: Wir werden bald wieder öffnen. Bis bald. Allen Frieden und Gesundheit. Und die Telefonnummer der Schwiegermutter steht da, damit ihre Stammkunden, wenn sie möchten, sich nach ihr erkundigen können, sagt Ihor. Einer dieser Kunden taucht tatsächlich auf. Er habe hier schon vor dem Krieg Pralinen gekauft, erzählt er. Der russische Staatschef Putin hat weitere solche Angriffe auf Kiew angekündigt. Wieder auf Rüstungsunternehmen, wie er sagt. Putin ist schwach, das ist doch kein Mann. Nur ein schwacher Mensch macht sowas. Ein starker, vernünftiger Mensch würde so etwas doch nicht machen. Er muss endlich damit aufhören. Einfach aufhören. Der 47-Jährige war am Morgen schon bei einem Treffen mit Bürgermeister Klitschko. Der solle helfen, die Trümmer wegzuräumen, damit zumindest der Markt bald wieder öffnen könne. Denn aufgeben komme nicht in Frage, sagt Ihor. Nicht für ihn und nicht für seine Schwiegermutter.
1: Dass Russlands Machthaber Wladimir Putin kein Interesse an einem Ende des Ukraine-Kriegs hat, ist über die Pfingstfeiertage wieder deutlich geworden. Die Bedrohungslage für Europa bleibt groß, auch weil kein Verlass auf die USA ist unter Präsident Donald Trump. Deshalb müssen neue Verbündete her, zum Beispiel Kanada, das in den vergangenen Monaten näher an Europa herangerückt ist, zumindest politisch. Was militärisch mit dem nordamerikanischen Land geht, das will Bundesverteidigungsminister Boris Pistorius ausloten. Er stattet Kanada einen Besuch ab. Bei dem Aufenthalt geht es auch um ein angestrebtes Rüstungsgeschäft. Unser Hauptstadtkorrespondent Mario Kubina berichtet.
9: Am Nachmittag bricht Boris Pistorius auf. Das Besuchsprogramm für den Verteidigungsminister beginnt morgen. Dann schaut sich der SPD-Politiker in der kanadischen Hauptstadt Ottawa auf einer Messe der Rüstungsindustrie um. Mit dabei sind auch Vertreter deutscher Firmen. Der Kieler U-Boot-Bauer TKMS hofft auf einen Milliardenauftrag aus Kanada. Pläne, für die sich Pistorius schon letztes Jahr beim NATO-Partner eingesetzt hat. Und auch Finanzminister und SPD-Chef Lars Klingbeil hat für die deutschen U-Boote geworben, als er vor kurzem in Kanada war. Die Sache hat also große Bedeutung für die Bundesregierung. Am Donnerstag geht es für Pistorius weiter nach Montreal. Auch bei dieser Station sollen Industriekontakte vertieft werden. Eigentlich würde der Minister von Kanada aus gerne noch in die USA fliegen, aber
10: die USA anzuschließen macht nur dann Sinn, wenn ich die entsprechenden Gesprächspartner in Washington antreffe.
9: So Pistorius vor einigen Tagen auf Nachfrage. Da hat er die Lücken in der Reiseplanung so begründet.
10: Kongress und Repräsentantenhaus haben Sitzungspause.
9: Und von Seiten der Regierung in Washington gibt es bislang offenbar auch keine Zusage. Man müsse schauen, ob sich noch Termine in den USA organisieren lassen, hieß es zuletzt aus dem Bundesverteidigungsministerium. Zu besprechen gäbe es genug. Trump will tausende US-Soldaten abziehen und keine Raketen in Deutschland stationieren, anders als ursprünglich geplant. Mit den Raketen sollte Russland abgeschreckt werden.
1: 8.25 Uhr.
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1: Mit Marcel Fehr.
11: Einen schönen guten Morgen. Der SC Paderborn hat sich in der Relegation gegen Bundesligist VfL Wolfsburg mit 2:1 durchgesetzt und spielt in der kommenden Saison in der Bundesliga. Der VfL ist nach 29 Jahren in der Bundesliga erstmals abgestiegen. Marc Eschweiler.
12: Dieses Spiel war ein absoluter Fußballkrimi mit einem mehr als verdienten Sieger. Der SC Paderborn steigt durch eine Energieleistung zum dritten Mal in die Bundesliga auf und drehte gegen den VfL Wolfsburg einen frühen Rückstand. Pečinović hatte den Bundesligisten in der dritten Minute in Führung gebracht. Eine unnötige gelb-rote Karte gegen Wolfsburgs Mähle veränderte das Spiel aber komplett. Paderborn schnürte den Gegner danach ein und Bilbia köpfte in der 38. Minute den Ausgleich. Aber trotz unglaublicher 3 Dutzend Torschüsse inklusive 2 Pfosten dauerte es bis zur Verlängerung, ehe Laurin Kurda den SC Paderborn erlöste. Sein Tor zum 2:1 in der 100. Minute bedeutete den dritten Aufstieg des SC Paderborn und den ersten Abstieg des VfL Wolfsburg nach 29 Jahren Bundesliga.
11: Ja, und Wolfsburgs Coach Dieter Hecking, der musste den Abstieg erstmal noch verdauen.
13: Wir werden sehen, wie das jetzt in den nächsten Tagen passieren wird. Und dann werden wir uns zusammensetzen in den nächsten Tagen und dann wird es irgendwas zu entscheiden geben oder nicht.
11: Die deutsche Mannschaft hat bei der Eishockey-WM einen ziemlichen Spätstart hingelegt. Gestern gab es den dritten Sieg in Folge und zwar gegen Großbritannien. Was dieser 6:3-Erfolg wert ist, das weiß Burkhard Hupe in Zürich.
14: Ja, wahrscheinlich nicht so furchtbar viel, denn es war ja schon vorher klar, dass Deutschland die Tür zum Viertelfinale nicht mehr aus eigener Kraft aufstoßen kann. Lettland ist in der Pole-Position und kann heute Mittag mit einem Erfolg gegen Ungarn die Runde der letzten 8 erreichen. Die Letten müssen dabei noch nicht mal gewinnen. Es reicht schon ein einziger Punkt, also ein Unentschieden nach 60 Minuten. Dann hätten die Letten auch 10 Punkte auf der Habenseite, so wie die Deutschen. Und in so einem Fall zählt dann der direkte Vergleich und den hatte Lettland ja mit 2:0 gewonnen.
11: Der dritte Tag der French Open steht an und gleich 2 deutsche Starter bekommen es mit Top-10-Spielern zu tun. Eine Spielerin sogar mit einer Grand-Slam-Siegerin. Steffen Gahr blickt voraus.
15: Star-Aufgebot auf dem Center Court, Schwarz-Rot-Gold im zweitgrößten Stadion. Und da wird es verdammt schwierig für die beiden Deutschen. Laura Siegemund, aktuell die deutsche Nummer 1, trifft auf Naomi Osaka. Die Japanerin hat schon 4 Grand-Slam-Turniere gewonnen, aber auf dem Sein von Paris hat sie nie viel erreicht, maximal die dritte Runde. Siegemund dagegen war ja schon mal im Viertelfinale, das aber ist schon 6 Jahre her. Osaka immer noch in den Top 20, also schwere Hürde für Siegemund. Noch heftiger wird es für Daniel Altmaier. Der kommt zwar mit Rückenwind aus Hamburg, dort hat er stark gespielt, aber gegen Felix Auger-Aliassime, die Nummer 6 der Welt, ist Altmaier der klare Außenseiter. Das gilt auch für Jan-Lennard Struff. Er muss auf einem Nebenplatz gegen Top-10-Spieler Alexander Bublik aus Kasachstan ran. Auf den Center Court kommt derweil die Prominenz. Die Nummer 1 bei den Frauen, Arina Sabalenka, Vorjahressiegerin Coco Gauff und in der Night Session dann Jannik Sinner, der Mann, der aktuell das Männertennis dominiert.
11: Olympiasiegerin Daya Farfolomeh vor der EM. Sie sagt, dass sie eine der Ältesten ist, aber gilt als Top-Favoritin. In knapp einer Woche ist die EM in der rhythmischen Sportgymnastik und ein ausführliches Interview und weitere Infos zu Daya Farfolomeh gibt es auf swr.de Sport. Und das war soweit alles Wichtige vom Sport. Die Zeit, das ist gleich 8.29 Uhr.
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1: Mit Andreas Bönisch einen schönen Dienstagmorgen. Hashtag unsere Kinder, das ist die SWR aktuell Serie der Woche. Bis Freitag schauen wir, wie es um das Kindeswohl in Deutschland bestellt ist. In einer Viertelstunde spreche ich mit dem früheren Skirennläufer Felix Neureuther. Er ist Vater von 4 Kindern, darüber, wie unsere Gesellschaft kinderfreundlicher werden kann.
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1: An Rhein und Neckar, da haben wir jetzt schon 20 Grad, beispielsweise in Karlsruhe, in Freiburg im Breisgau oder auch in Heidelberg. In Stuttgart ebenfalls schon sehr milde 18 Grad und Sonnenschein. Von Baden-Württemberg nach Rheinland-Pfalz, Kaiserslautern Sonne 18 Grad, in Koblenz Sonne bei 17 Grad und in Kusel Sonnenschein bei 16 Grad. Das wird heute wieder ein sehr, sehr sonniger Tag in Baden-Württemberg und Rheinland-Pfalz. Der Himmel ist erst einmal wolkenlos. Am Nachmittag bilden sich vor allem im Bergland Quellwolken. Schauer bleiben aber die Ausnahme. Die Höchsttemperaturen 28 Grad im Nordschwarzwald, 29 Grad in der Eifel und bis 34 Grad heute im Breisgau und an der Weinstraße. Dazu weht ein schwacher Wind aus Nordost. Die Aussichten, auch in den nächsten Tagen bleibt es überwiegend sonnig bei uns und weiterhin sehr heiß.
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16: Et tout de suite, c'est le journal avec vous. Arthur Ponchelet à la une, le Sénégal qui s'éveille avec un nouveau Premier ministre.
17: Amadou Al-Aminou Mohamed Lo, un technocrate proche du chef de l'État et d'Ousmane Sonko. La recomposition politique s'accélère. Les députés votent aujourd'hui pour désigner le nouveau président de l'Assemblée nationale, le chef du PASTEF par favori. Voilà 3 ans que leurs camions sont bloqués de part et d'autre de la frontière. Les transporteurs béninois et nigériens appellent au réchauffement des relations entre leurs deux pays, alors que l'on observe quelques signes d'apaisement depuis plusieurs jours. L'actualité, c'est aussi la visite du médiateur de la CEDEAO hier à Ouagadougou, les préparatifs de la Tabaski qui se transforment en calvaire pour les Bamakois, victimes du blocus des djihadistes.
16: Et puis un témoignage exceptionnel dans un quart d'heure.
17: Celui du chercheur belgo-portugais Joseph Figueira, enlevé par le groupe Wagner et emprisonné en Centrafrique pendant 22 mois. RFI vous révèle ce matin comment la machine de propagande russe a tenté d'instrumentaliser cette affaire.
16: Un homme de l'ombre pour succéder à Ousmane Sonko. Le Sénégal a un nouveau Premier ministre.
17: Mamadou Al-Aminou Mohamed Lo, ancien directeur national de la Banque centrale des États de l'Afrique de l'Ouest. Bassirou Diomaye Faye n'aura attendu que 3 jours pour nommer son nouveau chef de gouvernement. Et Léalisa Vesterov, il fait le choix d'un profil de technocrate.
18: L'économiste de formation et spécialiste entre autres des marchés financiers et de la finance islamique n'est pas très connu du grand public, pas membre non plus du PASTEF. Homme de l'ombre, il est pourtant aux côtés de Bassirou Diomaye Faye depuis son arrivée au pouvoir en mars 2024. D'abord secrétaire général du gouvernement, puis ministre auprès du président, chargé du suivi de l'agenda national de transformation, ce programme économique de l'exécutif appelé Sénégal 2050. Amadou Alaminou Mohamed Lo est présenté comme un fonctionnaire plutôt technocrate, à la fois proche du président Diomaye Faye, mais aussi d'Ousmane Sonko, selon plusieurs sources. Il bénéficie de la confiance des deux, assure l'analyste Hassan Samb. Avec cette nomination, Bassirou Diomaye Faye semble en tout cas retrouver à la fois le contrôle de l'exécutif et envoyer un signal d'apaisement, celui de continuer la politique entamée par le PASTEF. À l'image des premières déclarations d'Amadou Alaminou Mohamed Lo hier soir, le Sénégal est un pays sûr et viable, a-t-il dit dans une courte allocution télévisée, avant de promettre de poursuivre la politique entamée par les autorités et notamment sur la reddition des comptes. Léalisa Vesterov, Dakar, RFI.
17: L'avenir politique d'Ousmane Sonko, lui, pourrait bien se jouer aujourd'hui. Le désormais ex-premier ministre semble favori pour devenir le prochain président de l'Assemblée nationale. Les députés se réunissent en plénière aujourd'hui pour désigner leur nouveau chef après la démission d'El Malik Diaye. Mais pour qu'Ousmane Sonko accède au perchoir, encore lui faudra-t-il regagner son siège de député ? Et ce point fait débat parmi les juristes. Pour plusieurs observateurs, le chef du PASTEF aurait automatiquement perdu son mandat en choisissant de rester Premier ministre après son élection en 2024. Un argument repris par l'opposition. Aissata Talsal est à la tête de Takou Walou, premier groupe parlementaire d'opposition.
19: En décembre 2024, Sonko a été élu. Est-ce qu'il est devenu ou est-ce qu'il était membre du gouvernement ? Il était déjà membre du gouvernement. Par contre, nous avons eu un collègue qui a été élu député, qui pendant la législature est devenu membre du gouvernement. Oui, à celui-là, la suspension s'applique. Mais à Ousmane Sonko ne s'applique que la démission définitive et la démission irrévocable. Si maintenant on laisse passer ce forcing que la majorité veut nous imposer à l'Assemblée nationale, il s'agira tout simplement d'un coup d'État institutionnel. Jamais nous ne pouvons accepter cette situation dans notre République parce qu'elle a ses lois et parce que tout le monde doit être soumis à ces lois, y compris la majorité.
17: La chef de file du groupe Takou Walou, Aissata Talsal, et de son côté, le PASTEF assure que la demande de suspension du mandat d'Ousmane Sonko adressée en décembre 2024 est valable. La situation politique au Sénégal, on y revient dans la revue de presse de Frédéric Couteau juste après ce journal.
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16: 6h34 en temps universel. Voilà bientôt 3 ans, Arthur, qu'un vent glacial souffle sur les relations entre le Bénin et le Niger.
17: Mais est-il en passe de se réchauffer ? De part et d'autre du fleuve Niger, l'heure semble plutôt être à la décrispation. Le premier ministre nigérien Ali Mahaman Lamine Zen s'est rendu en personne à Cotonou ce week-end pour assister à l'investiture de Romuald Ouadani. Nous sommes condamnés à travailler ensemble, disait le nouveau président béninois dans son discours. Un réchauffement des relations que les transporteurs appellent de leurs vœux depuis longtemps. La frontière entre les deux pays est fermée depuis le coup d'État à Niamey en juillet 2023. Gamati Mahamadou est le secrétaire général de l'Union des travailleurs du transport et assimilé du Niger.
20: De part et d'autre, toutes les populations ont apprécié la visite de la délégation. Les gens ont eu l'espoir qu'avec la nouvelle équipe gouvernementale du Bénin, les négociations vont évoluer puisque cette crise n'arrange personne. Et dans l'histoire du voisinage entre le Niger et le Bénin, moi, à ma connaissance, on n'a jamais eu une telle crise. Donc après, c'est cette histoire de fermeture de frontières. D'abord, nous sommes des voisins. Nous partageons la géographie, nous partageons beaucoup de cultures ensemble, nous vivons ensemble. Maintenant, c'est le côté économique, vous savez, le port traditionnel du Niger, c'est le Bénin. Donc le Bénin profite des frettes du Niger et de l'AES. Et de l'autre côté, nous aussi, nos opérateurs économiques, nos commerçants, les transporteurs, les chauffeurs, que la fermeture quand même empathie beaucoup à notre activité quotidienne. Donc vraiment, chacun subit les conséquences néfastes sur le plan économique, sur le plan social et d'autres plans, et la fermeture de cette frontière.
17: Le secrétaire général de l'UTAN, joint par Magali Lagrange, la décrispation espérée entre le Niger et le Bénin, un réchauffement des relations recherchées aussi entre la CEDEAO et les pays de l'Alliance des États du Sahel. En tout cas, le médiateur de la communauté économique des États de l'Afrique de l'Ouest était hier à Ouagadougou. Lansana Kouyaté, reçu par le capitaine Ibrahim Traoré. Amélie Tullet, il dit être venu plaider pour une coopération entre les deux organisations.
0: Une coopération nécessaire pour le bien-être des populations, selon Lansana Kouyaté. L'ancien Premier ministre guinéen, devenu émissaire de la CEDEAO, insiste sur la nécessité de préserver la libre circulation des personnes. La géographie, dit-il, unit l'AES et la CEDEAO. Les populations doivent pouvoir continuer à aller de part et d'autre. Le médiateur ouest-africain, tout de blanc vêtu pour l'occasion, s'est exprimé à l'issue de l'audience au palais présidentiel burkinabé et il affirme que l'entretien avec le capitaine Ibrahim Traoré s'est bien passé et que ce dernier lui a transmis des instructions éclairées et profitables. Lansana Kouyaté a qualifié l'objet des discussions d'assez complexe car touchant à la sécurité et à la stabilité des pays de la région. Cela fait bientôt 3 ans que le Burkina, le Niger et le Mali ont créé l'Alliance des États du Sahel en septembre 2023 et plus de 2 ans qu'ils ont annoncé quitter la CEDEAO en juillet 2024. Nommé fin mars négociateur en chef pour l'organisation auprès des pays de l'AES, Lansana Kouyaté avait dans un premier temps recueilli les avis des chefs d'État, se rendant notamment à Lomé, Accra et Abidjan.
17: Amélie Tullet.
16: Aïd El-Kébir, Aïd Al-Adha, Tabaski, quel que soit le nom qu'il leur donne, les musulmans du monde entier s'apprêtent à célébrer la plus importante fête de leur calendrier.
17: Ce sera demain ou jeudi selon les pays, demain au Mali, où les préparatifs, d'habitude des moments de joie, se transforment en calvaire. Le JNIM impose toujours un blocus sur Bamako. Il n'est pas totalement hermétique puisque l'armée protège des convois sous escorte, mais tout de même, les djihadistes parviennent à perturber l'entrée de certaines marchandises. C'est le cas des moutons, David Bachet, moins nombreux que les années passées.
21: Il y a des moutons à Bamako, mais beaucoup moins que d'habitude. Peut-être moitié moins, estime un économiste malien. 60% du nombre habituel, précise un acteur majeur de la filière. Surtout, ils sont beaucoup plus chers. C'est hors de portée, stratosphérique, décrivent les Bamakois, joints par RFI. Les autres années, on trouvait des petits moutons à 50 ou 75 000 francs CFA. Maintenant, ça commence à 120 000, témoigne un habitant. Dans la plupart des cas, il faut compter 150 à 300 000 francs le mouton, selon les tailles. L'armée a été mobilisée pour escorter des convois de bétail. Le ministère de l'Élevage avait prévu de transporter 12 000 moutons à Bamako. Les difficultés logistiques et sécuritaires imposées par les djihadistes du JNIM n'avaient permis dimanche d'en acheminer que 2 300. Alors certains renoncent ou s'adaptent. Des chefs de famille se rabattent sur les chèvres, les boucs ou les jeunes bœufs, rapportent plusieurs acteurs, ce que l'islam permet. Mais renoncer au sacrifice du mouton est très dur, poursuit un Bamakois. Les oignons, les pommes de terre, le lait ou encore le poisson ont aussi fortement augmenté. Les coupures d'électricité, elles, restent stables. Une quinzaine d'heures par jour sans courant, 72 heures d'affilée dans certains quartiers.
17: David Bachet qui signe aussi un long article sur les préparatifs de la Tabaski au Mali. Il est à retrouver sur RFI.fr.
16: Et sur ces préparatifs, justement, nos reportages au Maroc et en Tunisie à écouter dans un peu plus d'une heure sur RFI.
17: Une forte secousse, un immeuble qui s'effondre et désormais cette question. Le drame aurait-il pu être évité? La suite de ce journal à Abidjan où 8 personnes sont mortes ce week-end dans l'effondrement d'un bâtiment en construction. Il ne disposait pas de permis de construire, disent les autorités, quand les habitants, eux, pointent du doigt un terrain gorgé d'eau. Benoît Almeras s'est rendu sur place et a tendu son micro à des témoins de la catastrophe. Reportage.
22: La vie a déjà repris dans les rues étroites et sablonneuses. Au milieu des immeubles de 5 étages, un immense tas de gravats vient rappeler l'ampleur de la catastrophe. Luc vivait à côté du bâtiment effondré.
23: J'ai senti une secousse.
24: Il a commencé à trembler en fait.
23: Oui. Donc moi je suis descendu pour aller regarder, mais je ne pouvais rien voir à cause de la poussière. Je suis redescendu. Là j'ai vu le bâtiment. Si celui-là il est tombé, nous-mêmes on n'est pas en sécurité.
22: Dans ce quartier très dense au bord de la lagune, les chantiers ont pourtant repris. Les promoteurs font construire sur des terrains remblayés. Pour les habitants de Soweto comme Daniel, les bâtiments sont fragilisés pendant la saison des pluies.
25: En dehors même, on n'est pas rassuré parce qu'on est dans des étages où du jour au lendemain, ça peut tomber. Parce qu'il y a de mauvaises fondations ici. C'est un quartier en remblayage. On ne peut pas monter des jumelles jusqu'à R+4, jusqu'à 5. Il y a un risque que ça s'écroule.
22: Pourtant, Daniel ne veut pas partir. Son loyer est bas, selon lui. D'autres déplorent le manque de contrôle. Contacté par RFI, le ministère en charge de la construction n'a pas donné suite à nos sollicitations. En 2021, 80% des chantiers immobiliers d'Abidjan n'avaient pas de permis de construire. Benoît Almeras, Abidjan, RFI.
16: C'était il y a 2 ans, jour pour jour, le chercheur belgo-portugais José Figueira était arrêté puis violenté par les mercenaires du groupe Wagner en Centrafrique.
3: Après 22 mois de détention, ce consultant pour une ONG américaine témoigne en exclusivité sur Radio France Internationale. Au micro de Christophe Boisbouvier, il raconte dans quelques minutes les tortures qu'il a subies lors de sa détention et sa condamnation à 10 ans de prison pour atteinte à la sûreté intérieure de l'État. Nous avons aussi eu accès à une pile de documents confidentiels d'Africa Politology, officine de communication du groupe Wagner. Leur lecture démontre que l'arrestation de Joseph Figueira ne doit rien au hasard, qu'elle a été instrumentalisée et que les Russes ont tenter d'en faire un pseudo-espion occidental. François Mazet, vous nous racontez aussi comment Joseph Figueira s'est retrouvé dans un site de détention opaque à Bria, dans le centre du pays.
4: En avril 2021, les hommes de Wagner poursuivent leur reconquête de la Centrafrique aux dépens de la coalition rebelle CPC. Les voilà à Bria, dite la Scintillante, dans le centre du pays, une zone riche en diamants. Au bord de la rivière Coteau, ils s'installent dans les bureaux d'une compagnie, le bureau d'achat de diamants en Centrafrique, Badika, près à l'arrêt et tout juste surveillé par quelques gardiens. En 2024, au moment où Joseph Figueira y transite, le site sert aussi de centre de détention. Selon plusieurs personnes qui les ont subies, on y inflige des violences psychologiques et des sévices physiques, comme la détention dans un trou creusé dans le sol, au soleil, communément appelé Zidane, ou encore dans un conteneur fermé. Le groupe Wagner semble y amener des cibles privilégiées à qui il faut extorquer des informations ou des biens. La plupart des gardiens sont d'anciens rebelles ayant changé d'alliance suite à l'accord de Khartoum de 2019. On les appelle les Russes noirs. Ils sont réputés pour leur violence, notamment dans la garde des sites miniers exploités par les entreprises liées au groupe Wagner dans le centre du pays.
3: Et François Mazet, que l'on retrouve longuement sur cette enquête dans le prochain journal dans un quart d'heure. Cette enquête en collaboration avec un consortium de journalistes. Tous les épisodes de cette série intitulée Propaganda Machine sont à retrouver sur notre site www.rfi.fr.
16: Merci beaucoup Arthur Ponchelet, c'était le journal sur RFI. . 8h44 à Paris, c'est la revue de presse africaine tout de suite. Et c'est avec vous Frédéric Couteau, bonjour.
5: Bonjour André-Anne, bonjour à tous.
16: À la une, journée décisive pour le Sénégal.
5: Oui, le Sénégal se réveille ce matin avec un nouveau Premier ministre et dans les prochaines heures, on devrait connaître le nouveau président de l'Assemblée nationale. Les cartes politiques sont donc rebattues. On commence par le nouveau Premier ministre, après Sonko, le tribun, Lo, le technicien, à la primature. C'est ainsi que le site Sénéplus qualifie Amadou Alaminou Mohamed Lo, qui occupait auparavant le poste de ministre de l'Agenda national de transformation Sénégal 2050. Le nouveau chef du gouvernement est présenté comme un expert de tous les circuits financiers nationaux et internationaux, point de Sénéplus. Un profil stratégique dans un contexte où le Sénégal doit gérer une situation budgétaire difficile tout en poursuivant ses ambitions.
16: Un économiste à la primature, titre Le Soleil.
5: Le président de la République confie ainsi l'exécutif à un haut commis de l'État, rompu aux questions monétaires et financières, présent au cœur du gouvernement depuis le premier jour de la nouvelle ère, spécialiste reconnu de la macroéconomie, de la régulation bancaire, des marchés financiers et de la finance islamique. Amadou Alaminou Mohamed Lo compte parmi les principaux artisans de la mise en marche de la nouvelle gouvernance. Alors le nouveau Premier ministre du Sénégal connu, Diomaye, passe à l'offensive, relève de son côté Chalima et en effet, précise Dakar Actu, c'est ce mardi matin que l'Assemblée nationale se réunit. L'ordre du jour porte sur la réintégration du député Ousmane Sonko ainsi que sur l'élection d'un nouveau président de l'Assemblée nationale. Une séance qui s'annonce donc décisive dans le nouveau réaménagement institutionnel après le limogeage du Premier ministre.
16: Ousmane Sonko est-il en route vers le perchoir, s'interroge de son côté Afrique.com.
5: L'objectif du parti PASTEF est de répliqué à la décision de Bassirou Diomaye Faye en installant son leader historique à la tête du pouvoir législatif. Libéré de la discipline gouvernementale, Ousmane Sonko disposerait alors d'une tribune stratégique pour peser sur le budget, les commissions d'enquête et le calendrier des réformes. D'autant, rappelle Afrique.com, d'autant que le PASTEF dispose d'un levier puissant avec une large majorité de 130 sièges sur 165, majorité acquise lors des élections législatives de novembre 2024.
16: Toutefois, tempère le site panafricain, une inconnue de taille subsiste concernant la légalité de cette opération.
5: Oui, plusieurs juristes et figures politiques contestent le droit d'Ousmane Sonko à reprendre son écharpe de député. Plusieurs anciens parlementaires rappellent que la loi sénégalaise considère généralement le remplacement par un suppléant comme définitif pour toute la durée de la législature. La séance de ce mardi s'annonce donc électrique. Si la réintégration de Sonko est validée, le Sénégal entrera dans une forme de cohabitation inédite. Le chef de l'État composera alors avec une majorité parlementaire fidèle à son principal rival politique.
16: Et dans ce contexte, analyse Wolf Quotidien, l'horizon de la présidentielle de 2029 devient déjà l'obsession centrale.
5: Ousmane Sonko apparaît plus que jamais déterminé à accéder à la magistrature suprême. Sa majorité parlementaire a déjà engagé des réformes du dispositif électoral perçu par certains comme destiné à lever les obstacles qui avaient empêché sa candidature en 2024. Mais une question fondamentale demeure, relève le quotidien dakarois. Aura-t-il la patience d'attendre l'échéance normale ou bien cherchera-t-il à accélérer le calendrier politique en imposant un nouveau rapport de force institutionnel? C'est précisément là que réside le principal risque pour la stabilité du pays, pointe Wolf Quotidien. Car lorsque deux légitimités issues du même camp cessent de cohabiter, le système tout entier peut entrer dans une logique de confrontation permanente. Le Sénégal, longtemps présenté comme une démocratie stable dans une région secouée par les crises institutionnelles, le Sénégal entre peut-être dans une phase de forte turbulence.
16: Et ça pourrait commencer très vite avec la formation du nouveau gouvernement.
5: Oui, quid des ministres à nommer, s'interroge en effet aujourd'hui à Ouagadougou. Seront-ils issus pour la plupart du PASTEF, dont est toujours membre le président Faye, ou bien seront-ils des fidèles de ce dernier sans lien avec le parti? Et encore, et si Diomaye Faye se piquait de vouloir dissoudre l'Assemblée nationale, il renverrait alors les Sénégalais aux urnes, espérant obtenir une majorité, mais il prendrait un gros risque, car si jamais le PASTEF revenait majoritaire, non seulement 2029 serait perdu d'avance pour lui, mais Sonko serait incontestablement le deus ex machina politique du Sénégal.
16: Dans une demi-heure, la revue de presse internationale, Frédéric, avec à la une la fausse victoire de Trump en Iran.
5: Oui, une paix mal ficelée, commente la presse, nous le verrons tout à l'heure, avec notamment la question du nucléaire iranien qui semble reportée à plus tard.
16: Rendez-vous 9h15.
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16: Et dans l'actualité, ces frappes américaines menées cette nuit sur le sud de l'Iran, des frappes qualifiées de défensives par l'armée des États-Unis. Marco Rubio assure malgré tout qu'un accord avec l'Iran est toujours possible ces prochains jours. Le chef de la diplomatie américaine précise également que le détroit d'Hormuz rouvrira d'une manière ou d'une autre. Pas d'emballement, en tout cas sur les marchés ce matin, malgré ces frappes. Le pétrole est en baisse sur les bourses asiatiques, moins 5% pour le baril de WTI. Et parmi les points de blocage donc qui persistent autour de dans ces négociations entre Iran et États-Unis, il y a notamment le sujet du nucléaire, mais aussi le Liban, où Israël poursuit ses frappes dans le sud et l'est du pays. Hier, Benjamin Netanyahou a affirmé que l'État hébreu allait intensifier son offensive contre le Hezbollah. Le Hezbollah, justement, de son côté, qui a mené hier plusieurs attaques contre 3 casernes et un poste militaire dans le nord d'Israël. Le patron de l'OMS, attendu aujourd'hui en RDC, où sévit l'épidémie d'Ebola, épidémie extrêmement grave et difficile à gérer, a mis en garde hier Tedros Adhanom Ghebreyesus, qui a appelé les pays voisins à agir immédiatement. Et puis la diplomatie russe qui a appelé hier les ressortissants étrangers vivant à Kiev, dont les personnels diplomatiques, à quitter la capitale ukrainienne avant de nouveaux bombardements russes. Le chef de la diplomatie ukrainienne lui appelle les partenaires de Kiev à ne pas céder au chantage.
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16: C'est à la une aussi ce matin et on en reparle dans le dossier du prochain journal. Les nouvelles révélations dans la série d'enquête Propaganda Machine menée par un consortium international de journalistes dont RFI sur les documents internes de l'officine de communication russe Africa Politology liée au groupe Wagner puis passée sous le contrôle des services russes. Ces nouvelles révélations, elles racontent l'instrumentalisation du cas Joseph Figueira, le chercheur belgo-portugais arrêté il y a 2 ans, très exactement directement en Centrafrique par des mercenaires de Wagner et détenu pendant 22 mois dans le pays. À l'époque, Joseph Figuera est employé par une ONG américaine. Il bénéficie finalement d'une évacuation humanitaire en avril dernier. C'est en tout cas ce qui avait été présenté. Aujourd'hui, il tente de se reconstruire après l'enfer qu'il a vécu. Il répond aux questions de Christophe Babouvier.
6: Joseph Figuera, bonjour.
7: Bonjour.
6: Nous sommes le 26 mai 2024 à Zémio, dans le sud-est de la Centrafrique. Vous êtes en train de terminer une expertise de terrain pour l'ONG américaine FHI 360 dans le cadre d'un appel à projet de l'USAID. Vous buvez la bière dans une guest house avec plusieurs autres humanitaires. Et là, vous voyez arriver trois Russes du groupe Wagner accompagnés d'un gendarme centrafricain. Qu'est-ce qui se passe à ce moment-là ?
7: À ce moment-là, je ne comprends pas trop. En fait, ils arrivent, ils me signalent en fait que je dois les suivre. Et donc, ils me forcent à les suivre. Ils me mettent sur une moto qui nous emmène jusqu'à l'aérodrome où ils avaient une petite base temporaire.
6: Très vite, vous êtes embarqué dans un avion, direction Bria, dans le centre du pays. Pourquoi Bria ?
7: Alors, je ne sais pas. Je pense que c'est parce qu'ils ont ce qu'on peut appeler un black site, un site noir, en fait, hein, donc qui échappe à tout contrôle de l'État. Et je sais que c'est un lieu où plusieurs personnes ont disparu et sont régulièrement torturées.
6: C'est un ancien bâtiment construit par des diamantaires. Et là, vous subissez des coups, des sévices. Vous êtes menacé de mort ?
7: Oui, je suis menacé de mort plusieurs fois. Je suis frappé. J'ai aussi le poignet menotté à la cheville pendant 2 jours.
6: Est-ce qu'il y a un moment où vous avez vraiment cru que vous alliez mourir ?
7: Oui, à plusieurs fois, ils m'ont mis en joue et puis ils m'ont dit aussi que j'allais mourir. Donc oui. Et puis j'entendais des cris d'appel à l'aide, des supplications d'autres personnes qui étaient en train de se faire torturer en fait. Et puis après mon transfèrement au camp de Rouge, j'ai aussi connu plusieurs personnes hein, qui avaient fait l'objet de tortures de la part du groupe Wagner, c'est cela.
6: Alors dès votre arrestation à Zémio, vos 2 téléphones portables sont confisqués. Est-ce que vous pensez que les Russes de Wagner vous ont pris par hasard parce que vous étiez un des rares Européens qui circulait à Zémio, ou est-ce que vous pensez qu'ils vous ciblaient personnellement ?
7: Je comprends tout de suite que j'ai été ciblé en fait, parce que dès que je suis emmené à l'aérodrome, on me montre 2 photos de moi qui proviennent d'un groupe WhatsApp où il y a des ministres, ex-ministres centrafricains qui sont présents dans le groupe, et je comprends tout de suite que ces photos ont été transmises au groupe Wagner. Et donc je comprends que c'est un commando en fait qui est venu me chercher, c'est cela.
6: Voulez-vous dire qu'il vous ciblait grâce à des complicités au sein du gouvernement centrafricain ?
7: Oui, et donc il m'accuse tout de suite d'être un membre de la CPC, Coalition des Patriotes pour le Changement, c'est cela.
6: Ce qui frappe pendant vos 2 ans de détention, c'est l'acharnement des Russes de Wagner contre votre personne, les sévices en prison dès l'étape de Bria, les pressions sur vous et sur le procureur lors de votre procès, qui se termine en novembre dernier par une condamnation à 10 ans de travaux forcés, hein, malgré la défense acharnée de maître Nicolas de Shanghai. Qu'est-ce que les Russes voulaient prouver à travers votre personne ?
7: Je pense qu'ils veulent surtout diaboliser les ONG, les médias, les partenaires occidentaux, hein, de façon générale, parce qu'il y a certaines ONG qui documentent des exactions qui sont commises par le groupe Wagner, et donc évidemment, ce n'est pas dans leur intérêt d'avoir ces personnes présentes sur le territoire centrafricain.
6: Il faut diaboliser les Américains ?
7: C'est cela.
6: Mais vous n'êtes pas américain ?
7: Non, je ne suis pas américain, non, mais pour les Wagner, c'était suffisant.
6: Parce que vous aviez eu l'occasion de travailler dans des projets financés par l'USAID, en fait.
7: C'est cela. Et aussi, notamment à cause du soutien que je fournissais au travail d'enquête du bureau du greffe de la CPI.
6: La Cour pénale internationale.
7: Oui.
6: Qui a un bureau à Bangui.
7: Oui.
6: Et qui, dans le groupe Wagner, jouait un rôle actif pour vous mettre en accusation et vous faire condamner ?
7: Alors, je ne sais pas qui exactement, mais je sais que c'était des gens assez haut placés au sein du groupe, qui sont assez bien connus à Bangui.
6: Qu'est-ce qui vous le laisse penser ?
7: Toute la campagne de diffamation, de diabolisation qui a été mise en place, notamment à travers plusieurs comptes Twitter, des articles placés dans la presse, ça correspond au mode opératoire du groupe Wagner.
6: Après 2 ans de détention, Joseph Figuera, vous avez fini par être libéré le 7 avril pour raison humanitaire, officiellement. Hein. Qu'est-ce qui a joué en faveur de cette mesure de clémence ?
7: Je pense que ce sont principalement les efforts menés par le Portugal et la Belgique. Et puis aussi la pression des ONG derrière, mais pas que. Il y a aussi eu des rapports publiés par le groupe de travail de l'ONU sur les mercenaires, sur la détention arbitraire.
6: Et je crois que vous avez pu recevoir la visite de représentants consulaires de la Belgique et du Portugal.
7: Oui, dès le début.
6: Et aujourd'hui, à qui voulez-vous dire merci ?
7: Merci à mes deux pays, à toutes les ONG, à mes amis, à la famille et puis aux médias aussi, comme RFI, parce que je pense que sans vous, je ne serais pas là aujourd'hui.
8: Avez-vous eu des moments de désespoir ?
7: Oui, vous savez, le camp de Roux, ce sont vraiment des conditions inhumaines. Donc, il y a eu des jours très, très compliqués. On a eu plusieurs décès aussi à l'intérieur. On se rend bien compte que dans ce genre d'endroit, la vie est très fragile. Mais voilà, j'avais tout ce monde derrière moi et c'est ce qui m'a permis de tenir.
8: Et dans ces moments-là, on tient comment ?
7: Grâce à la foi et l'idée de savoir que la famille nous attend dehors.
8: Joseph Figuera, je vous remercie.
16: Joseph Figuera, invité Afrique d'RFI. Ce matin, il répondait à Christophe Boisbouvier. Rendez-vous dans notre dossier dans le prochain journal. Manon, on vous retrouve comme chaque matin et aujourd'hui vous nous dites que c'est rare, mais qu'il arrive que le Conseil constitutionnel fasse la une de l'actualité.
9: Oui, on entend parler du Conseil constitutionnel, c'est pour les intimes deux ou trois fois par an, en général au moment où un député très en colère annonce qu'il va saisir le Conseil constitutionnel sur une loi ou un texte, comme s'il allait appeler les forces spéciales de sergents s'en fout la mort des autres. Très souvent, on attend la réponse du CC avec le député, on attend et puis plus rien. Silence radio, le député repart chez lui, la loi passe ou ne passe pas et nous, on reprend notre train-train quotidien et on passe à autre chose. Le Gondouanais lambda pense que le Conseil constitutionnel, c'est l'avare de la politique. Vous connaissez l'avare, ce système vidéo qui, au football, permet de revenir sur une décision de l'arbitre central, de revoir l'action au ralenti sous 18 angles différents pendant 7 minutes et demie pour, finalement, confirmer exactement ce que l'arbitre avait dit au départ. Le Conseil constitutionnel, c'est un peu ça. Le Parlement vote une loi, c'est le carton rouge de tout à l'heure là. Et là, des parlementaires, en général ceux qui ont perdu le vote, saisissent le Conseil. Le Conseil regarde l'action au ralenti, convoque les textes fondamentaux, retourne l'article dans tous les sens, et un mois plus tard, il annonce que la loi est conforme à la Constitution, sauf l'alinéa 3 du paragraphe B qui, lui, est anticonstitutionnel. Tout le monde repart frustré, les pour sont énervés, les contre sont fâchés. Et l'alinéa 3 du paragraphe B, lui, se retrouve tout seul sur le bord du terrain, ghosté par tout le monde. L'avare, ça dure 7 minutes, alors que le Conseil constitutionnel, lui, dispose d'un mois pour trancher. C'est pour ça qu'on ne l'utilise pas au football. Parfois, on dit que le Conseil constitutionnel, c'est le tribunal de la démocratie. Bon, on n'y juge pas des criminels ou des fraudeurs fiscaux. Non, on y juge des textes, des lois, des articles, parfois même des alinéas, comme on vient de le voir. C'est un tribunal où l'accusé, c'est une phrase, sujet, verbe, complément. Et comme la phrase ne peut pas se défendre elle-même, elle a des avocats qui sont en réalité le député en colère de tout à l'heure là, les ministres, les parlementaires qui ont voté pour elle. Et parfois même, c'est le président en personne. Les membres du Conseil constitutionnel sont appelés les sages, parce que c'est souvent des hommes d'un certain âge qui parlent très lentement comme des sages. Quand un homme politique annonce qu'il va saisir le Conseil constitutionnel, il le dit toujours avec une légère hésitation dans la voix. Comme quelqu'un qui vient de recevoir les résultats de ses analyses médicales et hésite à ouvrir l'enveloppe. Parce que parfois, les sages ne sont pas si sages que ça. Ils font des folies, comme par exemple dire non au président. C'est pour ça qu'en très très démocratique république, président fondateur prend très bien soin de s'assurer que c'est ses amis fidèles qui deviennent des sages. À demain.
16: À demain, maman.
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29: Um 9 Uhr mit Florian Esche, guten Morgen. Wer keine Kinder hat, soll nach Plänen von Bundesgesundheitsministerin Waken künftig mehr in die Pflegeversicherung einzahlen. Einem Medienbericht zufolge sind die Änderungen Teil der angekündigten Pflegereform. Einzelheiten von unserem Hauptstadtkorrespondenten Jan Zimmermann.
0: Wie das Redaktionsnetzwerk Deutschland unter Berufung auf Koalitionskreise berichtet, plant Gesundheitsministerin Wagen von der CDU, den Beitragszuschlag für Kinderlose zu erhöhen, und zwar um 0,1 Prozentpunkte auf 0,7%. Betroffene müssten dann ab einem Alter von 23 Jahren einen Beitragssatz von insgesamt 2,5% bezahlen. Bei Versicherten mit Kindern bleibt es laut dem Bericht bei den bisherigen Sätzen, zum Beispiel 1,8% bei Versicherten mit einem Kind. Der Arbeitgeberanteil soll sich nicht ändern. Er beträgt ebenfalls 1,8%.
29: Bei den Dienststellen der Bundespolizei gibt es offenbar gravierende Mängel. Das berichtet die Rheinische Post. Der Chef der Gewerkschaft der Polizei, Roßkopf, hat der Zeitung gesagt, fast jede dritte Dienststelle sei betroffen. Es fehle an Büros, Unterkünften und Parkplätzen. Manche Dienststellen seien sogar komplett marode. Die Gewerkschaft der Polizei will in dieser Woche eine Kampagne starten. Sie fordert unter anderem schnellere Genehmigungs- und Bauverfahren sowie mehr Geld für Sanierungen. Das US-Militär hat trotz geltender Waffenruhe Raketenstellungen im Süden des Iran angegriffen. Auch sollen im Bereich der Straße von Hormus Boote attackiert worden sein, die Minen in der Meerenge verlegen wollten. Die USA bezeichnen die Angriffe als Selbstverteidigung, um eigene Truppen zu schützen. Das US-Militär halte sich wegen der Waffenruhe zurück, verteidige aber seine eigenen Verbände. Iranische Medien berichten, dass es bei einem US-Angriff mehrere Tote gab. Russland hat weitere massive Angriffe auf Kiew angekündigt. Es soll eine Reihe systematischer Schläge geben, heißt es aus dem russischen Verteidigungsministerium. Ziele sollen demnach Rüstungsbetriebe, Entscheidungszentren und Kommandoposten in Kiew sein. Das Ministerium hat zugleich ausländische Staatsbürger aufgerufen, die Stadt zu verlassen. Russland begründet die weiteren geplanten Angriffe mit dem Beschuss eines Studentenwohnheims in der Region Luhansk. Moskau wirft der Ukraine vor, es vorsätzlich angegriffen zu haben. In Albanien entscheidet das Verfassungsgericht, ob die Regierung eine künstliche KI-generierte Ministerin ernennen darf. Die Kunstfigur Djela soll zuständig sein für die Vergabe öffentlicher Aufträge. Sie soll Angebote vergleichen und Entscheidungshilfe liefern, welche Firma zum Beispiel für Bauarbeiten einen Zuschlag erhält. Das sollte Korruption verhindern. Die Opposition hat vor dem Verfassungsgericht dagegen geklagt. In Stuttgart ist gestern das SWRs Sommerfestival zu Ende gegangen. An den insgesamt 4 Festivaltagen besuchten rund 100.000 Menschen das Event auf dem Schlossplatz. SWR-Reporter Christian Spöcker berichtet aus Stuttgart.
1: Ein besonderer Höhepunkt war das Benefizkonzert von Bundespräsident Frank-Walter Steinmeier zusammen mit der SWR Big Band und weiteren Künstlerinnen und Künstlern am Pfingstsonntag. Mehr als 16.000 Gäste besuchten außerdem die Abendveranstaltungen auf der großen Festivalbühne im Ehrenhof des Neuen Schlosses. Die SWR Tatort-Premiere bot Krimi-Atmosphäre unter freiem Himmel. Für Festivalstimmung sorgte außerdem die ausverkaufte SWR 3-Show 30 Jahre 0711 Family Jam. Zum Abschluss lockte am Pfingstmontag der ARD-Familientag in die Stuttgarter Innenstadt.
29: US-Jazz-Legende Sonny Rollins ist tot. Der Saxophonist starb am Montagnachmittag in seinem Haus in Woodstock im US-Bundesstaat New York, bestätigte seine Sprecherin mehreren US-Medien. Er wurde 95 Jahre alt. Rollins galt als einer der bedeutendsten Saxophonisten der Jazzgeschichte und wurde auch der Saxophon-Koloss genannt, wie sein weltberühmtes Album von 1956. Seine Karriere begann bereits Ende der 40er Jahre. Einem breiten Publikum wurde er durch sein Saxophon-Solo im Rolling Stones-Hit Waiting on a Friend von 1981 bekannt. SWR Nachrichten, Redaktion Lisa Kupper.
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11: Die Regierung will die Ausgaben kürzen. Eine Methode dafür ist der sogenannte Rasenmäher. Unionsfraktionschef Spahn hat die Idee zuletzt ins Gespräch gebracht, um die geplante Steuerreform gegenzufinanzieren. Subventionen sollten demnach unterschiedslos um 5% gekürzt werden. Erfunden haben die Rasenmähermethode allerdings schon Peer Steinbrück und Roland Koch. Sie hatten diesen Plan 2003 vorgeschlagen. Die Details und die Kritik am Plan hat Georg Schwarte aus dem ARD-Hauptstadtstudio.
13: Der Rasenmäher. Sein Einsatz sorgt stets für Lärm und unterschiedsloses Kürzen. Von Gras meistens. Ex-SPD-Finanzminister Peer Steinbrück war und ist auch großer Fan vom Rasenmäher im übertragenen Sinne.
14: Ich sage Ihnen, es geht nur mit einer Rasenmähermethode.
13: Die Rasenmähermethode. Gerade hatte der Unionsfraktionschef Spahn sie wieder ins Gespräch gebracht. Die Idee, 5% mit dem Rasenmäher bei Subventionen kürzen, unterschiedslos, als Gegenfinanzierung für Steuersenkungen. Klang knackig. Copyright darauf aber haben zwei Herren, Peer Steinbrück und Roland Koch, damals Ministerpräsidenten in NRW und Hessen. 2003 haben sie genau das erfunden. Um den damaligen Haushalt zu konsolidieren, lautete der Vorschlag:
15: In der Regel wird es darum gehen, in den nächsten 3 Jahren jeweils 4% zu kürzen.
13: 15,8 Milliarden sollten so zusammenkommen, danach pro Jahr über 10 Milliarden. Methode Rasenmäher. Peer Steinbrück hat das 2005, als er Finanzminister wurde, dann tatsächlich so angepackt, mit größerem Erfolg. Motto: Einer schreit immer, also gehen wir an viele Töpfe ran.
15: Warum? Weil überall in den einzelnen Fördertatbeständen und Subventionsvergünstigungen Festungskommandanten sitzen, die bis an die Zähne bewaffnet sind und dafür Sorge tragen, mit dem Lobbyistenhintergrund, dass die Politiker sich in dem Stacheldraht verhauen. Anders kriegen sie es nicht hin.
13: Er hat's versucht. Die Koch-Steinbrück-Liste. Es war damals die größte Einsparliste der Nachkriegsgeschichte. Methode Rasenmäher. Roland Koch, CDU, hatte sich dafür mit dem SPD-Mann Steinbrück auf viele schmerzhafte Einschnitte geeinigt.
15: Unsere Lebenserfahrung der vergangenen 20 Jahre ist, dass wie immer Subventionsabbau angefangen worden ist, er in dem Gestrüpp der Argumente, warum man denn unbedingt was wegnehmen soll, wo doch eigentlich etwas Gutes damit geleistet wird, am Ende zu der Abwägung

0: einen Familienbetrieb in Bad Bergzabern besucht.
1: So klingen die vier mannshohen Getreidemühlen auf dem Dachboden der Stadtmühle mitten in Bad Bergzabern. Müllermeister Hermann Augsburger ist hier aufgewachsen und weiß genau, wenn was schief läuft. Beim Mahlen von Weizen, Roggen und Dinkel.
2: Für den Müller ist es sehr mit Gehör verbunden. Man hört dann, läuft's richtig oder stimmt gerade was nicht.
1: Der Antrieb der Getreidemühlen sieht imposant aus. Ein Motor setzt Metallräder an der Decke in Bewegung, über die fast handbreite Lederriemen laufen.
2: Es sind aus Rinderleder hergestellte Flachriemen. Wird man heute nicht mehr so machen. Heute hat man Kunststoffriemen oder Keilriemen. Antrieb. Das ist also noch alte Technik. Die Mühle ist das letzte Mal generalsaniert 1932. Also es ist eher museal, aber es ist noch in Betrieb.
1: Die Verarbeitung vom Korn über Schrot und Kries bis hin zum Mehl läuft in der Mühle über 3 Stockwerke. Für den Müllermeister heißt das, immer wieder steile Holzstufen hinaufsteigen. Über den sogenannten Walzboden, wo das Getreide in Eimern mit einer Art elektrischem Flaschenzug hochtransportiert wird, bis ganz hinauf zum sogenannten Rohrboden.
2: Was Sie hier sehen, diese vielen Holzrohre, ist noch so ein bisschen alte Mühlenbaukunst. Früher gab es den Beruf des Mühlenbauers, der ist leider ausgestorben. Man hatte ja keine andere Möglichkeit früher als die Rohre, um von oben nach unten was zu leiten, aus Holz zu bauen. Und das war die große Kunst der Mühlenbauer.
1: Ein Herzstück der Mühle ist ein altes großes Mühlrad hinter dem Gebäude. Es wird durch das Wasser des Erlenbachs angetrieben. Normalerweise, denn gerade steht das Rad still und muss repariert werden. Wenn es wieder läuft, dann deckt die Wasserkraft 50-60% des Strombedarfs der Mühle, erklärt Hermann Augsburger.
2: Und das ist natürlich schon ein Wort, überhaupt bei den heutigen Energiepreisen. Wir haben natürlich keine Riesenwassermenge und haben aber hier eine Gefällstufe von 4 Meter, eigentlich 4,50 Meter. Das Rad hat 4 Meter Durchmesser. Von der Höhe her wäre das optimal. Wenn wir jetzt einfach mehr Wasser hätten, dann wäre das so richtig toll.
1: Die Ursprünge der Stadtmühle reichen bis ins frühe 14. Jahrhundert zurück. Seit 1881 ist sie im Besitz der Augsburgers, einer Bergzaberner Müllerfamilie in 10. Generation, sagt Hermann Augsburger. Er liebt seinen Beruf.
2: Es ist mein Leib- und Seelenberuf, weil es ist sehr, sehr vielfältig.
1: Augsburger schätzt besonders den Austausch mit den regionalen Landwirten und Bäckern, die von ihm beliefert werden. Leben könne er vom Müllerhandwerk allein, aber nicht mehr, sagt der Südpfälzer. Pro Jahr stelle er etwa 2000 Tonnen Mehl her. Die üblichen Großmühlen würden jeden Tag ein Vielfaches produzieren. Aber viele Menschen hier in Bad Bergzabern kaufen am liebsten das Mehl direkt aus dem kleinen Laden im Erdgeschoss der Stadtmühle. Wie gerade diese Kundinnen und Kunden.
3: Ich kaufe hier regelmäßig Eier und Mehl, weil ich das Regionale liebe und einfach hier am Ort gerade um die Ecke wohne. Und das ist auf jeden Fall das Beste.
4: Ich kaufe hier ein, jede Woche. So wie gebraucht wird, auch Mehl.
1: Und was sagen Sie zu dem Mehl?
5: Ich finde, es ist feiner. Ich back viel.
4: Gut. Also das Brot von meiner Frau schmeckt immer gut.
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0: Heute ist es sonnig, später kommen örtlich Quellwolken hinzu. Höchstwerte bei 28 bis 34 Grad.
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0: Das US-Militär hat trotz geltender Waffenruhe Raketenstellungen im Süden des Iran angegriffen. Auch sollen im Bereich der Straße von Hormus Boote attackiert worden sein, die Minen in der Meerenge verlegen wollten. Die USA bezeichnen die Angriffe als Selbstverteidigung, um eigene Truppen zu schützen. Bei der Bundespolizei in Deutschland ist fast jede dritte Dienststelle marode oder hat starke Mängel. Das hat der Vorsitzende der Gewerkschaft der Polizei für den Bereich Bundespolizei Roßkopf der Rheinischen Post gesagt. Die Gewerkschaft der Polizei fordert in einer Kampagne unter anderem schnelle Genehmigungs- und Bauverfahren sowie mehr Geld für Sanierungen. Die Autobahn GmbH will in Zukunft künstliche Intelligenz einsetzen, um den Zustand alter Brücken zu überprüfen. Wie ein Sprecher mitteilt, gibt es zunächst ein Pilotprojekt in Nordrhein-Westfalen. Hier werden demnach 11 Brücken mit einer neuen KI-Messtechnik ausgestattet. Erfasst würden zum Beispiel Schwingungen, Temperatur oder Materialbewegungen in die Jahre gekommener Brücken. Die KI warne dann, wenn Schäden drohten.
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0: Es war die tödlichste Umweltkatastrophe in der Geschichte Brasiliens. Ein Rückhaltebecken einer Eisenerzmine war 2019 gebrochen. 272 Menschen wurden unter den Schlamm mit toxischen Schwermetallrückständen begraben. 7 Jahre sind seit dem Dammbruch vergangen und noch immer warten die Opfer auf Gerechtigkeit. Dabei steht auch ein deutsches Unternehmen vor Gericht. Eine Tochterfirma des TÜV Süd hatte die Stabilität des Damms kurz vor dem Unglück als sicher zertifiziert. In München klagen deswegen Hunderte auf Schadensersatz in Höhe von umgerechnet mehr als 600 Millionen Euro, darunter Angehörige von Todesopfern und Überlebende. Anne Herberg berichtet.
7: Als der Damm brach, saß Gustavo Barroso Camara im Flugzeug. Auf einmal seien ihnen auffällig viele Rettungshubschrauber entgegengekommen, erinnert er sich. Nie hätte er sich ausgemalt, dass sie unterwegs waren zu dem Ort, an dem seine eigene Schwester zu diesem Zeitpunkt gearbeitet hatte, der Eisenerzmine Córrego do Feijão des brasilianischen Bergbaukonzerns Vale in Brumadinho. Sie war in der Kantine, es war gerade Mittagszeit. Sie hat ihrem Mann 40 Minuten vor dem Dammbruch noch eine Nachricht geschickt, in der sie geschrieben hat, dass sie zum Mittagessen geht und auf dem Weg in die Kantine ist. Keine Sirene, kein Alarmsignal warnte Camaras Schwester und die anderen Arbeiter, als um 12.28 Uhr das Rückhaltebecken der Mine brach, sich Millionen Kubikmeter giftiger Schlamm ins Tal wälzten und alles unter sich begruben. Büros, Häuser, Tiere, Brücken. Die Kantine, Camaras nur 30 Jahre alte Schwester und mit ihr weitere 269 Menschen. Mitverantwortlich für ihren Tod ist aus Sicht von Camara auch ein deutsches Unternehmen, der TÜV Süd in München, der weltweit Bauwerke zertifiziert. Doch das deutsche Traditionsunternehmen weist die Vorwürfe zurück. Dabei hatte dessen brasilianische Tochterfirma nur 4 Monate vor dem Unglück bescheinigt, der Damm sei stabil. Seit 5 Jahren nun läuft ein Verfahren vor dem Landgericht München gegen das deutsche Unternehmen. Der Hamburger Anwalt Jan-Erik Spangenberg vertritt die fast 1.500 brasilianischen Kläger. Sie fordern vom TÜV Süd Schadensersatz in einer Höhe von rund 600 Millionen Euro.
8: Meine Mandanten sind der Auffassung, dass der TÜV Süd dadurch, dass er den Damm als sicher zertifiziert hat, eben einen ganz wesentlichen Beitrag dazu geleistet hat, dass die Mine weiter betrieben wurde und dass die Menschen, die zu Tode gekommen sind, auch an dem Tag des Unglücks in die Mine gefahren sind.
7: Aus E-Mails und WhatsApp-Nachrichten geht hervor, dass die brasilianischen Ingenieure große Zweifel an der Stabilität hatten und dies dem aus Deutschland entsandten Chef mitteilten. Dennoch wurde die Stabilitätserklärung ausgestellt. Wider besseren Wissens, sagen die Kläger, alles lief im Einklang mit den anwendbaren brasilianischen Gesetzen. So erklärt es dagegen TÜV Süd Chefjustiziar Florian Stork gegenüber dem ARD-Politikmagazin Panorama.
8: Der TÜV Süd versucht, das Verfahren mit allen Mitteln zu verzögern und zu verlängern. Aber wir sind sehr zuversichtlich, dass er sich am Ende dem nicht entziehen kann.
7: In Brumadinho steht heute ein großes Mahnmal für die 270 Opfer. Jedes Mal, wenn ich herkomme, kommt alles wieder hoch, sagt Gustavo Barroso Camara.
9: Quando eu tive na Alemanha, é que ela é uma empresa que está.
7: Was ich in Deutschland von allen gelernt habe, ist, dass der TÜV Süd dort für hohe Qualität und Sicherheit steht. Aber was sie hier in Brasilien getan haben, entsprach dem nicht. Sie waren korrupt und haben Profit über Sicherheit gestellt. Wann wird mein Herz Frieden finden können? Wenn ich den Hammer fallen höre, wenn die Schuldigen zur Rechenschaft gezogen werden.
9: Meu coração vai acalmar quando eu ouvir o martelo bater.
7: Mehr als 6 Jahre Ermittlungen sind inzwischen vergangen. Die Zeit wird knapp, denn bereits in 3 Jahren ist die Sache endgültig verjährt.
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0: Nach 6 Jahren Pause steigt der SC Paderborn wieder in die Fußball-Bundesliga auf. Die Paderborner haben Wolfsburg im Rückspiel der Relegation mit 2:1 nach Verlängerung besiegt. Marc Eschweiler fasst das Spiel und die Emotionen zusammen.
10: Dieser Moment war wie eine Art Erlösung. Die Erlösung von einem unglaublichen Fußballkrimi, der die Zuschauer 120 Minuten lang komplett in ihren Bann gezogen hatte.
11: Liebe Fußballfreunde, alle guten Dinge sind drei. Der SC Paderborn ist wieder in der ersten Bundesliga.
10: Der SC Paderborn hatte durch das knappe, aber hochverdiente 2:1 nach Verlängerung gegen Wolfsburg den dritten Aufstieg in die Bundesliga geschafft. Die Fans stürmten danach friedlich und geordnet den Rasen und die Spieler konnten das gerade Geschaffte noch gar nicht richtig glauben.
12: Ich glaube, das ist noch gar nicht so wirklich angekommen. Also gefühlt nehme ich das noch gar nicht so richtig wahr. Es ist einfach Wahnsinn, dass wir das heute gezogen haben. Ist einfach so unglaublich und bin so stolz auf die Jungs. Was wir hier die ganze Saison und auch heute geleistet haben, ist einfach heftig.
10: Stürmer Sven Michel Michel war Teil des Dramas. Sein Kopfball in der Nachspielzeit der regulären Spielzeit klatschte an den Pfosten und ganz Paderborn schien zu verzweifeln. 39 Torschüsse gab der SCP in den 120 Minuten ab. Auch Sebastian Klaas hatte mit einem Flachschuss nur den Pfosten getroffen, bis Laurin Kurda in der 100. Minute den Bann brach. Kurda schoss Paderborn zum dritten Mal in die Bundesliga und den VfL Wolfsburg ins Tal der Tränen.
13: Also von daher ist das natürlich ein bitterer Moment für den Verein, für die Fans, aber auch für die Spieler und für die Mannschaft. Das ist eben Fußball. Man muss in der Niederlage auch Größe zeigen und das akzeptieren.
10: Die Mannschaft von Trainer Dieter Hecking hatte eine frühe Führung durch Pečinović verspielt und nach einer gelb-roten Karte gegen Mähle schon in der 14. Minute völlig den Faden verloren. Für die Millionentruppe aus Wolfsburg war es der erste Abstieg nach 29 Jahren Bundesliga in Folge und ein sportliches Desaster.
14: Wir werden sehen, wie das jetzt in den nächsten Tagen passieren wird. Und dann werden wir uns zusammensetzen in den nächsten Tagen und dann wird es irgendwas zu entscheiden geben oder nicht.
10: Tränen, Wut und Verzweiflung auf der einen, grenzenloser Jubel auf der anderen Seite.
15: Also ich bin tatsächlich ein bisschen zu am Arsch, um irgendwelche Gefühle zu fühlen, aber ich freue mich einfach auf den Moment, wenn ich wieder Zugang zu meinen Gefühlen habe, weil das wird grandios. Und klar, freuen wir uns jetzt gegen die ganz Großen, ein bisschen Sport machen zu dürfen.
10: Ralf Kettemann, der Trainerkomet, aus der A-Jugend des Karlsruher SC in die Bundesliga in nur einem Jahr. Und Kettemann war wie die Zuschauer einfach nur erleichtert über den Abpfiff nach diesem Fußballkrimi.
0: Vom Fußball geht's jetzt aufs Eis. Die deutsche Mannschaft hat bei der Eishockey-WM einen echten Spätstart hingelegt. Gestern gab es den dritten Sieg in Folge und zwar gegen Großbritannien. Allerdings muss das Team trotzdem um den Einzug ins Viertelfinale bangen. Es klappt nur, wenn Ungarn im nächsten Spiel gegen Lettland gewinnt und das ist ziemlich unwahrscheinlich. Burkhard Hupe ist unser Sportreporter in Zürich. Was ist dieser 6:3-Erfolg denn jetzt gerade eigentlich wert?
16: Ja, wahrscheinlich nicht so furchtbar viel, denn es war ja schon vorher klar, dass Deutschland die Tür zum Viertelfinale nicht mehr aus eigener Kraft aufstoßen kann. Lettland ist in der Pole Position und kann heute Mittag mit einem Erfolg gegen Ungarn die Runde der letzten 8 erreichen. Die Letten müssen dabei noch nicht mal gewinnen. Es reicht schon ein einziger Punkt, also ein Unentschieden nach 60 Minuten. Dann hätten die Letten auch 10 Punkte auf der Habenseite, so wie die Deutschen. Und in so einem Fall zählt dann der direkte Vergleich und den hatte Lettland ja mit 2:0 gewonnen.
0: Lässt sich denn jetzt schon absehen, was so eine vorzeitige Heimreise für das deutsche Eishockeyteam bedeuten würde?
16: Ja, das gesamte Ausmaß sicherlich nicht. Das Turnier würde die DEB-Auswahl dann als 9. oder als 10. beenden. Deshalb wird man dann wohl auch in der Weltrangliste aus den Top 8 rausfallen. Und das ist dann richtig blöd, weil die beiden Vorrundengruppen bei Weltmeisterschaften ja immer nach Weltrangliste besetzt werden. Das heißt also, die 8 Top-Teams werden gerecht aufgeteilt auf beide Gruppen. Und wenn du eben nur noch 9. oder 10. der Weltrangliste bist, dann werden dir logisch gleich 4 starke Nationen in die Gruppe gesetzt und nicht mehr nur 3. Und das ist umso wichtiger, weil die nächste Weltmeisterschaft ja dann in Deutschland stattfinden soll und wieder einmal eine Eishockey-Euphorie entfachen soll. Also das sind die sportlichen Konsequenzen. Ob es auch personelle Konsequenzen geben wird, etwa auf dem Posten des Bundestrainers, das lässt sich jetzt noch nicht seriös abschätzen, aber auszuschließen ist das natürlich nicht.
0: Die Einschätzung unseres Sportreporters Burkhard Hupe. Die Preisgelddebatte im Tennis schwelt schon seit Monaten. In Paris hat sie zum Turnierauftakt noch einmal Fahrt aufgenommen. Die Profis beschweren sich. Sie sagen, sie würden zu wenig Geld bekommen und werfen den Turnierveranstaltern vor, zu viel Geld für sich zu behalten. Zu einem Turnierboykott ist es in Paris noch nicht gekommen, aber die Spieler haben den Druck auf die Veranstalter erhöht. Steffen Gahr berichtet.
17: Arina Sabalenka greift sich immer wieder mit ihren Händen ins Gesicht und an den Hals. Die Weltranglistenerste wirkt nervös, stellt dann aber klar, sie will mehr Geld. Sabalenka sagt, es ist nicht einfach, mit dem zu leben, was wir bekommen.
18: Yeah, it's not easy to live in this tennis world with that percentage that we are earning.
17: Bislang hat Sabalenka in ihrer Karriere allein an Preisgeldern knapp 50 Millionen Dollar eingespielt. Falscht da jetzt eine Multimillionärin um mehr Kohle für sich? Dem Eindruck schiebt die Weltranglistenerste direkt einen Goldbarren entgegen.
18: As the world number one, I feel like, I have to
19: Als Nummer 1 der Welt muss ich aufstehen und kämpfen für die Spieler, die weiter unten in der Rangliste stehen, für Spieler, die nach Verletzungen zurückkommen, für neue Generationen. Unser Standpunkt ist klar und fair, darum geht es uns ein.
17: Aus Protest bleibt Sabalenka weniger lange als sonst in ihrer ersten Pressekonferenz in Paris. Andere Spieler bleiben so lange wie immer. Bei manchen dauert eine Medienrunde ohnehin nie länger als eine Viertelstunde. Beim groß angekündigten Medienboykott sind die Profis nicht auf einer Linie. Grundsätzlich aber sind sie sich einig. Es muss sich was ändern, sagt auch Alexander Zverev.
20: Wenn jemand 200 in der Welt im Fußball steht, ist er wahrscheinlich Millionär. So, ne? Oder im Basketball ist er wahrscheinlich Multimillionär. Und denselben Weg im Tennis zu gehen und denselben Weg im Tennis zu führen, das finde ich, ist für mich am interessantesten und der Zukunft unseres Sportes einfach irgendwie was zurückzugeben, das finde ich am interessantesten.
17: Es geht um die Verteilung des Geldes, um das, was von den Turniereinnahmen an die Profis weitergegeben wird. Der Anteil beträgt aktuell ca. 15%, die Profis wollen 22%. Beim Preisgeld hat Roland Garros in diesem Jahr wieder was draufgelegt. Wer das Turnier gewinnt, bekommt 2,8 Millionen Euro. Wer in der ersten Runde rausfliegt, bekommt immerhin noch 87.000 Euro. Die Turnierdirektorin Amélie Mauresmo verteidigt sich.
19: Wir haben hier in Roland Garros ein anderes Modell als bei den meisten anderen Turnieren. Der Verband ist Eigentümer. Wir investieren viel in unsere Infrastruktur. Wir haben das Preisgeld in den letzten Jahren fast verdoppelt. Die Erhöhung ist nicht nur für Topspieler, sondern auch für die in den ersten Runden und in der Qualifikation.
17: Bislang bewegen sich Turnierveranstalter wie die von Paris nicht in ihrer Position. Trotzdem, kein Profi boykottiert das Turnier. Die Profis haben aber in Paris noch einmal klargemacht, dass sie nicht mehr bereit sind, die aktuelle Geldverteilung einfach so hinzunehmen.
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0: Künstliche Intelligenz und Kirche. In seiner Enzyklika, also einem sogenannten Lehrschreiben, hat Papst Leo XIV. Vor den Gefahren von künstlicher Intelligenz gewarnt. KI könnte unter anderem Desinformationen verbreiten. Was genau darin steht, hören wir gleich in etwa 10 Minuten.
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0: Heute ist es sonnig, später örtlich Quellwolken bei Höchstwerten von 28 Grad im Nordschwarzwald bis zu 34 Grad an der Weinstraße. Der nordöstliche Wind weht schwach. Am Mittwoch und Donnerstag weiter sonnig mit lockeren Wolken. Morgen gibt es bis 33 Grad, am Donnerstag bis 30 Grad.
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21: Arthur Ponchelet est de retour pour le journal avec à la une un homme de l'ombre pour succéder à Ousmane Sonko. Le Sénégal tient, ça y est, son nouveau Premier ministre.
22: Amadou Alaminou Mohamed Lo, ancien directeur national de la Banque centrale des États de l'Afrique de l'Ouest. De leur côté, les députés élisent aujourd'hui le président de l'Assemblée nationale et Ousmane Sonko par favori. Se dirige-t-on vers un apaisement des relations entre le Bénin et le Niger ? En tout cas, plusieurs signes montrent un réchauffement des relations, notamment la présence du Premier ministre. Ministre nigérien à Cotonou ce week-end. L'actualité, c'est aussi ce témoignage exclusif que l'on vous propose sur RFI, celui du chercheur belgo-portugais Joseph Figueira, arrêté par Wagner et emprisonné pendant 22 mois en Centrafrique. Et puis c'est sa cinquième condamnation. L'avocate tunisienne Sonia Damani, critique du président Kais Saied, écope à nouveau de 2 ans de prison, et cette fois pour des propos sur l'état des prisons en Tunisie. Il s'appelle Amadou Alaminou Mohamed Lo, il a 60 ans et depuis hier soir, il est le nouveau Premier ministre du Sénégal. 3 jours après s'être séparé d'Ousmane Sonko, Bassirou Diomaye Faye a donc fait son choix. Un profil de technocrate puisque le nouveau chef du gouvernement est un économiste, ancien directeur national de la Banque centrale des États de l'Afrique de l'Ouest. Quant à Ousmane Sonko, il joue une partie de son avenir politique aujourd'hui puisque l'Assemblée nationale se réunit tout à l'heure pour élire son nouveau président. Après la démission d'El Malik Ndiaye, Léa Lisa Vesterov, le chef du PASTEF, par favori, Encore faut-il qu'il regagne son siège de député.
1: Ousmane Sonko, fondateur et leader incontesté du PASTEF, a toute la légitimité pour occuper le poste du président de l'Assemblée nationale. Tête de liste du PASTEF aux législatives de novembre 2024, c'est lui qui a conduit les 130 députés de son parti au Parlement. Il faut distinguer la légitimité de la légalité, nuance cependant le professeur de sciences politiques à l'Université de Saint-Louis, Maurice Soundiac-Dion, pointant une possible impossibilité juridique pour Ousmane Sonko de récupérer son siège de député. Car au moment de son élection, Ousmane Sonko est déjà Premier ministre, une fonction incompatible avec celle de député. En ayant renoncé à son mandat électif sans jamais l'exercer, Ousmane Sonko aurait perdu la possibilité de le récupérer, selon certains juristes. C'est aussi l'avis de la première force d'opposition au Parlement, Taku Walu, qui dénonce un possible coup d'État institutionnel, je cite, si le PASTEF, largement majoritaire, devait choisir de réintégrer Ousmane Sonko coûte que coûte et de l'élire pour diriger le perchoir. À la tête du pouvoir législatif, Ousmane Sonko sera en mesure d'impulser l'adoption de nouvelles lois, mais aussi de bloquer l'action gouvernementale s'il devait faire le choix de poursuivre une stratégie de confrontation avec le chef de l'État. Léa Lisa Westerhoff, Dakar. RFI.
22: Ils sont voisins, dépendent l'un de l'autre pour le commerce, mais depuis 3 ans, la frontière est fermée entre leurs 2 pays. On s'arrête sur la relation entre le Bénin et le Niger, plutôt glaciale depuis le coup d'État à Niamey en juillet 2023. Et si on en parle ce matin, c'est parce que ce week-end, on observait quelques signes de réchauffement, de décrispation. Le Premier ministre nigérien Ali Mahamane Lamine-Zen s'est rendu en personne à la cérémonie d'investiture du nouveau président béninois Romuald Ouattara. Une présence, Magali Lagrange, qui n'est pas passée inaperçue.
2: Des applaudissements dimanche à Cotonou pour saluer la présence du Premier ministre nigérien Ali Mahamane Lamine-Zen, accompagné de 2 autres ministres, dont celui de l'Intérieur Mohamed Toumba. Je crois que c'est une nouvelle voie qui s'ouvre. Le plus important, c'est de travailler au raffermissement des relations, a-t-il déclaré devant la presse. Le changement à la tête du Bénin, le départ de Patrice Talon, qui cristallisait les tensions avec le voisin nigérien, peut-il amorcer une décrispation, s'interrogent des observateurs. Les tentatives menées jusqu'à présent avaient échoué. Le sujet fait partie des dossiers à traiter par le nouveau président béninois qui a donné le ton dans son discours d'investiture. Dans une sous-région confrontée au péril terroriste, nous sommes condamnés à travailler ensemble, a assuré Romuald Ouattani. Les attentes sont fortes de part et d'autre d'une frontière fermée depuis bientôt 3 ans, compliquant déplacement de population et transport de marchandises, alors que le port de Cotonou était le plus accessible depuis le Niger. À Niamey, on note aussi la nomination de Gilda Sagon-Kan dans le gouvernement béninois. L'ancien ambassadeur du Bénin au Niger prend la fonction de ministre délégué à la Défense.
22: Magali Lagrange, autre visite sur laquelle on s'arrête dans ce journal, celle de Lansana Kouyaté à Ouagadougou. Le médiateur de la CDAO a rencontré le capitaine Ibrahim Traoré. Objectif, dit-il, plaider pour une coopération entre la communauté économique des États de l'Afrique de l'Ouest et l'Alliance des États du Sahel. Il a notamment insisté sur la nécessité de préserver la libre circulation des personnes entre les 2 organisations.
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22: Arrêté et violenté il y a 2 ans par les mercenaires du groupe Wagner, il a passé 22 mois dans les geôles centrafricaines. RFI vous propose ce matin le témoignage exclusif de Joseph Figueira, ce chercheur belgo-portugais consultant pour une ONG américaine, dont l'arrestation a été instrumentalisée par la Russie. Nous avons eu accès à une pile de documents d'Africa Politology, officine de communication du groupe Wagner. Leur lecture révèle que la propagande russe a tenté de présenter Joseph Figueira comme un pseudo-espion occidental. La suite, c'est le chercheur qui la raconte.
23: Je comprends tout de suite que j'ai été ciblé, en fait, parce que dès que je suis emmené à l'aérodrome, on me montre 2 photos de moi qui proviennent d'un groupe WhatsApp où il y a des ministres, ex-ministres centrafricains qui sont présents dans le groupe, et je comprends tout de suite que ces photos ont été transmises au groupe Wagner. Et donc, je comprends que c'est un commando, en fait, qui est venu me chercher, et donc, il m'accuse tout de suite d'être un membre de la CPC, Coalition des Patriotes pour le Changement. Je suis menacé de mort plusieurs fois, je suis frappé, j'ai aussi le poignet menotté à la cheville pendant 2 jours. Plusieurs fois, ils m'ont mis en joue et puis ils m'ont dit aussi que j'allais mourir. J'entendais des cris d'appel à l'aide, des supplications d'autres personnes qui étaient en train de se faire torturer, en fait. Et puis, après mon transfèrement au camp de Rouge, j'ai aussi connu plusieurs personnes qui avaient fait l'objet de tortures de la part du groupe Wagner.
22: Entretien intégral de Joseph Figuera et dossier complet à retrouver sur notre site rfi.fr. Le chef de l'Organisation mondiale de la santé, attendu aujourd'hui en République démocratique du Congo, il doit faire le point sur l'épidémie d'Ebola, extrêmement grave et difficile à gérer selon lui. Ce matin, on compte toujours 220 décès probablement liés à la fièvre hémorragique et plus de 900 cas suspects en RDC. À l'écoute d'RFI, 7h37. 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C'est une arrestation très commentée sur chaque rive de la Méditerranée. 4 hommes ont été inculpés et écroués ce week-end à Paris. Tous sont soupçonnés d'être impliqués dans une tentative de meurtre contre l'opposant algérien Hichem Aboud. C'était en février 2025. Hichem Aboud, journaliste très critique du pouvoir en place, est visé depuis plusieurs années par un mandat d'arrêt international. Ce n'est pas la première fois que sa vie est menacée. Sofiane Amazian, vous avait joint son avocat.
4: Que des mineurs ou de jeunes majeurs de 19 à 24 ans s'attaquent à mon client, je suis un peu écœuré, étonné.
5: C'est par voie de presse que Maître Dalil Essakali, avocat de Hichem Aboud, apprend cette tentative d'assassinat à Roubaix il y a plus d'un an. La quatrième déjà, selon son client, après Liège en 2021 et plus récemment en Espagne du côté de Madrid et Barcelone. Avec cette décision du tribunal de Paris, la justice pourra enfin être rendue. Dalil Essakali.
8: Vu les faits reprochés aux personnes qui ont essayé d'enlever, d'assassiner mon client depuis 2021, aujourd'hui je suis persuadé que ces 4 tentatives d'assassinat de mon client seront traduites rapidement devant la justice de mon pays.
5: Hichem Aboud, 70 ans, auteur de La Mafia des Généraux en 2002, un ouvrage interdit en Algérie, estime ne pas se sentir en sécurité en France malgré plusieurs demandes de protection. Le journaliste n'était pas en France lors de la tentative d'assassinat.
9: Si j'ai échappé à la tentative de février 2025, c'est parce que j'ai trouvé protection au Maroc. Et je suis rentré par là au mois de mai 2025. Et si j'étais resté en France, je n'aurais pas été ce monde aujourd'hui.
5: L'avocat Dalil Essakali rencontre ce mercredi le procureur antiterroriste pour réclamer des mesures de protection. Car je cite, la vie de mon client est en danger, il y a urgence absolue.
22: Sofiane Amazian, elle aussi est une voix critique des autorités de son pays. L'avocate tunisienne Sonia Damani, à nouveau condamnée. Souvenez-vous, il y a 2 ans, elle était arrêtée en direct sur France 24. Elle est libre depuis le mois de novembre, après 18 mois de détention. Mais hier, nouveau rebondissement. Sonia Damani a écopé d'une nouvelle condamnation. 2 ans de prison, Wely Diallo, pour des déclarations sur la situation des prisonniers en Tunisie.
24: Cette nouvelle affaire a été engagée après une plainte déposée par l'administration générale des prisons. Selon son avocat, le tribunal de première instance de Tunis lui reproche des propos tenus à la radio en 2023 où elle avait critiqué la situation des prisons dans le pays. Sonia Damani a déjà été condamnée 4 fois avec des peines qui vont de 1 à 2 ans de prison, toutes liées à des déclarations ou publications dans les médias. D'abord pour avoir critiqué le racisme en Tunisie, puis une autre pour avoir ironisé à la télévision sur les migrants subsahariens. Dernièrement, elle avait été condamnée pour avoir critiqué l'existence de cimetières et d'autobus réservés aux personnes noires dans certaines régions de Tunisie. Actuellement, Sonia Damani est toujours en liberté conditionnelle. Son avocat a annoncé avoir fait appel de cette nouvelle condamnation. Elle est poursuivie au titre du décret 54 sur les fausses informations promulgué par Kais Saied, régulièrement dénoncé par les défenseurs de droits humains puisqu'il a permis d'arrêter de nombreux journalistes, avocats ou opposants.
22: Wely Diallo, un appel à l'unité et à la prospérité du continent. La fin de ce journal à Brazzaville, où s'ouvraient hier les assemblées générales de la Banque africaine de développement, la BAD. Hasard du calendrier, elle se tenait le jour de l'Africa Day, l'occasion pour les dirigeants d'insister sur la cohésion, Loïcia Martial.
25: Les mesures d'hygiène étaient renforcées sur le site des assemblées annuelles, alors que l'épidémie d'Ebola progresse dans l'est de la RDC. Le président Denis Sassou Nguesso a profité de l'événement organisé lors de la journée de l'Afrique pour annoncer la fin des visas d'entrée au Congo à partir de 2027. Pour les ressortissants africains, une mesure pour une Afrique unie, souveraine et prospère. De son côté, le président burundais, Évariste Ndayishimiye, président en exercice de l'Union africaine, a appelé à la responsabilité et à une prise de conscience collective. Au moment où l'Afrique célèbre sa journée, a-t-il dit, des millions d'Africains continuent de vivre dans la souffrance, victimes de conflits armés. Le continent recherche au moins 200 milliards de dollars pour relever les défis liés au financement des infrastructures, selon la BAD. Et ce, alors que l'Afrique doit faire face à une baisse des financements internationaux. Loïcia Martial, Brazzaville, RFI.
7: Et l'assemblée annuelle de la BAD. On en parle aussi sur notre site rfi.fr où Charlotte Cossé a interrogé Carlos Lopez, ancien secrétaire exécutif de la Commission économique pour l'Afrique. C'est à retrouver sur rfi.fr.
21: Et ben voilà, merci Arthur Ponchelet. RFI 9h42 à Paris. Le dernier journal des sports de cette matinée, Antoine Grenier, on parle de foot en RDC avec la fin de la phase aller des play-offs du championnat.
11: Une phase finale qui sourit pour l'instant au tout-puissant Mazembe en tête. Derrière, quelques déceptions, une surprise et surtout toujours des interrogations sur le calendrier de ces play-offs. Le résumé avec Pascal Mangala.
12: Avec une seule défaite face au FC Saint-Éloi-le-Popo lors de la deuxième journée, le TP Mazembe retrouve enfin des couleurs. Les Corbeaux peuvent tourner la page d'une saison catastrophique qui les avait privés d'une campagne africaine pour la première fois en près de trois décennies. Derrière, le suspense reste entier. Champions en titre, les Aigles du Congo restent au contact avec 15 points et confirment leurs ambitions de conserver le trophée. Mais la surprise de cette phase aller s'appelle le cercle sportif Don Bosco. Guidé par l'ancienne gloire de Mazembe, Isaac Kasongo-Ngandou, les Salésiens, troisième avec 13 points, devancent l'AS Vita Club, 12 unités, mais surtout deux représentants africains de la saison passée, Maniema Union et Saint-Éloi-le-Popo, bloqués à 9 et 8 points. Alors que les deux dernières journées se sont disputées à huis clos, après des incidents, une autre bataille s'annonce, celle du calendrier. Avec encore 28 matchs à jouer avant le 31 mai et une programmation de la phase retour, le championnat national joue désormais contre le temps. Pascal Mangala, Lubumbashi, RFI.
21: Au Maroc, l'heure du choix pour Mohamed Wahbi.
11: Le sélectionneur marocain qui a succédé à Walid Regragui après la CAN va lancer sa Coupe du Monde, sa première grande compétition à la tête des Lions de l'Atlas. Passage obligé, la publication de la liste. Ça sera ce mardi soir, après le match à huis clos face au Burundi. Rendez-vous prévu à 18h, temps universel.
21: Et au Mali, en attente de leur nouveau sélectionneur, les Aigles affronteront l'Iran le 4 juin prochain. Ce sera sans Yves Bissouma.
11: Alou Badra Diallo, le sélectionneur intérimaire, a publié sa liste sans le milieu de terrain de Tottenham. Critiqué lors de la dernière CAN, Bissouma n'est pas retenu. Contrairement à d'autres cadres, Djigui Diarra, le gardien, Amaraï Traoré, le défenseur, ou Mamadou Sangaré, le prix Fouet 2026. Le Mali qui se présentera aussi avec des petits nouveaux, Mohamed Lamine Sissoko, le latéral du Djoliba, ou le buteur Sekou Maïga du Binga FC, annoncé du côté de l'Olympique de Marseille la saison prochaine.
21: En basket, le casting des demi-finales de la BAL est connu.
11: Au programme, Al Ahly du Caire RSSB Tigers et Al Ahly Benghazi Petro de Luanda. Les Angolais ont remporté l'ultime ticket en dominant Dar City 83-69. La jeune équipe tanzanienne créée il y a 3 ans, pour la première fois en phase de finale du tournoi. L'entraîneur sénégalais Mamadou Gueye revient sur cette première saison avec Dar City.
13: Je dirais une expérience folle. Hein. Franchement, ça m'a vraiment plu de venir à Dar City, en Tanzanie, de participer au développement du basket surtout. Je suis un homme de défi, je n'ai même pas hésité une seule seconde, j'ai tout laissé. Je suis venu et aujourd'hui, je n'ai absolument rien regretté. Nous n'avons cessé de progresser, de progresser, de progresser de jour en jour. Et aujourd'hui encore, arrivé en play-off, nous avons su montrer à toute l'Afrique, au monde entier, que nous sommes capables de rivaliser avec les meilleurs d'Afrique. Franchement, je suis vraiment content de mes joueurs. Continuer comme ça, que je suis là, que je ne suis pas là, continuer encore à donner tout ce que vous avez pour pouvoir faire progresser le basket tanzanien au plus haut.
11: Mamadou Gueye avec Lucie Mouillot. Les demi-finales de cette 6e édition de la BAL débutent demain, mercredi.
21: Antoine Grenier pour le Journal des Sports. Merci beaucoup.
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21: Les musulmans du monde entier s'apprêtent à célébrer l'Aïd al-Kébir ou Aïd al-Adha ou Tabaski, son nom varie selon les pays. Ça date aussi demain, mercredi ou jeudi. Et sur RFI, on va se rendre dans les prochaines minutes en Tunisie et au Maroc où la fête se prépare sous le signe de l'inflation à Tunis, vous l'entendrez. Au Maroc, les prix sont aussi très élevés sur les marchés, au grand regret des fidèles. L'an dernier déjà, pour préserver le budget des ménages, dans un contexte de sécheresse et de diminution du cheptel, le roi du Maroc avait appelé les Marocains à ne pas accomplir le sacrifice. Alors, cette année, la colère est grande. Mathias Reynal, reportage.
10: À l'ombre du minaret de la mosquée Hassan II, qui culmine à 200 mètres de haut, un marché installé en plein cœur de Casablanca. Amin et Ilham, frères et sœurs, viennent d'arriver. Ils ont le sourire pour l'instant.
14: J'ai 3 enfants. L'année dernière, on ne l'a pas célébré. Là, les pauvres, ils voient les gens en train d'acheter des moutons. Et nous, on n'en achèterait pas. Ce n'est pas possible. On va le faire, même si on va devoir faire des sacrifices, même s'il faut que je vende un objet de valeur.
10: Ils sont venus acheter 3 moutons. Avec un budget plutôt conséquent, ils sont prêts à débourser jusqu'à 500 euros par bête. Après un petit tour du marché, c'est la déception.
14: Les prix sont excessifs. On ne peut rien acheter ici. Ça oscille entre 650 et 700 euros, c'est beaucoup. Comme il n'y a pas eu de sacrifice l'année dernière, on s'attendait à ce que ce soit moins cher cette année. Et en fait, les prix ont doublé. Dans ce cas, on ne pourra pas en acheter. C'est abusé. Je ne vais pas acheter 650 euros un mouton qui coûte normalement 300 à 400 euros.
10: Le gouvernement promettait pourtant des tarifs accessibles cette année grâce à la reconstitution du cheptel. 9 millions de têtes d'ovins et de caprins disponibles pour l'Aïd. Mais la polémique enfle, les prix ont explosé. Il y a une semaine, à la Chambre des représentants, un débat sur le prix du mouton a même donné lieu à une passe d'armes entre parlementaires. Le gouvernement a finalement annoncé quelques jours avant la fête des mesures exceptionnelles et temporaires pour mieux encadrer les marchés et lutter contre la spéculation. Amin, le frère de Ilham, n'est pas vraiment convaincu.
15: Je ne sais pas pourquoi c'est aussi cher. Il y a eu des subventions. L'année dernière, on n'a pas sacrifié pour avoir plus d'offres en 2026. On a eu un hiver pluvieux, alors qu'avant, il justifiait la hausse des prix par la sécheresse.
10: Tahar est un revendeur de moutons. Il achète les bêtes et les engraisse pendant quelques mois, juste avant l'Aïd.
16: L'agriculteur a des coûts plus importants désormais. Avant, il avait tout à sa disposition chez lui. Il ne dépensait rien pour ses bêtes. Il pouvait te vendre un mouton à 300 euros tout en gagnant de l'argent. Mais actuellement, et surtout avec la succession des années de sécheresse, il a beaucoup de choses à acheter. Même si cette année a été plus clémente, il n'en profite pas encore.
10: Les agriculteurs ont dû se tourner vers l'achat d'aliments pour bétail. Beaucoup de Marocains repartent du marché les mains vides ce jour-là. La pression sociale reste forte, mais ils sont de plus en plus nombreux à renoncer au sacrifice et à revendiquer ce choix. Mathias Reynal, Casablanca, RFI.
21: Et voilà, l'inflation en toile de fond de la Tabaski ou de l'Aïd al-Kébir. C'est aussi le cas en Tunisie le mois dernier. Dans le pays, le prix de certaines denrées alimentaires a pris entre 16 et 20%. Conséquence de retard d'approvisionnement ou encore de la baisse de production. Conséquence, elle, des aléas climatiques. C'est notre dossier Afrique Économie. Ce matin, il est signé Lilia Blaise à Tunis.
18: Au marché de gros de Bir Kassa à Tunis, les vendeurs évitent de parler de la hausse des prix. Selon Imed, 61 ans, grossiste, les prix pratiqués par le marché sont justes.
20: Tout est disponible ici, mais il y a ce qui est cher et ce qui n'est pas cher. Et les prix varient chaque jour. Par exemple, à un moment, les pommes de terre étaient à 1 dinar 600 le kilo. Là, elles sont à 2 dinars.
18: Les prix sont fixés chaque matin selon la loi de l'offre et de la demande et selon le barème de référence publié par le ministère du Commerce. Pour Imed, les prix étant relativement encadrés dans le marché, le problème des prix élevés viendrait surtout des revendeurs.
20: Tous ceux qui vendent sans autorisation des denrées qu'ils n'achètent pas ici, c'est un problème. Alors qu'ici, au marché de gros, tout est en règle.
18: Mais si ces revendeurs de fruits et légumes pullulent et s'approvisionnent parfois directement chez l'agriculteur, c'est aussi parce que les petits producteurs peinent à s'insérer dans ce circuit. Du fait d'un manque de trésorerie à cause de l'augmentation des prix des engrais et d'une production de plus en plus affectée par le réchauffement climatique. Laïs Ben Becher, agriculteur, est l'un des fondateurs du syndicat agricole, le Synagri.
26: Les agriculteurs et les producteurs maraîchers, qui sont généralement de petite taille au niveau de leurs exploitations, n'ont pas nécessairement les moyens d'emmener leur production jusqu'à là-bas. Donc ils ont automatiquement besoin d'un premier intermédiaire qui est à la fois, pas simplement un transporteur, mais un acheteur de premier niveau. Et en plus, il y a des marges que prennent, je peux dire, répartiteurs qui sont au niveau des marchés de gros, et il y a des taxes. Et donc les gens évitent souvent, pour toutes ces raisons, de vendre. Et vous avez alors une foultitude, soit de la vente un peu sauvage qu'on voit sur les routes, soit une multitude d'intermédiaires.
18: À ces problèmes s'ajoutent aussi des dysfonctionnements dans le stockage. Accusé de faire de la rétention de marchandises pour influencer les prix, le secteur fait l'objet de contrôles sévères depuis 4 ans, précise l'économiste Ridash Kundali.
0: Le fait de considérer le stockage des produits frais comme un comportement de spéculation a fortement perturbé ce secteur. Cela a découragé une partie des producteurs, entraînant une baisse importante de l'offre de ces produits, ce qui a contribué à leur hausse significative des prix.
18: Depuis le mois de mai, l'impact du contexte géopolitique mondial se fait aussi ressentir sur les prix, selon le ministère du Commerce. Lilia Blaise, Tunis, RFI.
21: Tunis et Cotonou, il est 8h52, le Bénin, au cœur de votre émission Appel sur l'actualité, dans moins de 10 minutes, mais d'abord musique.

0: hypocrite. Bonjour Olivier Roger.
1: Bonjour Andréane, bonjour à toutes et à tous.
0: Avec vous, on prend la direction, Olivier, du Bled Siba, le pays profond marocain. Aziz Concrete publie cette semaine le deuxième volume de Siba South System.
1: Oui, après un premier volet sorti en 2023, le natif de Montpellier, marocain d'origine, a poursuivi sa démarche originale. Sur sa moto, il arpente les routes du Bled Siba et récolte dans les bourgs et les villages les témoignages musicaux des différentes communautés. Il repart souvent avec des vinyles, des cassettes, des enregistrements en public, et avec toute cette matière, il compose sa propre musique. On l'écoute, Aziz Concrete.
2: Ce que j'essaie de faire aujourd'hui, c'est une musique qui me ressemble, avec ma mixité culturelle, mes origines et mon environnement, l'environnement dans lequel j'ai évolué. Ça prend place sur le dance floor, parce qu'en fait, c'est là que j'ai pris le plus de plaisir, et c'est là mon lien fort avec la musique. Voilà, je peux pas appeler ça musique arabe, je peux pas appeler ça musique occidentale. J'appelle ça Siba South System parce qu'il y a Siba, donc là d'où je vais chercher les sources. South System, c'est la version Sound System en fait à la touche Siba. Et donc voilà, quoi, c'est un mélange de tout ça, de toutes les bonnes musiques que j'ai croisées.

0: L'intérêt que porte Aziz Concrete aux musiques populaires du Maroc est devenu au fil des ans une véritable passion. Le compositeur s'enthousiasme devant la variété des styles. Si l'on connaît les grands mouvements Chabi, Hassani, Nawa, Aziz Concrete lui s'est penché sur les dizaines de sous-genres, tous aussi intéressants les uns que les autres, qui pullulent dans ce Maroc tribal qu'il a arpenté à moto.
1: L'histoire tribale du Maroc fait que d'une tribu à l'autre, il va y avoir des choses qui vont changer. Donc le style musical, comme c'est dans la même région, on dit que ça, ça s'appelle comme ça. Mais en fait, d'une tribu à l'autre, eh ben, eux, ils élevaient des chèvres, eux, ils élevaient des vaches. C'est pas la même peau de bête. Et donc l'instrument ne sonne pas pareil et ils l'appellent différemment. Là-bas, c'est plutôt ce type de bois qui pousse. De l'autre côté, c'est plutôt des forêts avec un autre type de bois. Et avec ce bois-là, tu peux construire un instrument que d'un certain diamètre. Alors que de l'autre côté, tu peux construire des instruments plus conséquents. Donc c'est hyper complexe et passionnant à la fois.

0: En écoutant Aziz Concrete, Olivier, on a presque le sentiment d'entendre un ethnomusicologue.
1: Alors oui et non, lui-même s'en défend, il est modeste, il ne recense pas scientifiquement tous ses genres et tous ses styles, il ne les classifie pas, mais son travail de terrain lui donne une science et un savoir assez unique, et il met tout cela au service de la musique de danse, car c'est là son objectif fondamental, créer une transe musicale.

Les voix que l'on entend sur ce titre Casalavoie sont des samples tirés de vinyle qu'il a retravaillé, de même qu'il a retravaillé les musiques, on le comprend bien. Et chacun des 5 morceaux qui composent l'album dure parfois jusqu'à 8 minutes et ils racontent tous une histoire. Casalavoie, c'est son histoire d'amour pour cette ville pleine de bruit et de son qu'est Casablanca. Et le titre avec lequel on va se quitter s'appelle Love and Hate, un jeu de mots sur Love and Hate, l'amour et la haine. Le hate étant ici un genre musical de la région située entre l'Atlas et la ville de Kénitra, région que l'on appelle le Harba.

0: Der benötigte Kunstdünger wird in großen Mengen am Persischen Golf hergestellt und kommt jetzt eben nicht mehr zu uns nach Europa. Heute treffen sich die EU-Agrarminister, um über Auswege aus der Krise zu beraten. Aus Brüssel berichtet unsere Korrespondentin Sarah Lopez.
1: Bei den deutschen Landwirten ist die Stimmung gerade nicht so gut. Das sagt der Präsident des Deutschen Bauernverbandes, Joachim Ruckwied.
2: Die aktuelle Situation auf den Höfen ist äußerst angespannt. Stark gestiegene Preise bei Düngemitteln und Energie belasten unsere Betriebe.
1: Und die hohen Düngemittelpreise belasten nicht nur die deutschen Landwirte. Stefan Köhler, Agraringenieur und für die CSU Mitglied im Agrarausschuss des EU-Parlaments, sagt, das Problem haben eigentlich alle Landwirte in der EU.
3: Man hört in Finnland, dass zum Beispiel viele Landwirte überlegen, überhaupt nicht anzubauen, weil es sich nicht mehr lohnt mit den hohen Düngekosten. Und ohne Dünger wächst halt nicht viel. Also es wird mit Sicherheit zu Produktionseinschränkungen kommen.
1: Nach Angaben der Europäischen Kommission waren Stickstoffdünger im vergangenen Monat etwa 70% teurer als im Jahresdurchschnitt 2024. Das liegt laut dem Wirtschaftsberatungsunternehmen Oxford Economics vor allem an der hohen Abhängigkeit der EU von Importen und der Schließung der Straße von Hormus. Kieran Ahmed beobachtet die Situation dort als leitende Ökonomin. Die Sperrung hat dazu geführt, dass die Düngemittellieferungen auf dem Weltmarkt zurückgegangen sind. Etwa 20-30% des weltweiten Harnstoffs werden über die Straße von Hormus transportiert. Die unmittelbare Folge davon ist, dass sich der Weltmarkt verknappt hat. Und das hat zu höheren Preisen für Düngemittel geführt. Um die Situation etwas zu entspannen, hat die EU die Standardzölle auf Harnstoff und andere Stickstoffdünger sowie für die Produktion wichtige Produkte vergangene Woche für ein Jahr ausgesetzt. Bei dem Treffen der Agrarminister heute in Brüssel wird der neue Düngemittelaktionsplan der EU-Kommission besprochen. Den hatte Landwirtschaftskommissar Christoph Ansen vor einer Woche in Straßburg vorgestellt.
4: The Commission will deliver a substantial financial support package to affected farmers before summer.
1: Die Kommission werde noch vor dem Sommer finanzielle Hilfe für betroffene Landwirte bereitstellen. Wie hoch die Hilfen genau sein werden, das ist noch unklar. Kritik kommt vom EU-Parlamentarier Thomas Weitz von den österreichischen Grünen, selbst Landwirt und Mitglied im Agrarausschuss des EU-Parlaments.
5: Es ist so die dritte Düngemittelkrise innerhalb von wenigen Jahren, wo wir feststellen, dass wir massiv von importiertem Dünger abhängig sind oder auch von importiertem Gas zur Herstellung von Dünger. Wieder einmal ist das Jammern groß und es wird ein Aktionsplan vorgelegt, der Auswirkungen hier und da abmildern soll, während an der grundsätzlichen Abhängigkeit von importierten Düngerstoffen nicht grundsätzlich gearbeitet wird.
1: Das sieht EU-Landwirtschaftskommissar Ansen anders. Aber wir bekämpfen nicht nur die Symptome, wir müssen auch das System reformieren. Wir müssen unsere Abhängigkeit von importierten Düngemitteln verringern, indem wir die Entwicklung und den Einsatz europäischer Alternativen erleichtern, besonders von organischen und biobasierten Düngemitteln. Dafür wolle die Kommission Anreize setzen und Marktbarrieren abbauen. Zudem soll es Partnerschaften zwischen Düngemittelherstellern, Landwirten und Mitgliedstaaten geben.
6: 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Das Wetter für Baden-Württemberg und Rheinland-Pfalz.
0: Heute ist es sonnig, später örtlich Quellwolken bei Höchstwerten von 28 bis 34 Grad.
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0: Menschen ohne Kinder könnten bald mehr für die Pflegeversicherung zahlen müssen. Das zeigen Pläne von Bundesgesundheitsministerin Wagen von der CDU. Demnach sollen Menschen ohne Kind einen Beitrag von 2,5% zahlen. Bei Eltern bleibt es bei den bisherigen Sätzen. Das US-Militär hat trotz geltender Waffenruhe Raketenstellungen im Süden des Iran angegriffen. Auch sollen im Bereich der Straße von Hormus Boote attackiert worden sein, die Minen in der Meerenge verlegen wollten. Die USA bezeichnen die Angriffe als Selbstverteidigung, um eigene Truppen zu beschützen. Iranische Medien berichten, dass es bei dem US-Angriff mehrere Tote gab. Fast jeder zweite Flug von und nach Deutschland ist ein Kurzstreckenflug, also nicht weiter als 1000 Kilometer. Das zeigen Zahlen des Statistischen Bundesamts für das vergangene Jahr. Die meisten dieser Verbindungen führten ins nahegelegene Ausland. Am beliebtesten war die Strecke zwischen Frankfurt und London Heathrow.
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7: Familienurlaub am Meer, eine Radtour am Sonntagnachmittag, ein Open-Air-Konzert zu zweit. Während der Ferien oder an freien Wochenenden freuen sich viele Paare und Familien auf schöne Unternehmungen und Freizeitaktivitäten im Kreis der Lieben. Wie aber gelingt die gemeinsame Zeit als Paar nur zu zweit? Was gibt es für Alternativen zum klassischen Familienurlaub? Zeit zusammen. Wie hat man als Paar oder Familie mehr davon? Darum geht es im SWR Aktuell Kontext. Mein Name ist Gerhard Leitner. Eine Idee wäre, dass man vielleicht mal nicht als komplette Familie wegfährt. Über die Vor- und Nachteile hat mein Kollege Andreas Fischer mit der Psychologin Julia Scharnhorst gesprochen.
8: Frau Scharnhorst, wenn die Kinder klein sind, gilt ja in der Regel, Familienurlaub muss im Rudel verbracht werden. Aber was, wenn die Eltern feststellen, der Erholungsfaktor ist gleich null?
9: Ja, dann finde ich das durchaus eine gute Idee, sich auch mal aufzuteilen. Also vorausgesetzt, man hat entsprechend auch Möglichkeiten der Betreuung. Also die Eltern könnten sich zum Beispiel aufteilen. Einer fährt mit dem einen Kind, andere Elternteil mit dem anderen. Oder man hat nette Verwandte, Großeltern, Freunde, wie auch immer. Es sollte keine Strafe sein für das Kind, was jetzt nicht mit irgendwo hinfährt, sondern es sollte wirklich so aufgeteilt sein, dass beide Seiten eine schöne Zeit verbringen können.
8: Aber wie vermittelt man das dem Kind oder den Kindern, dass man nicht zusammen wegfahren will, sondern dass man sich aufsplittet, möglicherweise auch so, weil man eine entspanntere Zeit haben will? Meint das Kind ja vielleicht ja, erstmal, oh Gott, ich bin zu anstrengend und Mama und Papa mögen mich nicht.
9: Genau, das sollte man natürlich nicht vermitteln, aber ich gehe davon aus, normalerweise verbringt man ja auch nicht jede freie Minute zusammen. Also die meisten Kinder werden das gewöhnt sein, dass sie auch mal alleine mit den Eltern sind und mal auch woanders sind. Da kann man wunderbar dran anknüpfen und es wäre sinnvoll, dann aber auch was Schönes zu planen für das Kind, was nun nicht mit verreist. Es sollte so ein Gerechtigkeitsgefühl da sein, dass bestimmte Dinge jedes Kind mal haben darf, nur nicht unbedingt immer zusammen. Da profitieren auch die Kinder davon, wenn die mal jetzt die Eltern wirklich nur für sich haben, gerade wenn es Geschwisterkinder sind und vielleicht auch mal wirklich nur Oma und Opa ganz für sich alleine haben, weil die ja möglicherweise auch ein bisschen mehr verwöhnt, als das die Eltern tun. Also man muss ihnen dann schon sehr deutlich machen, wo die positiven Seiten sind und das auch als sowas verkaufen und nicht als Notlösung. Ihr müsst jetzt dahin am Tag.
7: Sagt die Psychologin Julia Scharnhorst. Während bei den meisten der Urlaub zwischen einer oder drei Wochen dauert, hat sich Familie Schäfer aus dem Odenwald deutlich mehr Zeit genommen. Sie hat vor einigen Jahren ernst gemacht, das Haus verkauft, die Rucksäcke gepackt und ist aufgebrochen zu einer dreijährigen Weltreise. Die hat Vater Mark, Mutter Jenny und die beiden Söhne, damals 8 und 11 Jahre alt, unter anderem nach Island, Costa Rica und Australien geführt. Wie sich Familienleben auf einer langen Reise anfühlt, darüber hat SWR-Kollege Andreas Fischer mit Mark Schäfer gesprochen.
8: Herr Schäfer, mittlerweile sind Sie schon länger wieder zurück. Ihre beiden Söhne sind älter geworden. Einer ist mittlerweile auch von zu Hause ausgezogen. Wenn Sie zurückschauen auf Ihr großes Familienabenteuer, wie sehr hat Sie diese Reise geprägt?
10: Oh, spannende Frage. Das war natürlich eine sehr intensive Zeit, wo ich sage, da sind wir auch als Familie echt noch mal mehr zusammengewachsen. Gerade wir haben sehr unterschiedliche Reiseformen während den 3,5 Jahren gemacht. Das heißt, da gab es mal Abschnitte, die wir mit Mietwagen unterwegs waren. Und dann gab es aber auch Abschnitte, gerade in Australien und auch in 6 Monaten USA, die wir noch hatten, die wir halt im Camper verbracht haben. So, und jetzt hatten wir natürlich sehr engen, sehr begrenzten Raum in so einem Wohnmobil natürlich nur. Und dann pubertierende Kinder, war sehr spannend. Das heißt, alle Konflikte, die da irgendwie anstanden, mussten halt gleich gelöst werden. Ansonsten wäre das echt schwierig gewesen. Und das sind aber Dinge, die wir uns auch bewahrt haben, die uns da echt eine schöne Lehre auch waren. Ja.
8: Nun ist es ja so, gerade auch mit pubertierenden Kindern, die haben ja nicht immer auf alles Lust, was die Eltern an so einem Tag machen wollen. Wie haben Sie darauf geachtet, dass jeder auf dieser Reise auf seine Kosten kommt?
10: Na, wir haben halt die Wünsche dann natürlich dann auf der Kinder beachtet. Also wenn es um Reiserouten beispielsweise ging, haben wir schon klar Vorschläge gemacht, haben den Kindern auch gezeigt, was uns dann da entsprechend auch erwartet. Und die haben da super mitgezogen. Also das ist toi toi toi, wie gesagt, wird heute nicht mehr klappen. Ich glaube, das Alter der Kinder, Sie haben es ja gesagt, 8 und 11 waren die, als wir gestartet sind, war echt optimal. Was dann immer schwieriger ist, so, wir mussten halt eine Stunde am Tag, sag ich mal, haben wir uns dann auch mit den nicht so ganz greifbaren Themen wie Mathematik beschäftigt. Das war aber so das einzige Fach, was quasi aus dem Lehrbuch dann tatsächlich kam und mit Lernheften. Aber wie gesagt, bei dem Rest sind die immer mitgezogen und hatten auch Bock, dann die Sachen zu erleben.
8: Und inwiefern zehren Sie heute als Familie noch von dieser Erfahrung, von diesen 3,5 Jahren rund um die Welt?
10: Ja, es sind halt wahnsinnig wertvolle Erinnerungen. Und allein die Bilder dann auch zu sehen, ist so eine Mischung aus Fernweh, was wir dann natürlich bekommen. Und wie gesagt, dieses Gefühl von Dankbarkeit und auch von der Entspannung, die ich für mich mehr mittlerweile dann auch habe, wenn es um die Ernsthaftigkeit von Problemen geht. Das ist schon nochmal ein Unterschied, weil wir hatten im Prinzip immer eins zu tun. Wir mussten überlegen, haben wir was zu essen? Haben wir ein Dach über dem Kopf? Das heißt, wo schlafen wir dann als nächste Station oder wie auch immer? Und da gab es auch Erlebnisse jetzt in ärmeren Ländern, wo wir sagen, boah, das ist schon knackig. Und dann muss ich hier in Deutschland manchmal über Dinge diskutieren, wo ich sage, das ist jetzt halt wirklich kein Problem im Vergleich zu dem, was wir erlebt haben.
7: Marc Schäfer war das, der mit seiner Familie ganze 3 Jahre um die Welt gereist ist. Wie kann man auch unabhängig von Ferien und Urlauben mehr gute Zeit gemeinsam gestalten? Egal, ob mit Kindern oder auch zu zweit, als Paar. Neudeutsch wird diese gemeinsame Zeit gerne als Quality Time bezeichnet. Stress und Verpflichtungen mal beiseite schieben. Und da können die Großeltern eine wichtige Rolle spielen. Noch nie gab es in Deutschland so viele davon wie jetzt. Tatsächlich sind es durch den demografischen Wandel aktuell mehr Großeltern als Enkel. Wie kann man mit ihnen am besten Quality Time verbringen? Darüber hat Andreas Fischer mit Alexandra Langmeier gesprochen. Sie forscht am Deutschen Jugendinstitut in München zu Lebenswelten von Kindern.
8: Frau Langmeier, wenn es insgesamt mehr Großeltern gibt in Deutschland, sind die im Leben der Enkel denn auch grundsätzlich präsenter?
11: Ja, also das ist richtig, dass es mehr Großeltern in der Anzahl gibt, aber man muss sich auch die Zahlen nochmal genau anschauen. Es ist ungefähr die Hälfte der erwachsenen Personen bis zum Alter von 90 Jahren werden Großeltern. Also da hat sich eigentlich in den letzten Jahren gar nicht so viel verändert. Nur diese Personen haben dann weniger Enkel und diese Zahl geht zurück. Also es werden nicht mehr so viele Enkel geboren. Da sind es jetzt im Schnitt so 3 Enkel, die jedes Großelternteil hat. So, und dann hat sich natürlich jetzt schon einiges verändert. Wir sind räumlich unterschiedlich. Viele Großeltern wohnen gar nicht in der gleichen Stadt, sind weiter weg. Und so sind die ganz unterschiedlich. Manche sind nah dran, sind eng eingebunden, auch in die Betreuung der Enkelkinder. Aber wie gesagt, manche sind auch wieder weit weg, sodass man gar nicht sagen kann, dass sie ganz eng und nah beieinander wohnen.
8: Viele Familien sind ja darauf angewiesen, dass die Großeltern sich um die Enkel kümmern, wenn zum Beispiel beide Elternteile Vollzeit arbeiten. Wie wichtig ist es denn für die Kinder, viel Zeit mit Oma und Opa zu verbringen?
11: Ja, genau, das ist richtig. Sehr viele Eltern oder greifen auf Großeltern zurück bei der Kinderbetreuung. Das ist jetzt gar nicht so die regelmäßige Betreuung. Es gibt ganz wenige Kinder, die ausschließlich von den Großeltern betreut werden. Es gibt aber sehr viele Familien, die nutzen Großeltern als Betreuung in Lücken, wie zum Beispiel die Ferien, die Kita schließt oder die Eltern müssen länger arbeiten. Da kommen die dann oft zum Einsatz. Und für die Enkelkinder ist es auch eine ganz wertvolle Zeit mit den Großeltern zu verbringen. Denn anders als Eltern, die oft hin und her gerissen sind zwischen Familie, Haushalt und den Kindern, haben die Großeltern dann wirklich auch oft exklusive Zeit für die Kinder auch und können sich ihnen ganz widmen, können mit ihnen gemeinsam spielen, sind da für sie. Deshalb ist es in der Regel eine schöne Zeit für die Kinder.
8: Jetzt haben wir gerade vor allem über den Fall gesprochen, dass Großeltern alleine mit den Enkeln Zeit verbringen, weil die Eltern zum Beispiel keine Zeit haben. Aber wie wichtig ist es denn, als gesamte Familie die Großeltern in Urlaube zum Beispiel mit einzubinden?
11: Ja, es ist überhaupt, wenn die Kinder sehr klein sind, verbringen eher auch die ganze Familie Zeit miteinander. Also da ist es weniger üblich, dass das Baby alleine bei den Großeltern ist oder auch das Kleinkind, sondern da ist man gemeinsam verbringt man gemeinsam Zeit. Und das ist auch ganz wichtig, weil die Eltern der Kinder, die sind sozusagen die Türöffner für diese Beziehung zwischen Enkeln und Großeltern. Und die initiieren anfangs diese Kontakte und regeln das. Und deshalb ist auch ganz wichtig oder ist ein starker Prädiktor für eine gute Enkelkinder-Großeltern-Beziehung die Beziehung der Kinder zu ihren eigenen Eltern.
8: Und mal andersrum gesehen, wir haben jetzt viel auf die Enkel geguckt. Wie profitieren denn die Großeltern selbst, wenn sie Zeit mit den Enkeln verbringen?
11: Ja, Großeltern profitieren auch sehr von der Großeltern-Enkel-Beziehung. Da gibt es viel Forschung dazu. Zum einen ist es sozusagen, die Enkelkinder sind die Fortführung ihres eigenen Lebens, so dieses Thema Generativität. Ich gebe meine Gene weiter. Das ist ein gutes und wichtiges Gefühl, sehr sinnstiftend auch für den spätere Lebensende. Die Großeltern werden auch an ihre eigene Kindheit erinnert. Und es gibt dann wirklich auch Studien, die zeigen, dass sie zum Beispiel der Rentenübergang einfacher ist für Großeltern, wenn sie so eine weiterführende Aufgabe haben, wie die Betreuung der Enkelkinder, und sind dann weniger besorgt. Und bis hin zu positiven Effekten für die Gesundheit und psychische Gesundheit der Großeltern, weil die einfach die Enkelkinder sie fit halten und sie einfach diese Aufgabe auch haben und so einen Wert in ihrem Leben sehen.
7: Sagt Alexandra Langmeier, Psychologin und Pädagogin am Deutschen Jugendinstitut zur Rolle der Großeltern. Und das war SWR Aktuell Kontext. Zeit zusammen. Wie hat man als Paar oder Familie mehr davon? Danke fürs Zuhören, sagt Gerhard Leitner.
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0: Runter mit den Staatsausgaben. Die Regierung will Steuern sparen. Eine Idee, um das zu erreichen, ist die sogenannte Rasenmähermethode. Also Subventionen pauschal um einen gewissen Prozentsatz kürzen. Woher diese Idee kommt, hören wir gleich nach den Nachrichten.
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0: Heute scheint überall die Sonne. Der Himmel ist vorerst wolkenlos. Am Nachmittag tauchen vor allem über dem Schwarzwald und der Alp Quellwolken auf. Schauer bleiben aber die Ausnahme. Die Temperaturen, es gibt 28 bis maximal 34 Grad.
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12: L'ensemble du service Afrique de RFI pour la dernière édition d'Afrique Matin. 10h30 à Paris, 8h30 en temps universel. Dans 10 minutes, vos réactions, vos analyses sur les grands chantiers qui attendent le nouveau président béninois, Romuald Ouadani. Mais d'abord, tout le journal concernant l'actualité africaine, c'est avec vous, Nemo Ampis, bonjour.
13: Bonjour Juan, bonjour à tous. Nous sommes à Dakar dès le début de ce journal. Le Sénégal, qui dispose depuis hier d'un nouveau Premier ministre, on vous présente Amadou Alaminou Mohamed Lo, ancien directeur national de la Banque centrale des États d'Afrique de l'Ouest, désigné par Bassirou Diomaye Faye, lui qui vendredi avait limogé Ousmane Sonko. Plus que quelques heures avant les célébrations de la Tabaski, l'Aïd el-Kébir, comme on l'appelle au Maghreb, la plus grande fête de l'année pour les musulmans, une fête qui pourrait être gâchée au Mali et plus particulièrement à Bamako, la capitale, toujours sous blocus imposé par les djihadistes du Jnim depuis fin avril. Des fonds, il en faut, oui, mais pour contrer la propagation du virus Ebola dans l'est de la RDC. Mais ils ne suffiront sans doute pas, dit l'Africa CDC, l'agence de santé de l'UA, qui demande des avancées médicales, alors que ni vaccins ni traitements ne sont pour l'heure disponibles pour la souche Bundibugyo. La situation politique chaotique au Sénégal à la une de cette édition. Après le séisme du limogeage du désormais ex-premier ministre Ousmane Sonko par le président Bassirou Diomaye Faye. Trois jours après, hier soir donc, le chef de l'État a nommé un nouveau chef de gouvernement à la personne d'Amadou Alaminou Mohamed Lo, ancien directeur national de la Banque centrale des États d'Afrique de l'Ouest. Bassirou Diomaye Faye qui fait donc le choix d'un profil plus technocrate. RFI Dakar, Léa Lisa Vesteroff.
14: L'économiste de formation, un spécialiste entre autres des marchés financiers et de la finance islamique, n'est pas très connu du grand public, pas membre non plus du PASTEF. Homme de l'ombre, il est pourtant aux côtés de Bassirou Diomaye Faye depuis son arrivée au pouvoir en mars 2024. D'abord secrétaire général du gouvernement, puis ministre auprès du président, chargé du suivi de l'agenda national de transformation, ce programme économique de l'exécutif appelé Sénégal 2050. Amadou Alaminou Mohamed Lo est présenté comme un fonctionnaire plutôt technocrate, à la fois proche du président Diomaye Faye, mais aussi d'Ousmane Sonko, selon plusieurs sources. Il bénéficie de la confiance des deux, assure l'analyste Hassan Samb. Avec cette nomination, Bassirou Diomaye Faye semble en tout cas retrouver à la fois le contrôle de l'exécutif et envoyer un signal d'apaisement, celui de continuer la politique entamée par le PASTEF. À l'image des premières déclarations d'Amadou Alaminou Mohamed Lo hier soir, le Sénégal est un pays sûr et viable, a-t-il dit dans une courte allocution télévisée, avant de promettre de poursuivre la politique entamée par les autorités et notamment sur la reddition des comptes. Léa Lisa Vesteroff, Dakar, RFI.
13: Et ce mardi, les députés se réunissent en séance plénière pour désigner un nouveau chef du Parlement après la démission d'El Malik Jai dimanche. Ousmane Sonko semble tout désigné pour le poste. Le désormais ex-premier ministre, je vous le disais, limogé vendredi soir par le président Bassirou Diomaye Faye. Mais de nombreuses voix de l'opposition s'opposent néanmoins à un retour de Sonko au Parlement et évoquent même un coup d'État institutionnel. Des centaines de millions de fidèles musulmans célèbrent la Tabaski cette semaine. C'est demain ou mercredi selon les pays. Ce sera demain au Mali. Des moments de joie habituellement qui peuvent se transformer en calvaire pour certains, notamment à Bamako après le blocus mis en place par les djihadistes du JNIM, groupe dit de soutien à l'islam et aux musulmans. Blocus autour de la capitale fin avril. Les terroristes empêchent les marchandises d'entrer dans la ville. Plusieurs camions ont notamment été incendiés ces dernières semaines et ce blocus n'est pas hermétique. L'armée protège des convois sous escorte. Mais les moutons sont largement moins nombreux que les années passées et surtout bien plus chers. D'autres aliments ont vu leur prix augmenter alors que les familles manquent de tout, de moyens et également d'électricité, David Baché.
15: Il y a des moutons à Bamako, mais beaucoup moins que d'habitude. Peut-être moitié moins, estime un économiste malien. 60% du nombre habituel, précise un acteur majeur de la filière. Surtout, ils sont beaucoup plus chers. C'est hors de portée, stratosphérique, décrivent les Bamakois, joints par RFI. Les autres années, on trouvait des petits moutons à 50 ou 75 000 francs CFA. Maintenant, ça commence à 120 000, témoigne un habitant. Dans la plupart des cas, il faut compter 150 à 300 000 francs le mouton, selon les tailles. L'armée a été mobilisée pour escorter des convois de bétail. Le ministère de l'Élevage avait prévu de transporter 12 000 moutons à Bamako. Les difficultés logistiques et sécuritaires imposées par les djihadistes du JNIM n'avaient permis dimanche d'en acheminer que 2 300. Alors certains renoncent ou s'adaptent. Des chefs de famille se rabattent sur les chèvres, les boucs ou les jeunes bœufs, rapportent plusieurs acteurs, ce que l'islam permet. Mais renoncer au sacrifice du mouton est très dur, poursuit un Bamakois. Les oignons, les pommes de terre, le lait ou encore le poisson ont aussi fortement augmenté. Les coupures d'électricité, elles, restent stables. Une quinzaine d'heures par jour sans courant, 72 heures d'affilée dans certains quartiers.
13: David Baché, des hausses de prix également ressenties dans les pays du Maghreb pour la Tabaski, appelée là-bas Aïd El Kébir. Vous retrouvez notre reportage Afrique du jour au Maroc et le dossier Afrique Économie en Tunisie sur notre application RFI Pure Radio. Au Niger, 268 kilos de cocaïne saisis à Zinder dans l'est du pays par les services de l'Office central de répression du trafic illicite des stupéfiants. Selon la police, la drogue a été saisie dans un camion en provenance d'Accra au Ghana. La cargaison a traversé le Togo, le Bénin, le Nigeria avant de se retrouver sur le territoire nigérien. Elle devait être livrée en Libye. 8 personnes de nationalité nigériennes ont été interpellées. L'actualité du continent, c'est aussi encore l'épidémie d'Ebola qui touche particulièrement l'est de la RDC. Les derniers chiffres datés d'hier parlent toujours de près de 1000 cas suspects et de plus de 200 décès potentiellement liés à la maladie. La RDC, où est attendu le directeur de l'Organisation mondiale de la santé ce mardi, Tedros Ghebreyesus, qui hier évoquait une épidémie extrêmement grave et difficile à gérer et qui appelait les pays potentiellement concernés à agir immédiatement, alors que l'Ouganda, par exemple, confirmait de nouveaux cas sur son territoire. Intervention lors d'une réunion tenue avec l'Africa CDC, l'agence de santé de l'Union africaine, qui envoie un message clair. Il faut près de 320 millions de dollars pour une riposte sérieuse. Plus des deux tiers sont déjà sécurisés, certes, mais l'argent seul ne suffit pas, patient Ligodi.
16: Pas de vaccin, pas de traitement approuvé pour cette souche. La riposte repose jusque-là sur ce qu'on peut faire avec des moyens humains et logistiques. 318 millions de dollars sont demandés pour 6 mois, budget initial. La RDC et l'Ouganda, les deux pays directement touchés, recevront 84% de cette enveloppe. Les 54 millions restants iront à 10 pays voisins pour qu'ils se préparent avant que le virus n'atteignent leurs frontières. 207 millions sont déjà sécurisés au 23 mai. Le gouvernement congolais a annoncé avoir débloqué 20 millions de son propre budget. Alors, où ira les gros de cet argent? D'abord, protéger le soignant, désinfecter, accompagner dignement les morts, 70 millions. soigner les malades et chercher de vaccins, 56 millions chacun, acheminer le matériel sur le terrain, 40 millions. La grande épidémie d'Ebola de 2018 à 2020 en RDC avait coûté 1,2 milliard de dollars. Mais les défis n'est pas seulement financier. Dans certaines zones de l'Ituri, par exemple, une personne sur trois ne croit pas à la réalité d'Ebola, selon Action Aid.
13: Patient Ligodi, sachez que le Rwanda a de son côté annoncé le renforcement de mesures pour lutter contre la propagation du virus, interdiction d'entrée de territoire pour les ressortissants étrangers ayant voyagé ou transité par la RDC dans les 30 derniers jours, et puis quarantaine pour les ressortissants rwandais ou les étrangers qui vivent au Rwanda et qui ont eux aussi voyagé ou transité par la RDC le dernier mois. Sur cette épidémie d'Ebola, vous retrouvez toutes les dernières informations sur notre site internet www.rfi.fr. Et puis ces questions à Abidjan après l'effondrement d'un immeuble en construction dans la commune de Koumassi, dans le centre de la capitale économique ivoirienne. C'était ce week-end. 8 personnes ont été tuées dans la catastrophe et selon le ministère de l'Urbanisme, le chantier ne disposait pas de permis de construire. Les habitants pointent de leur côté un terrain gorgé d'eau. Reportage dans le quartier de Soweto, signé Benoît Almeras.
17: La vie a déjà repris dans les rues étroites et sablonneuses. Au milieu des immeubles de 5 étages, un immense tas de gravats vient rappeler l'ampleur de la catastrophe. Luc vivait à côté du bâtiment effondré.
18: J'ai senti une secousse.
19: Il a commencé à trembler en fait.
18: Oui. Donc moi je suis descendu pour aller regarder, mais je ne pouvais rien voir à cause de la poussière. Je suis redescendu. Là j'ai vu le bâtiment. Si celui-là il est tombé, nous-mêmes on n'est pas en sécurité.
17: Dans ce quartier très dense au bord de la lagune, les chantiers ont pourtant repris. Les promoteurs font construire sur des terrains remblayés. Pour les habitants de Soweto comme Daniel, les bâtiments sont fragilisés pendant la saison des pluies.
18: En dehors même on n'est pas rassuré parce qu'on est dans des étages où du jour au lendemain ça peut tomber. Parce qu'il y a de mauvaises fondations ici. C'est un quartier en remblayage. On ne peut pas monter des immeubles jusqu'à R+4, jusqu'à 5. Il y a un risque que ça s'écroule.
17: Pourtant, Daniel ne veut pas partir. Son loyer est bas, selon lui. D'autres déplorent le manque de contrôle. Contacté par RFI, le ministère en charge de la construction n'a pas donné suite à nos sollicitations. En 2021, 80% des chantiers immobiliers d'Abidjan n'avaient pas de permis de construire. Benoît Almeras, Abidjan, RFI.
13: Et c'est à Abidjan que se referme cette dernière édition d'Afrique Matin. À vous, Juan Gomez.
12: Merci, Nemo en Peace. Prochain grand rendez-vous avec l'actualité africaine à 12h30, temps universel.
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12: Il est 9h40 à Cotonou où une nouvelle page politique s'est ouverte dimanche avec l'investiture de Romuald Ouadani. Lors de son premier discours à la Nation, le nouveau président du Bénin s'est engagé à bâtir une croissance plus inclusive, à améliorer concrètement les conditions de vie des populations et à gouverner dans le respect de l'état de droit. Il a également promis fermeté et détermination face à la menace terroriste. Alors quel sera selon vous le plus grand défi de Romuald Ouadani? Emploi, pouvoir d'achat, sécurité, quelles sont vos priorités? En tout cas, dans la foulée de la prestation de serment, la composition du premier gouvernement de l'ère Ouadani a été annoncée. 24 ministres, de nouveaux visages, certes, mais plusieurs personnalités de la précédente équipe ont été reconduites à des postes stratégiques. Faut-il y voir un signe de continuité après 10 années de gouvernance de Patrice Talon? On en parle, on en débat ce matin, 33 9 693 693 70, et vos réactions également sur nos réseaux sociaux Facebook et WhatsApp. Il y a par exemple Richard qui nous dit: son plus grand défi sera probablement de transformer la croissance en amélioration réelle et visible du quotidien. Nous attendons des emplois pour des jeunes, du pouvoir d'achat et un accès aux services sociaux de base. Shérif, soyez le bienvenu, bonjour.
22: Oui, bonjour.
12: Vous êtes à Parakou, et un peu comme Richard que je citais à l'instant, pour vous, la lutte contre la pauvreté doit être le principal chantier de Romuald Ouadani.
22: Oui, et je voulais saluer l'investiture du nouveau président et son gouvernement. Et je voulais parler du volet social.
12: Oui. Oui. Il y a beaucoup de bruit où vous êtes, shérif, un peu autour de vous. Essayez de vous déplacer, de vous mettre un peu dans un tout petit peu plus calme, parce que j'entends des dames crier derrière vous. Donc je ne sais pas si elles sont en colère. Je vous retrouve dans un instant, shérif. Merci. Alexandre, bonjour.
22: Oui, bonjour Juan.
12: Bonjour Alexandre, vous êtes à Cotonou. Quelle doit être la priorité numéro un du nouveau président?
22: La priorité numéro un, c'est la poursuite en fait des actions du gouvernement, en fait du régime sortant. Et ça a été bien notifié parce que ce qu'on note, c'est que le gouvernement du président Ouadaïni va inscrire ses actions politiques dans une logique de continuité, d'autant plus que un programme national de développement sur les 10 prochaines années a déjà été approuvé au dernier conseil des ministres du président Taran. Oui. Et donc ce programme insiste, par exemple, sur la poursuite de la construction et la réhabilitation des routes, des ports et des aéroports, et autres ouvrages structurants, l'industrialisation et la transformation aussi.
12: Alexandre, oui. On ne va pas énumérer évidemment le contenu de ce programme, mais je parle évidemment sous votre contrôle, vous êtes mieux placé que moi pour le savoir, j'ai comme l'impression, en lisant les réactions qui nous arrivent sur nos réseaux sociaux, qu'il y a une forte demande sociale. Personne ne remet en cause le bilan économique du président Talon, bilan pour lequel Romuald Ouadani y est pour quelque chose, puisqu'il a été ces 10 dernières années le ministre de l'économie et des finances. Maintenant, visiblement, ce qu'attend une majorité de Béninois, c'est du social.
22: Oui, la demande, elle est forte, ça c'est vrai, et je peux vous dire que déjà, le budget du Bénin depuis l'avènement du régime jusqu'à maintenant est en nette progression au niveau social. Nous sommes aujourd'hui en train d'exécuter un budget à 42% social. Donc sur l'ensemble du budget, c'est près de 1700 milliards qui est consacré au social, et nous avons eu beaucoup d'actions développées par le ministère des Affaires sociales, oui. Des aides directes qu'on envoie aux familles, aux jeunes filles, et donc le gouvernement de Romuald Ouadaï va continuer dans ce sens et amplifier, et d'ailleurs, c'est pour ça, le gouvernement, les ministres annoncés au soir de son investiture, vous avez un ministère qui s'appelle désormais ministère de la Famille et de l'Action Sociale. Et quand on dit famille, on pense aux femmes. Et quand on dit l'action sociale, ce n'est plus maintenant les affaires sociales, il y aura de l'action sociale consacrée aux affaires sociales.
12: En tout cas, ce qui est sûr, c'est que la croissance nationale va devoir profiter aujourd'hui au plus grand nombre de Béninois. Sur ce point, Romuald Ouadaï a été très clair. Une croissance nationale n'a de sens que lorsqu'elle devient visible dans la vie ordinaire des populations. Et oui, c'est bien beau d'avoir des routes, des infrastructures. Encore faut-il qu'une famille, comme il l'a dit, puisse accéder à l'eau potable, à l'électricité, à un logement décent. Shérif, on vous retrouve donc à Parakou. On me dit que la liaison téléphonique est nettement meilleur. Vous êtes vous-même infirmier et vous voyez au quotidien qu'il y a vraiment besoin de lutter contre la pauvreté.
22: Oui, il y a l'extrême pauvreté qui gangrène le pays. Il y a beaucoup de familles qui n'arrivent pas à nourrir les familles 3 fois par jour. Alors qu'auparavant, on arrivait à manger 3 fois par jour.
12: Donc ça veut dire que la vie est devenue trop chère, shérif. Et vous disiez au standard que vous, en tant qu'infirmier, vous voyez bien que les patients, quand ils viennent vous voir, ils ont de plus en plus de difficultés à payer leurs soins.
22: Oui.
12: D'accord.
22: Bon, avant 2016, il y avait la prise en charge des femmes enceintes et des enfants de 0 à 5 ans.
12: Et là, ce n'est plus le cas.
22: Mais aujourd'hui, il n'y a plus ça. Quand les femmes viennent, les parents amènent les enfants et que vous les proposez les soins, le traitement, bon, c'est difficilement, ils arrivent à honorer.
12: Effectivement. Donc, il y a vraiment une attente sociale, effectivement. D'ailleurs, bon, il suffisait d'écouter le discours d'investiture de Romuald Ouadaï, discours placé tout de même sous le signe du développement social. On repasse au standard, il y a d'autres préoccupations, d'autres attentes qui nous arrivent. Armel, bonjour.
2: Bonjour, Anne.
12: Vous êtes à Cotonou, Armel, et vous disiez sur WhatsApp, l'un des premiers défis du nouveau président sera la sécurité dans le Nord. Voilà ce qui préoccupe le plus de Béninois, du Nord au Sud.
2: Oui, la sécurité est importante pour pouvoir pérenniser l'économie et laisser face aux prédécesseurs. Et après ça, nous voulons l'emploi. L'emploi des jeunes est aussi primordial parce que ne pas laisser sans savoir que pour le gouvernement précédent, il y a eu beaucoup de licenciements surtout à la SRTB et d'autres organes publics. Donc, on veut que le nouveau président pense à tout ça et crée l'emploi pour la jeunesse.
12: Créer des emplois pour la jeunesse. Il s'est adressé aux jeunes, lors de son discours, aux jeunes du Bénin qui refusent les fatalités anciennes et qui veulent réussir ici, chez eux, par le travail. Je veux dire ceci, le Bénin croit en vous et il vous donnera les chances de réussir. Bon, c'est bien de le dire. Maintenant, il va falloir que le président de la République passe aux actes. Pour revenir sur le point dont vous disiez être... principalement préoccupé, la lutte contre le terrorisme, le fait que les voisins sahéliens soient présents d'une certaine façon à l'investiture, c'est plutôt un bon signe que des délégations du Mali, du Burkina Faso, du Niger aient été présentes dimanche à Cotonou.
2: C'est un bon signe, c'est un très bon signe, parce que le président ne voulait pas laisser trop les choses à la facilité. Bon, on a constaté qu'avec le nouveau président, si cette délégation de voisins sahéliens sont là, c'est une preuve de confiance pour dynamiser encore l'économie. Vous n'êtes pas savoir que le port de Cotonou est laissé pendant beaucoup de temps, beaucoup d'années, sous Patrice Talon, parce que les relations n'étaient pas bien. Et on allait au Togo. Oui. Les ports allaient au Togo. Donc les voisins allaient au Togo.
12: Le Niger.
2: Mais là, le retour de ces gens qui viennent à l'investiture montre que eux, ils vont revenir encore à Cotonou et l'économie sera redynamisée. Les Béninois
12: vont. En tout cas, il y a une volonté de réchauffer les relations, effectivement, avec le Niger. Je rappelle quand même que le Premier ministre du Niger et le ministre de l'Intérieur étaient présents dimanche à Cotonou, tout comme les ministres des Affaires étrangères du Mali et du Burkina Faso. Il y a effectivement une volonté, voilà, de réchauffer les relations, d'autant que la frontière est toujours fermée, hein, côté nigérien, pour être précis, et frontière fermée depuis. Bientôt 3 ans depuis le coup d'État de juillet 2023. Bonjour James.
3: Oui, bonjour Monsieur Juan Gomez.
12: Vous êtes à Tofo. Tofo, c'est à 60 km de Cotonou, pour être précis. De quoi souhaitez-vous nous parler? Quelle est votre priorité pour les 7 prochaines années?
3: Oui, bon, ma priorité pour les 7 prochaines années qui arrivent pour le président.
12: Alors attendez. Non, James, ça va. Ça, je suis désolé. Je ne sais pas si on vous a dit hors antenne qu'il faut sortir de la pièce où vous êtes, car ça résonne énormément. Si vous ne sortez pas, s'il y a de l'écho, on peut pas vous entendre. Donc ça ne sert à rien. Vous parlez dans le vide et je serai obligé de vous couper dans les secondes qui suivent. Eloge, bonjour. Eloge, êtes-vous là? Bon, si on peut me dire qui on a au standard. Florentin, alors. Bonjour, Florentin.
4: Bonjour, Juan Gomez.
12: Bienvenue Florentin, vous nous écoutez à Cotonou. Merci. Vous attendez de Romuald Ouadani plus de social, comme d'autres auditeurs d'ailleurs.
4: Oui, en fait, ce qui ressort fortement du discours du président Ouadani, c'est une évolution vers une gouvernance davantage centrée sur l'impact social du développement. Vous savez que depuis les 10 dernières années, le Bénin a connu de profondes réformes structurelles, c'est-à-dire une modernisation des infrastructures, une amélioration de la gouvernance publique. Et aujourd'hui, le nouveau président semble vouloir franchir une autre étape, c'est-à-dire faire en sorte que les fruits de cette croissance soient davantage ressentis dans le quotidien des populations. Donc, dans son discours, lorsqu'il affirme qu'une croissance nationale n'a de sens que lorsqu'elle devient visible dans la vie ordinaire des populations, il envoie un message très fort.
12: Message, Florentin, il suscite de l'espoir, forcément.
4: Oui, cela signifie que les priorités porteront désormais davantage sur l'emploi des jeunes, l'accès aux soins, l'eau potable, l'électricité, la protection sociale, le soutien aux agriculteurs et l'autonomisation des femmes. Donc, on sent donc une volonté de préserver les acquis économiques du régime Talon tout en donnant un visage plus social et plus inclusif au développement du Bénin.
12: Oui, puisque c'est un peu ce qui a été reproché ces dernières années au président Talon, c'est de miser sur l'économie et d'oublier un peu l'aspect social. Le développement du Bénin doit se vivre dans chaque composante de la cité, dans chaque territoire de la République. Voilà ce que déclarait Romuald Ouadani dimanche dans son discours d'investiture. Florentin, un dernier mot peut-être avant de passer au standard et de donner la parole à d'autres auditeurs?
4: Oui, moi je pense que là où l'ex-président Patrice Talon incarnait surtout la réforme, la rigueur, les infrastructures, la modernisation de l'État, nous constatons que Romuald Ouadani introduit davantage la proximité sociale, oui. Le quotidien des populations et le pouvoir d'achat, les services sociaux. Donc, il parle concrètement des soins de santé, des routes rurales, de l'eau potable,
12: effectivement,
4: de l'électricité, et ce sont du logement et des opportunités pour les jeunes.
12: Voilà, donc, vous avez eu l'occasion de le dire.
4: Il veut donner, oui. Veut donner un visage humain à la croissance économique.
12: Ah, voilà qui est une belle formule. Donner un visage humain à la croissance économique. Merci à vous, Florentin. Bonne journée à Cotonou. Avant de repasser au standard, je vous lis le commentaire des commentaires de Paul. Paul, qui est à Cotonou, il énumère plusieurs priorités. D'abord, la réduction du coût de la vie qui s'est renchéri au fil des 10 dernières années et qui s'est aggravé d'ailleurs avec la hausse du prix du carburant due à la guerre en Iran. Et il demande également la réduction de certaines charges pour la population. Il cite notamment les péages routiers qui sont devenus trop chers, 500 francs ou 1000 francs sur des routes de grande circulation. Gilles nous dit, avec le président Romualdo Guadagni, nous poursuivrons l'aventure pour des résultats meilleurs. Tairo, Romualdo Guadagni, le chouchou des Béninois, l'espoir de la jeunesse. Et puis un dernier commentaire avant de repasser au standard. Damien, nous l'avons élu avec plus de 94% des voix sur la base de ce qu'il nous a proposé comme projet de société. Un projet qui s'inscrit dans la continuité de la dynamique en cours depuis maintenant 10 ans et dont lui-même est un des acteurs. Et oui, je vous rappelle que Romualdo Guadagni était ministre de l'économie et des finances ces 10 dernières années. Eloge, bonjour.
1: Oui, bonjour Jean Gomez.
12: À l'instant, je citais le commentaire d'un auditeur qui nous disait clairement attendre la continuité. Vous, vous attendez visiblement du changement.
1: Bon, oui, nous attendons effectivement du changement, qu'il y ait un dialogue politique sur tout ça, qu'on ait plus davantage d'emplois pour les jeunes, qu'il y ait des formations plus professionnalisantes, parce que c'est ça qui va développer un pays, et des crédits et des mécanismes de garantie de ces crédits, qu'il y ait plus de crédits pour les PME, oui. Et de suite. Et nous avons vu lors de sa campagne présidentielle la manière dont il s'est rapproché de la population.
12: Et il s'est approché du monde rural.
1: Exactement. Il est allé même vers la couche sociale. Et nous avons vu la manière dont il s'est comporté et les promesses faites à ces derniers. Bien évidemment, hein, les promesses n'engagent que ceux qui y croient. Mais nous, avec ce qu'il a fait, nous constatons déjà qu'il veut donner un caractère, un visage humain à sa gouvernance. Parce ouais. que c'est l'homme qui est... S'il n'a pas un capital humain, je ne pense pas que, même si nous développons, nous aurons satisfait à tous nos besoins. Mais s'il met l'homme au cœur de sa politique, au cœur de sa gouvernance, je pense que nous aurons un mandat vraiment qui répond aux aspirations.
12: Bon, il a 7 ans devant lui pour appliquer le programme énoncé tout au long de sa campagne électorale. Son programme, je vous rappelle l'intitulé du programme, c'était « Plus loin ensemble » et il insistait, comme je le disais à l'instant, sur le monde rural. Et il a beaucoup insisté justement sur le développement des régions, sur le secteur informel, et ça rejoint un peu ce que disait Eloge à l'instant, c'est-à-dire qu'il faut aider les jeunes à créer des petites entreprises, des start-up, aider la jeunesse à entreprendre. Gilles, vous êtes à Cotonou également, bonjour.
5: Bonjour Anne Gomez et bonjour à tous.
12: Quelle est votre priorité numéro 1 pour les 7 prochaines années?
5: Ben, ma priorité numéro 1, c'est bien sûr le défi sécuritaire. Et vous n'êtes pas sans savoir qu'au nord du pays, il y a plein d'attaques depuis quelques mois, depuis quelques années. Il est vrai que le régime défunt a essayé de faire ce qu'il peut, mais ça ne suffit pas pour enrayer le mal. Et je dirais que tous les jours, il y a des cas. Bon, on ne nous dit pas tout, nous nous informons.
12: Il ne faut pas exagérer, Gilles. Tous les jours, il n'y a pas d'attaque dans le nord du pays. La dernière attaque remonte au mois d'avril, je crois, ou au mois de mars. Mais effectivement, c'est vrai que le nord du pays est menacé par les djihadistes. Lorsqu'il dit « nous continuerons d'investir dans nos forces de défense et de sécurité », ça veut dire davantage de moyens donc pour équiper l'armée afin de voilà de garantir la sécurité du pays. C'est un message qui vous parle, c'est un message qui vous rassure ou pas?
5: Non, c'est un message qui rassure. Connaissant l'homme, je suis sûr qu'il trouvera les moyens nécessaires pour équiper davantage l'armée. Vous n'êtes pas sans savoir qu'en face, les ennemis viennent avec des matériels sophistiqués. Donc, il faudra que l'armée se dote de matériels super puissants qui puissent bouter très loin ces ennemis de la paix. Ouais.
12: Il va falloir aussi, pour lutter contre les djihadistes, relancer la coopération sécuritaire avec les pays voisins, et je pense en l'occurrence au Niger.
5: Bien sûr que oui. Et il a dit dans son discours d'investiture, il a dit qu'il va recoller les morceaux avec ces pays qui ont quitté pour des raisons politiques, des raisons que ces pays jugent, fondées. Omer Wadaï a dit vouloir recoller les morceaux. Dans son discours d'investiture, vous l'avez suivi.
12: Oui.
5: Le Niger était représenté par son premier ministre et
12: le ministre de l'Intérieur également.
5: Le ministre de l'Intérieur. Le Mali s'est fait également représenter. Mmh. Le Burkina Faso, qui sous le régime défunt, les liens entre le Bénin et le Burkina Faso n'étaient plus au beau fixe. Mais Romain Wada, il veut réchauffer ses relations et faire en sorte qu'il y ait une gestion concerté pour pouvoir enrayer le mal et endiguer le phénomène du terrorisme dans le Nord-Pays.
12: Et on voit que du côté nigérien, il y a aussi une volonté effectivement de réchauffer les relations. D'ailleurs, le premier ministre nigérien a dit, je crois que c'est une nouvelle voie qui s'ouvre. Le plus important, c'est de travailler au raffermissement des relations, a-t-il déclaré, donc devant la presse dimanche, en marge de la investiture du président Wadani. Merci à tous de nous avoir suivis. Je vous laisse en très très bonne compagnie. Caroline Paré est à mes côtés pour Priorité Santé. Bonjour Caroline.
9: Bonjour Juan.
12: Avec ce matin un gros plan sur les maladies rénales.
9: Oui, préserver leur santé à ses reins, quelque chose qui se gère au quotidien par l'alimentation, l'hydratation, les habitudes de tous les jours, bien sûr l'activité physique. On va donc pendant l'émission insister sur la prévention, car dans la plupart des cas, les troubles rénaux évoluent sans symptômes, en dehors des calculs, la lithiase urinaire qui, elle, est douloureuse, l'essentiel des maladies rénales s'installe de manière silencieuse, d'où l'importance d'un bon suivi.
10: 11 Uhr mit Florian Esche. Die Agrarminister der EU beraten wegen der hohen Düngemittelpreise über eine Direkthilfe für Landwirte. Dem agrarpolitischen Sprecher der Grünen Fraktion im Europaparlament Häusling geht das nicht weit genug. Im gemeinsamen Morgenmagazin von ARD und ZDF forderte er außerdem, weniger abhängig von Importen zu werden.
19: Wir müssen wieder Düngeproduktion nach Europa verlagern und am besten die Düngemittelproduktion langfristig mit erneuerbaren Energien gestalten. Wir müssen wegkommen von den fossilen Energien, wir müssen umsteuern auf erneuerbare. Wenn wir jetzt nicht anfangen, endlich umzusteuern, mittel- und langfristig, dann werden wir mit Sicherheit irgendwann die nächste Krise steuern.
10: Laut Häusling müssen sich die Menschen auch auf steigende Preise einstellen. Landwirtschaftliche Produkte würden teurer werden, damit Bauern ihre Existenz sichern könnten. Deutschland und Kanada wollen künftig enger zusammenarbeiten, auch bei Rüstungsgeschäften. Bundesverteidigungsminister Pistorius reist dafür heute in die kanadische Hauptstadt Ottawa. Dort will er sich morgen auf einer Fachmesse informieren. Ein Kieler U-Boot-Bauer hofft auf einen Milliardenauftrag aus Kanada. Pistorius und Bundesfinanzminister Klingbeil hatten zuvor schon für die Pläne geworben. Am Donnerstag sollen in Montreal dann noch weitere Industriebeziehungen vertieft werden. Menschen ohne Kinder könnten bald mehr für die Pflegeversicherung zahlen müssen. Das zeigen Pläne von Bundesgesundheitsministerin Waken von der CDU, über die das Redaktionsnetzwerk Deutschland berichtet. Demnach sollen Menschen ohne Kind ab dem 23. Geburtstag einen Beitrag von 2,5 statt bisher 2,4% zahlen. Bei Eltern bleibt es bei den bisherigen Sätzen, mit einem Kind beispielsweise bei 1,8%. Hinzu kommt dann jeweils noch der Arbeitgeberanteil, er beträgt ebenfalls 1,8%. Bei der Bundespolizei in Deutschland ist fast jede dritte Dienststelle marode oder hat starke Mängel. Das hat der Vorsitzende der Gewerkschaft der Polizei für den Bereich Bundespolizei Roßkopf der Rheinischen Post gesagt. Ifi Seibert berichtet.
7: Die Gewerkschaft spricht von Bundespolizisten, die mit Eimern unter tropfenden Decken stehen oder in völlig überalterten Gebäuden Dienst verrichten müssen. Sanierungen würden immer wieder verschoben und das sorge für Frust bei den Beschäftigten. Der für die Bundespolizei zuständige Gewerkschaftschef Andreas Roßkopf fordert in der Rheinischen Post eine moderne Infrastruktur für eine moderne Bundespolizei. Das sei keine Luxusforderung, sondern eine Frage von Respekt, Motivation und letztlich auch öffentlicher Sicherheit. In dieser Woche will die Gewerkschaft der Polizei demnach eine Kampagne starten, bei der sie mehr Geld von Bundesinnenminister Dobrindt für Sanierung und Neubau fordern will.
10: Die Autobahn GmbH will in Zukunft künstliche Intelligenz einsetzen, um den Zustand alter Brücken zu überprüfen. Wie ein Sprecher mitteilt, gibt es zunächst ein Pilotprojekt in Nordrhein-Westfalen. Hier werden demnach 11 Brücken mit einer neuen KI-Messtechnik ausgestattet. Erfasst würden zum Beispiel Schwingungen, Temperatur oder Materialbewegungen in die Jahre gekommener Brücken. Die KI warne, wenn Schäden drohten. Die Autobahn GmbH hofft, so schneller handeln zu können, auch um Brücken nicht kurzfristig sperren zu müssen. Frankreich und Großbritannien melden Hitzerekorde für den Pfingstmontag. In Heathrow in der Nähe von London wurden 33,5 Grad gemessen. Der bisherige britische Rekord für den heißesten Tag im Mai lag bei 32,8 Grad und wurde im Jahr 1944 gemessen. Der französische Wetterdienst Météo France meldet, der Montag sei der heißeste Tag im Mai seit Beginn der Aufzeichnungen gewesen. Bislang sind laut Regierungsangaben 7 Menschen aufgrund der Hitze in Frankreich gestorben. In Deutschland gibt es weniger Spatzen, dafür aber mehr Finken. Das ist das Ergebnis der Zählung Stunde der Gartenvögel. Bei der Aktion des Naturschutzbundes Deutschland haben die Menschen am 2. Mai-Wochenende Vögel beobachtet und gemeldet. Der Spatz, also der Haussperling, liegt demnach zwar nach wie vor auf Platz 1 der Rangliste, insgesamt wurden aber 9% weniger als im Vorjahr gemeldet. Finken wurden nach einem leichten Rückgang wieder öfter gesichtet. Bei den Buchfinken gibt es ein Plus von 14% im Vergleich zum Vorjahr. SWR Nachrichten, Redaktion Lisa Kupper.
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0: Der Papst kann sogenannte Lehrschreiben verfassen. Darin geht es dann oft um große Fragen des Lebens bzw. der Religion. Jetzt hat Papst Leo XIV. Seine erste sogenannte Enzyklika veröffentlicht. Darin geht es vor allem um die Gefahren künstlicher Intelligenz. KI könne Desinformationen verbreiten, Konflikte verschärfen und die Welt auf einen Weg endloser Kriege führen, heißt es da. Christian Röther hat mit Vertretern der katholischen Kirche in Deutschland gesprochen, die gerade in Bonn bei der Deutschen Bischofskonferenz tagen.
8: Die katholische Kirche in Deutschland und der Vatikan in Rom. Nicht immer war man in den vergangenen Jahren einer Meinung. Jetzt beim Thema KI gibt es aus Deutschland aber Lob für den Papst.
11: Ich bin dem Heiligen Vater sehr dankbar für dieses wegweisende Dokument, das mit dem Maßstab der katholischen Soziallehre pointiert, die Gegenwart analysiert und Leitplanken für die Zukunft bietet.
8: Heiner Wilmer, noch Bischof von Hildesheim, bald von Münster und vor allem Vorsitzender der Deutschen Bischofskonferenz.
11: Magnifica Humanitas kommt zur rechten Zeit in eine Welt im tiefgreifenden Umbruch.
8: Magnifica Humanitas, das ist der lateinische Titel der KI-Enzyklika, auf Deutsch großartige Menschheit.
23: Schon dieser Titel ist ein Statement in einer Zeit, in der im Zusammenhang mit künstlicher Intelligenz oft vom Untergang der Menschheit gesprochen wird, spricht der Papst von der großartigen Menschheit.
8: Ursula Nothelle-Wildfeuer ist in Freiburg Professorin für christliche Gesellschaftslehre und hat die KI-Enzyklika auf Einladung der Bischofskonferenz vorgestellt.
23: Mit dieser Enzyklika löst der Papst das Versprechen ein, das er eigentlich mit der Wahl seines Namens gegeben hat. Er hat ganz bewusst den Bezug gesetzt zu Leo dem 13., der 1891 mit Rerum Novarum die erste Sozialenzyklika veröffentlicht hat. Diese Enzyklika wurde zum Fundament der bis jetzt 135-jährigen Tradition kirchlicher Sozialverkündigung.
8: Leo XIV. Hat seine erste Enzyklika auf den Tag genau am gleichen Datum unterschrieben wie Leo XIII. Damals seine wegweisende Sozialenzyklika, am 15. Mai. Der heutige Leo unterstreicht damit, auch er hat Großes vor, diesmal beim Thema KI. Technikkompetenz hat der Papst auf jeden Fall, meint Bischof Wilmer.
11: Ich weiß, er hat als Generalobrer in Rom selber Mitbrüdern geholfen, die mit dem Drucker nicht mal klar kamen oder mit dem PC. Also er kann Technik.
8: Besonders hebt der Chef der deutschen Bischöfe hervor, dass der Papst vor dem Einsatz von künstlicher Intelligenz in Kriegen warnt.
11: Und da sagt er ganz klar, Maschinen dürfen nicht entscheiden über Leben oder Tod.
8: Die Verantwortung dürfe nicht der Technik überlassen werden, müsse bei den Menschen bleiben. Diesen Aspekt unterstreicht auch die katholische Theologin Nothelle Wildfeuer.
23: Wenn Entscheidungen über Leben und Tod an Maschinen delegiert werden, dann wird die Hemmschwelle für Gewalt gesenkt. Denn die Opfer werden dann nur noch zu bloßen Datenpunkten. Der Papst fordert, die KI zu entwaffnen.
8: Papst Leo legt sich in seiner ersten Enzyklika also an mit einer mächtigen Industrie und mit Staaten, die solche KI-Waffen einsetzen oder es gerne würden. Deshalb meint Bischof Wilmer, das Thema KI wird auch die Kirche in der kommenden Zeit weiter beschäftigen.

0: dem neuerlichen Angriff gestern am sehr späten Abend durch die USA auf einige Ziele entlang der Straße von Hormus, iranische Ziele. Die Verhandlungsdelegation ist weit vorher nach Doha gereist und nun ist die Frage, ob es möglicherweise dort eben einen ganz anderen Zungenschlag in diese Gespräche reingebracht hat.
1: Und dann ist noch eine Besonderheit an dieser Konstellation, dass selbst wenn USA und Iran sich einigen sollten, steht ja immer noch Israel auch dabei und die Interessen gehen teilweise in eine andere Richtung als die der USA. Wie schaut man denn in Teheran auf diese wachsenden Misstöne zwischen USA und Israel? Das macht dort eher zufrieden, oder?
0: Kann es sicherlich auf der einen Seite. Natürlich würde man sich in Teheran die Hände reiben, wenn man tatsächlich feststellt, dass es dort Absatzbewegungen zwischen den USA und Israel gäbe. Aber so ganz genau beziffern lässt sich das nicht. Es gab ja neulich wohl ein Gespräch zwischen US-Präsident Donald Trump und Israels Premierminister Netanyahu. Allerdings haben wir von Netanyahu gestern auch gehört, dass die Angriffe auf die Hisbollah, Stellungen der Hisbollah, ausgeweitet werden sollen. In einem doch sehr viel größeren Ausmaß, als das zuletzt der Fall gewesen ist. Und damit im Grunde genommen könnte man den Eindruck gewinnen, als habe Netanyahu etwas dagegen, dass die USA und Iran sich irgendwie einigen. Einigen heißt ja jetzt erstmal dieses Memorandum of Understanding. Das ist so eine Art kleiner Vorvertrag, auf dessen Grundlage man dann innerhalb von 30 bis 60, zuletzt wurden immer 60 genannt, Tagen weiterverhandeln wolle. Man kann tatsächlich den Eindruck gewinnen, als wolle Israel das gar nicht. Aber wissen tun wir leider auch das nicht.
1: Einschätzungen von Uwe Lüb, unserem Korrespondenten für den Iran. Und damit wechseln wir den Kontinent. Ebola-Epidemien sind relativ selten, zum Glück, denn wenn sich die oft tödliche Krankheit erstmal ausgebreitet hat, ist die Eindämmung mühsam. So ansteckend ist das Virus und so erschwert sind oft die Bedingungen in den betroffenen Gebieten. Im Kongo und in Uganda hat der aktuelle Ebola-Ausbruch schon mehr als 200 Leben gekostet. Weitere hunderte Verdachtsfälle sind gemeldet. Die Weltgesundheitsorganisation hat den internationalen Gesundheitsnotstand ausgerufen. Der Nothilfedirektor der WHO will heute auch in den Kongo reisen. NGOs wie Brot für die Welt, die in Ebola-Risikogebieten aktiv sind, kritisieren, das sei eine Gesundheitskrise mit Ansage. Schon lange sei bekannt, wie Ausbrüche verhindert und gestoppt werden könnten. Es werde aber nicht danach gehandelt, so der Vorwurf. Julia Stoffner ist Referentin für internationale Gesundheitspolitik bei Brot für die Welt. Frau Stoffner, das Ebola-Virus ist ja schon seit 50 Jahren bekannt. Trotzdem kommt es immer wieder zu Epidemien, wie jetzt auch. Wie kann das sein?
2: Ja, wir haben es hier mit einer sehr großen Herausforderung zu tun, weil der Osten der Demokratischen Republik Kongo seit 30 Jahren ein Kriegsgebiet ist und der Zugang in diese Region sehr schwer ist. Und aufgrund der Kriegssituation auch die gesundheitliche Versorgung insgesamt sehr schlecht aufgestellt ist. Und die Problematik an der ganzen Sache ist, dass die internationale Gemeinschaft in den letzten Jahren ihre Kraftanstrengungen zurückgefahren hat in verschiedenen Weisen. Also zum Beispiel hat USA, Frankreich, UK, Holland, aber auch Deutschland haben ihre finanziellen Mittel im Bereich globale Gesundheit gekürzt. Also zum Beispiel wurden in Deutschland außer den Pflichtbeiträgen an die WHO alle Budgetlinien reduziert. Also auch die freiwilligen Beiträge an die Weltgesundheitsorganisation, an den WHO-Pandemie-Hub, der in Berlin ansässig ist.
1: Diese Einsparungen, die Sie jetzt beschrieben haben, wie merkt man die denn vor Ort? Also die WHO betont ja auch, die Bekämpfung dieser Epidemie sei deswegen besonders schwierig, weil der Ausbruch spät entdeckt worden sei. Da gibt es ja wahrscheinlich einen Zusammenhang.
2: Ja, genau. Insbesondere durch den finanziellen Rückzug der USA sind viele Gesundheitssysteme im globalen Süden sehr geschwächt. Auch das der Demokratischen Republik Kongo. Im Vergleich zu anderen Ländern gaben die USA einen deutlich höheren Anteil für Gesundheit aus. Insgesamt etwa 12 Milliarden US-Dollar. Und das war ein Anteil von rund 41% der globalen öffentlichen Entwicklungsgelder für Gesundheit. Und durch den Rückzug der USA sind viele Ansätze, die finanziell unterstützt wurden, haben keine Finanzierung mehr bekommen und mussten dann ihre Programme reduzieren oder sogar stoppen. Und dasselbe ist bei der WHO. Durch den Austritt der USA ist die WHO sehr stark angeschlagen, da ein Viertel des Budgets fehlt. Zum Vergleich, der WHO-Haushalt für 26 bzw. 27 beträgt 3,1 Milliarden Dollar. Und das sind ähnlich viele Mittel, wie alleine die Charité in Berlin 2025 hatte. Und das hat natürlich Auswirkungen auch auf die jetzige Krise. Und dadurch ist die WHO auch gezwungen, Personal zu entlassen und Programme zu reduzieren.
1: Ja, und gerade bei Ebola geht es ja nicht nur in Anführungsstrichen um die medizinischen Aufgaben vor Ort, sondern auch ganz viel um Aufklärung. Dem kann man wahrscheinlich mit weniger Personal auch weniger gut begegnen.
2: Ja, richtig. Die Partnerorganisation von Brot für die Welt, die wir in der Region unterstützen, die kennen die Region, die kennen die Bedarfe und die haben die Zugänge zu den Communities und deren Vertrauen. Und deswegen ist ein zentraler Aspekt, um die Pandemie einzukämpfen, neben der Kontaktnachverfolgung und der Verteilung von Präventionsmaßnahmen und natürlich die Behandlung von Patienten, vor allem die Gemeindesensibilisierung, die jetzt in Schulen und öffentlichen Orten stattfinden soll. Wenn Gelder gekürzt werden, heißt es natürlich auch, dass Personal eingespart wird und das heißt dann unter anderem auch weniger Sensibilisierung. Und es ist aber sehr, sehr wichtig, die Einbindung der Bevölkerung wird entscheidend sein, denn nur wenn die Bevölkerung die Risiken versteht und an den Maßnahmen mitwirkt, können solche Ausbrüche unter Kontrolle gebracht werden, insbesondere weil es keine Impfstoffe zur Verfügung gibt.
1: Gegen die aktuelle Variante, weil es gibt ja durchaus Impfstoffe gegen Ebola, wenn auch nicht gegen die gerade grassierende Variante. Aber wenn man doch schon so weit gekommen ist, dass es überhaupt wirksame Impfstoffe gegen Ebola-Typen gibt, gibt es da nicht eine realistische Hoffnung drauf, dass es absehbar deutlich weniger Epidemien gibt?
2: Der derzeit grassierende Virus ist eines von 5 Ebola-Viren. Und der tödlichste Ausbruch war von 2014 bis 2016 in Westafrika, wo sich rund 28.000 Menschen angesteckt haben und rund 11.000 Menschen gestorben sind. Und damals hat man an einem Impfstoff geforscht. Und es ist eine sehr große Leistung von Uganda. Die haben nämlich nur 16 Stunden nach dem ersten bestätigten Ausfall in der jetzigen Pandemie die Genomsequenz des jetzigen Virusstammes veröffentlicht. Und es besteht die Hoffnung, dass jetzt innerhalb von Monaten ein Impfstoff entwickelt werden kann.
1: Julia Stoffner ist Referentin für internationale Gesundheitspolitik bei Brot für die Welt. Das ging so schnell von den O's und A's bei den ersten Versuchen mit ChatGPT bis heute. Auf vielen Smartphones sind gleich mehrere KI-Apps nicht nur installiert, sondern dauerauf. Frag doch die KI. Ist das neue Google das mal? Und genauso fix ging auch der Sprung vom Staunen über eins der ersten KI-generierten Fotos, das, auf dem der damalige Papst Franziskus diese weiße Poserjacke anhatte, zu heute, dass jeder, also wirklich jeder, mit jedem Foto die erstaunlichsten, aber auch die gruseligsten und die gefährlichsten Dinge tun kann. Grund genug für den heutigen Papst Leo, seine erste Enzyklika, also sein erstes großes Lehrschreiben der künstlichen Intelligenz zu widmen. Und er trifft dabei den richtigen Ton, findet unser Korrespondent in Rom, Thielmann Kleinjung.
3: Wenn der Mensch Gott spielt, kann es passieren, dass er unter die Räder kommt, beziehungsweise dass er zu einem kleinen Rädchen wird. Wo die Entscheidung über Leben und Tod an Codezeilen delegiert wird, schreibt Papst Leo, verliert der Mensch seine Würde und die Maschine triumphiert über den Geist. Das erste große Lehrschreiben dieses Papstes wirft einen kritischen Blick auf Mensch und Gesellschaft im Zeitalter von künstlicher Intelligenz. Mit einer großen Portion Skepsis, aber immer wieder mit dem Versuch, die Technik nicht generell als menschenfeindliche Kraft zu verteufeln. Doch die Skepsis überwiegt, die Sorge Leos, dass die großartige Menschheit unter die Räder kommt. Papst Leo stellt den Text persönlich vor, das gab es noch nie. Außerdem überraschend, zur Präsentation wurde auch der KI-Entwickler und Unternehmer Christopher Ola eingeladen. Der Mitbegründer des Technologiekonzerns Anthropic steht für eben jene wirtschaftlichen und technologischen Akteure, die Leo in seiner Enzyklika besonders kritisch in den Blick nimmt. Der Kanadier Ola vertritt aber eine Minderheit in der Branche, die neben den Chancen auch die Risiken der KI-Technologie sieht. Mit der US-Regierung von Donald Trump liegt sein Unternehmen über Kreuz, weil Anthropic seine KI nicht für autonom agierende Waffensysteme freigeben wollte. Für Trump ist Anthropic eine radikal linke und woke Firma. Das passt zum Papst, den ja ebenfalls der Bannstrahl des US-Präsidenten getroffen hatte. Er sei kein Fan von Papst Leo, schimpfte Trump, nachdem Leo den Krieg gegen den Iran scharf kritisiert hatte. Der Papst sei politisch sehr links. Nach dieser Enzyklika wird Trump sein Urteil kaum revidieren. Denn Leo fordert etwas, das in der Welt der großen US-Tech-Konzerne nicht gewollt und nicht vorgesehen ist. Regeln. Technologische Entwicklung müsse sich an den Kriterien der Menschenwürde und des Gemeinwohls messen lassen, verhindern, dass Menschen durch, Zitat, undurchsichtige Algorithmen benachteiligt werden. Das heißt, irgendjemand muss hier Verantwortung übernehmen, steuern, und das können nicht die Konzerne sein. Staaten und Gesellschaften dürfen die KI nicht sich selbst überlassen, auch in den sozialen Medien. Leo identifiziert die künstliche Intelligenz als Brandbeschleuniger im gesellschaftlichen Miteinander und insbesondere bei seinem Herzensthema Krieg und Frieden. Dank der technologischen Möglichkeiten sinkt nämlich die Hemmschwelle, Konflikte mit Gewalt zu lösen, immer mehr. Deshalb muss der Einsatz von KI-gesteuerten autonomen Waffensystemen strengsten ethischen Prinzipien gehorchen. Keine Macht den Maschinen. Die erste Enzyklika dieses Papstes kann als Grundsatzprogramm gelesen werden. Papst Leo verurteilt darin nicht kategorisch den Einsatz von KI. Aber er sieht eine Entwicklung, bei der der Einzelne unterzugehen droht. Deshalb stellt er den Menschen in den Mittelpunkt und macht den Schutz seiner Würde zum Maßstab jeder technologischen Entwicklung.
1: Ein Kommentar von Tilman Kleinjung.
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1: Pfingstferien in Baden-Württemberg. Viele Familien machen ihren ersten Urlaub in diesem Jahr und der könnte ein paar mehr Menschen als zuletzt an deutsche Reiseziele führen. Diese Hoffnung hat zumindest der Tourismusbeauftragte der Bundesregierung formuliert. Die Krise im Nahen Osten biete dem Deutschlandtourismus Chancen. So hat es der CDU-Politiker Ploss den Funke-Medien gesagt. Michael Herr aus der SWR-Wirtschaftsredaktion, kommt das denn auch bei den Betrieben in Baden-Württemberg und Rheinland-Pfalz an?
5: Also es gibt zumindest Hinweise darauf, dass der Tourismus im Südwesten eine ganz gute Saison erleben könnte. Harte Zahlen haben wir dazu bislang zwar nur für das erste Quartal, aber mit denen können die Hoteliers und Pensionsbetreiber zumindest in Rheinland-Pfalz ziemlich zufrieden sein. 3,4 Millionen Übernachtungen gab es in diesem Zeitraum, fast 5% mehr als vor einem Jahr. Wie groß jetzt der Einfluss des Iran-Konflikts auf diesen Zuwachs ist, ob die Menschen wegen der international angespannten Sicherheitslage und den Meldungen über Kerosinengpässe jetzt wirklich mehr Lust auf Urlaub in der Heimat haben. Das ist natürlich schwer zu beziffern. Der Konflikt ist ja auch erst Ende Februar eskaliert. Trotzdem ist man bei der Rheinland-Pfalz Tourismus GmbH sehr optimistisch, dass das ein guter Sommer wird für den Fremdenverkehr im Land. In Baden-Württemberg beim Tourismusmarketing BW, da wird die Lage interessanterweise ein bisschen anders beurteilt, ein bisschen vorsichtiger. Unter anderem auch deshalb, weil eine Umfrage unter den Betreibern von Hotels und Pensionen ein paar Wochen vor den Pfingstferien gezeigt hat, dass die Buchungslage für die Ferien jetzt tendenziell sogar ein bisschen schlechter war als im Vorjahr.
1: Aber das wäre ja genau das Gegenteil. Woran könnte das liegen?
5: Ja, ein Erklärungsansatz, den man beim Tourismusmarketing dafür hat. Viele Menschen sind aktuell eben verunsichert, wissen nicht, welche Auswirkungen der Konflikt noch haben wird, auch auf ihre persönliche finanzielle Situation. Und dass sich deshalb in diesem Jahr viele ein bisschen länger offen halten wollten, ob sie an Pfingsten wirklich in Urlaub fahren wollen oder nicht. Ob sich das jetzt tatsächlich in gesunkenen Übernachtungszahlen in Baden-Württemberg niedergeschlagen hat oder ob daraus sogar ein Trend für das Gesamtjahr wird, das können wir Stand jetzt noch nicht sagen. Dagegen spricht, dass beliebte Urlaubsregionen wie der Bodensee gerade melden, bei uns sind Hotels und Campingplätze fast ausgebucht.
1: Machen wir ganz kurz noch, der Tourismuskoordinator hat ja angekündigt, den Tourismus in Deutschland stärker unterstützen zu wollen. Wie kommt denn das an?
5: Ja, genau. Da hat er unter anderem auf eine Flexibilisierung der Arbeitszeiten verwiesen, um die Bundesregierung ja gerade ringt. Und das kommt in der Branche erstmal gut an. Beim Rheinland-Pfalz-Tourismus zum Beispiel, da sagt man, die Arbeitszeiten der Beschäftigten gerade zu Spitzenzeiten zu flexibilisieren, das könnte schon eine sinnvolle Maßnahme sein.
1: Vielen Dank für diese schnellen Infos an Wirtschaftsredakteur Michael Herr. 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
6: Pour l'heure, il est 11h30 en temps universel et dans une demi-heure, ce sera votre journal, Charlotte Hydrac, avec à la une les thermomètres qui montent en Europe de l'Ouest.
7: Et qui montent encore du Royaume-Uni à la France, en passant par l'Italie. Épisode de chaleur inédit pour la saison, pour ce mois de mai. On verra comment les pays s'adaptent, et notamment l'Espagne, avec une stratégie axée sur le bâtiment et les transports.
6: Regain de tension entre les États-Unis et l'Iran, en pleine négociation pour régler la guerre au Moyen-Orient.
7: Oui, Washington a mené des frappes qualifiées de défensives dans le sud de l'Iran, mais assure qu'un accord reste possible. Téhéran, de son côté, affirme avoir abattu un drone américain. On verra quelles sont les lignes rouges de chaque côté. À suivre aussi, reportage en Cisjordanie occupée où l'Aïd el-Kébir, célébré demain, se prépare avec un goût très amer. Le grand chamboulement politique au Sénégal, Ousmane Sonko accède au perchoir, la présidence de l'Assemblée, après son limogeage du poste de Premier ministre. Vous y reviendrez avec votre invité, Gilles Yabi, analyste politique. Puis en France, le sport, le retour de Loïs Boisson sur les cours de Roland-Garros, la française révélation du tournoi l'an dernier qui avait atteint les demi-finales à la surprise générale et donc très attendue sur la terre battue.
6: A tout à l'heure, Charlotte.
7: A tout à l'heure.
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6: Et des détails sur la manière dont la Russie essaie de déstabiliser plusieurs pays d'Europe, dont la France. On dispose désormais d'un certain nombre de documents que vous avez pu consulter, Grégory Genevrier. Ils montrent les dessous de ce que l'on appelle la guerre hybride menée par Moscou contre les alliés de l'Ukraine.
8: Oui, souvenez-vous, en septembre dernier, 9 têtes de cochon marquées du nom d'Emmanuel Macron sont découvertes devant des mosquées en région parisienne. Ces actes islamophobes suscitent l'émoi dans le pays. Laurent Nunez, alors préfet de police de Paris, pointe rapidement la piste d'une ingérence étrangère. 9 mois plus tard, ces documents attribués à la SDA, une officine russe spécialisée dans les ingérences informationnelles, confirment l'implication de la Russie. Un rapport de 9 pages précise le déroulé de cette opération baptisée « Tête de porc ». On y trouve la liste des mosquées ciblées, le timing précis et des photos exclusives. Le document se félicite même du succès de l'opération grâce à une large couverture médiatique à l'échelle internationale.
6: Cette opération de déstabilisation sur le sol français n'est pas un acte isolé.
8: Non, loin de là, des étoiles de David taguées dans les rues de Paris en octobre 2023, des mains rouges peintes sur le mémorial de la Shoah en mai 2024, des synagogues aspergées de peinture verte en mai 2025. La Russie multiplie les opérations hybrides visant à accentuer les tensions communautaires en France. L'objectif est clairement affiché dans l'un de ces documents, je cite, « discréditer les autorités françaises incapables d'endiguer la vague d'antisémitisme islamiste à Paris ».
6: Cette fuite de données, elle dévoile aussi la préparation d'actes qui, en fait, n'ont pas vu le jour.
8: À commencer par la dégradation de la statue du général de Gaulle à Paris, un rapport évoque la volonté, en septembre 2024, de taguer le monument avec un slogan en faveur de l'Ukraine. Le but, l'attribuer à tort à des nationalistes ukrainiens. Autre projet avorté, lâcher des poupées gonflables portant des slogans anti-migrants dans la Seine, ou encore coller des stickers commémorant le génocide arménien devant les ambassades turques et azéries dans la capitale. À ce stade, on ne sait pas pourquoi ces opérations n'ont pas eu lieu.
6: Et puis il n'y a pas que la France qui est concernée. D'autres pays européens, eux aussi, ont été ciblés par ce type d'opération.
8: Oui, ces documents montrent que l'Arménie, l'Allemagne ou encore la Moldavie sont dans le viseur de Moscou. La Russie cherche notamment à influencer des élections cruciales, comme c'est le cas des législatives à venir en Arménie début juin. Le Premier ministre actuel, Nicole Pachignan, est ciblé par une vaste campagne de désinformation et de dénigrement ces dernières semaines. Faux articles de presse, réseaux de faux comptes, actions sur le terrain, les modes opératoires sont variés.
6: Qu'est-ce que tout ça nous dit concrètement de la stratégie mise en place par Moscou ?
8: Eh bien, ces opérations montrent d'abord l'intensification de la guerre hybride. Embourbée en Ukraine, la Russie mise sur l'affaiblissement du soutien occidental à Kiev en cherchant à diviser les opinions publiques européennes. Cette fuite de données dévoile aussi un certain amateurisme dans la préparation de ces campagnes de désinformation. L'impact réel de ces ingérences est quant à lui très difficile à mesurer, d'où l'importance de ne pas surestimer la menace.
6: Grégory Genevrier.
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6: C'est l'heure de l'entretien politique. Véronique Rigolet, vous recevez aujourd'hui le député du mouvement Génération, Benjamin Lucas, candidat à la primaire de la gauche en vue de la présidentielle de l'an prochain.
9: Bonjour Benjamin Lucas Lardy, bienvenue sur RFI. On va bien sûr parler de la course à l'Élysée qui s'accélère et du sens de votre candidature à la primaire unitaire de la gauche. Mais pour commencer, un mot sur ce dôme de chaleur qui accable la France, nouvel épisode brûlant du réchauffement climatique. Le Premier ministre Le Cornu va réunir ses ministres jeudi pour faire le point. Est-ce que, selon vous, la réponse du gouvernement, des services de l'État est à la hauteur de cette situation inédite ?
10: Écoutez, moi j'écoutais il y a quelques instants la ministre de la Santé, Madame Rist. On s'est moqué il y a 13 ans de Madame Bachelot qui disait « fermez les volets, buvez de l'eau » et Madame Rist vient de dire exactement la même chose. Donc moi je vais cet après-midi saisir le procureur de la République au titre de l'article 40 pour mise en danger de la vie d'autrui. Parce que l'inaction climatique de ce gouvernement aujourd'hui, depuis 10 ans mais singulièrement dans la période, elle met en danger notamment les publics les plus vulnérables. Elle met en danger nos aînés, elle met en danger nos enfants, elle met en danger les habitants de nos quartiers populaires qui vivent dans des bouilloires thermiques. Maintenant ça suffit d'avoir des opérations de communication qui, derrière, ne produisent aucun effet en termes de protection de nos concitoyennes et nos concitoyens. Le réchauffement climatique, c'est aujourd'hui la première question de sécurité nationale.
9: Donc, le gouvernement, clairement, en deçà de ce qu'il devrait faire. C'est ce que vous nous dites aujourd'hui, sans attendre cette réunion de Matignon. C'est maintenant qu'il faut agir.
10: Oui, une réunion jeudi, alors que ça fait plusieurs jours déjà qu'on subit cet épisode terrible. Il y a déjà beaucoup de familles qui, ce week-end, en plus, il y avait un jour férié lundi, ont souffert durement de la chaleur. C'est trop tard jeudi. Et j'allais dire, c'est trop tard. Ça fait 10 ans que le président de la République est en fonction. Ça fait 10 ans que M. Le Cornu est aux affaires. Ils avaient l'occasion d'agir pour s'attaquer aux causes du réchauffement climatique, réduire notre dépendance aux énergies fossiles, engager la grande bifurcation écologique que l'urgence appelle, et puis pour s'attaquer aux conséquences, c'est-à-dire adapter notre société aujourd'hui à ce que vont être ces chocs climatiques, ces modifications, ces bouleversements du climat et de la biodiversité qui ont un impact au quotidien qui est dramatique.
9: Là où il y a urgence, politiquement d'ailleurs, comment va peser cette nouvelle manifestation brutale du réchauffement climatique dans les débats actuels à l'Assemblée? Je pense notamment à cette loi d'urgence agricole.
10: Elle montre qu'on doit changer radicalement de modèle et que cette loi qui en réalité est prise sous la dictée des lobbies de l'agro-industrie par Madame Genevard, qui est la ministre de l'Agriculture, qui est leur meilleure porte-parole à l'Assemblée nationale, cette loi elle va pas dans le bon sens. Elle ne répond pas aux urgences réelles des agricultrices et des agriculteurs pour leurs revenus, pour la dignité de leurs conditions de vie et de travail. Et elle est complètement à côté de la plaque en matière d'exigences écologiques. Je pense par exemple à la question de l'eau, de la gestion de la ressource
9: justement,
10: en eau.
9: Justement, sur cette question de ressources en eau,
10: le modèle agricole.
9: Le débat va se réouvrir un peu plus largement avec cet épisode caniculaire, non ?
10: Oui,
9: pour les agriculteurs, il y a également une urgence. Oui.
10: Bien sûr, il y a une urgence à réfléchir, à penser, à organiser un partage de l'eau qui soit juste, qui soit durable, qui soit respectueux de nos écosystèmes, qui soit respectueux aussi des urgences qui sont les autres. Il y a aujourd'hui quand même dans notre pays des villages entiers qui régulièrement sont privés d'eau potable. Nous sommes en 2026, c'est-à-dire qu'on réalise quand même où nous conduit, où nous mène l'absence de planification, l'absence d'anticipation, l'absence d'action climatique. La France a d'ailleurs déjà été condamnée pour inaction climatique sous Emmanuel Macron.
9: Vous parlez d'anticipation. Parallèlement, aujourd'hui, le président Macron pousse, lui, ce grand projet de l'électrification de la France. Il a reçu l'ensemble des acteurs de la filière ce matin à l'Élysée. Ça va dans le bon sens ?
10: Mieux vaut tard que jamais. Voilà, le président de la République comprend enfin, après 10 ans d'exercice du pouvoir, qu'il est nécessaire de transformer radicalement notre société et effectivement aller vers l'électrification. Donc, c'est pas lui qui le mettra en œuvre. Il y aura une autre politique qui sera menée, j'espère, après 2027. Mais il faudra aller de façon beaucoup plus ambitieuse et beaucoup plus sincère sur ces sujets-là. Parce que le président de la République, il parle beaucoup d'écologie et de climat, mais dans les actes concrets, dans les textes qui sont soumis au Parlement, dans les décisions qui sont prises, c'est toujours les lobbies du pétrole, toujours les lobbies des énergies fossiles qui gagnent à la fin.
9: Cap justement sur la présidentielle de 2027, les choses s'accélèrent à un peu moins d'un an du scrutin. Chez vous, à gauche, chez les écologistes, les candidatures se multiplient. Marine Tondelier, la patronne des écolos, la députée Delphine Batho, les deux ex-insoumis, François Ruffin, Clémentine Autain. Pourquoi, Benjamin Lucas Lundy, ajouter votre propre candidature à cette primaire unitaire de la gauche ?
10: Pour faire entendre dans cette primaire, si elle a lieu, la voix de celles et ceux qui veulent le rassemblement de toute la gauche et des écologistes, de ce qu'on a appelé le nouveau Front Populaire qui a permis d'empêcher l'extrême droite de gagner et qui est arrivé en majorité relative à l'Assemblée nationale. Il y a un sondage qui est sorti hier ou ce matin, je crois. Et moi, je ne vais pas commenter les scores des uns ou des autres. Ce que je vais regarder, ce que j'ai vu, c'est que si on additionne le score de tous les candidates et candidats de gauche, tels qu'ils sont testés, nous pourrions être devant le Rassemblement National. Et donc pas simplement en appeler à un barrage, pas simplement appeler à voter contre l'extrême droite et ce qu'elle représente en termes de politique de préférence nationale qui est une politique d'apartheid raciste et xénophobe dans le pays, mais de porter une alternative d'espoir, de gagner autour, comme nous l'avons fait avec le Nouveau Front Populaire, d'un projet d'alternative heureuse. Et donc d'entraîner aussi quelque chose démocratiquement de plus enthousiasmant que de juste vouloir faire barrage au second tour de l'élection présidentielle.
9: Mais cette primaire unitaire, normalement, si l'on suit ce que souhaitent les impétrants de ce processus de désignation, c'est une primaire hors LFI.
10: Moi, je ne suis pas d'accord avec ça. C'est pourquoi je vous ai dit que je présenterai ma candidature dans cette primaire pour défendre la voie et la proposition stratégique du rassemblement de toute la gauche et des écologistes. Nous l'avons fait en 2022, nous l'avons fait en 2024 autour de programmes, de propositions, de candidatures communes aux élections législatives. Nous devons être capables de le faire pour l'élection présidentielle qui va être un rendez-vous déterminant pour l'avenir de notre pays et notamment de celle que nous voulons représenter.
9: Faire revivre le NPF, le Nouveau Front Populaire, et faire cette primaire qui irait quoi de place publique avec Luxman jusqu'à LFI, Jean-Luc Mélenchon, alors même que ces deux acteurs politiques ne souhaitent pas y participer à cette primaire.
10: Eh bien, soit tout le monde y participe.
9: Ça fait beaucoup d'opposition.
10: Oui, et moi je suis optimiste. Vous savez, quelques heures avant qu'on signe l'accord de Nouveau Front Populaire...
9: Le bon sens va finir par prévaloir.
10: Mais quelques heures, quelques minutes même avant qu'on signe l'accord de Nouveau Front Populaire, beaucoup disaient encore que ça ne se ferait pas et que c'était impossible. Moi, je veux croire qu'au jour du premier tour de l'élection présidentielle, nous aurons un seul bulletin de vote autour duquel nous rallier. C'est ça mon objectif. Si tout le monde participait à la primaire, ce serait formidable. On réglerait la question dès le mois d'octobre. Si tout le monde n'y participe pas, elle doit être une étape dans la construction de ce rassemblement, de cette unité. Et moi, je veux contribuer dans ce débat de la primaire à porter cette idée qu'il ne faut pas figer les choses, qu'il ne faut pas rajouter des candidatures à des candidatures, mais qu'il faut construire à la fin, au bout du chemin, une offre politique pour que les Françaises et les Français puissent choisir, comme ils l'ont fait, comme ils ont pu le faire en 2022 et en 2024, la gauche unie, rassemblée autour d'un programme qui rompe avec 10 ans de macronisme et qui incarne une vraie alternative à la politique raciste de Mme Le Pen et de M. Bardella.
9: Et c'est ça tout le sens de votre candidature à cette primaire, c'est la sauver alors qu'elle a, on le voit, bien du plomb dans l'aile. Est-ce qu'elle aura d'ailleurs vraiment lieu en octobre prochain ? Aujourd'hui, personne n'est capable d'afficher une certitude.
10: Personne n'est capable d'afficher une certitude non plus sur le résultat de l'élection présidentielle, sur les dynamiques qui vont s'opérer dans les prochaines semaines. Moi, je souhaite qu'on ait, si ce n'est pas la primaire, ce sera autre chose. Je fais avec ce que j'ai, je fais avec la réalité aujourd'hui des débats qui se passent notamment dans le Parti Socialiste qui doit choisir entre rester ancré dans la gauche ou revenir à l'ère Hollande. Ça ne dépend pas de moi. Donc moi, je me bats pour porter dans cette primaire, si elle a lieu, la voie que je vous ai exposée. Si elle n'a pas lieu, je continuerai à être un artisan inlassable, infatigable et déterminé du rassemblement de la gauche et des écologistes, parce que c'est ce qu'attendent les Françaises et les Français des classes moyennes et des classes populaires qui veulent éviter l'extrême droite et qui veulent rompre avec 10 ans de macronisme, avoir une vie plus douce, plus heureuse, plus solidaire et par exemple répondre aux défis de la transition écologique pour nous protéger des désordres du climat qu'on voit à l'œuvre en ce moment. On a besoin de tout donner pour ce rassemblement.
9: Merci Benjamin. Merci Lucas, à lundi. Bonne journée à vous.
6: Benjamin Lucas, lundi, député du mouvement Génération et candidat donc à la primaire de la gauche avant la présidentielle prévue dans un an maintenant en France.
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6: À lire aujourd'hui dans les journaux français, dans Libération, un retour sur les violences policières commises à Sainte-Soline en 2023. La commune est devenue un symbole des luttes écologistes et de leur violente répression. Retour sur 3 années d'investigation, la justice s'est montrée moins efficace que la presse dans la manifestation de la vérité. En l'occurrence, le journal a identifié l'auteur du tir qui a failli tuer un manifestant et parle d'une enquête depuis aux multiples carences. Le gendarme à l'origine du tir a uniquement été entendu sous le statut de témoin. Le Figaro nous en dit plus sur la rencontre organisée à l'Élysée avec les distributeurs, les fournisseurs d'électricité et les industriels pour faire avancer l'électrification de la France. Emmanuel Macron, dit le journal, a pris goût aux grands rassemblements d'entreprises au cours desquels des salves d'investissement sont annoncées. Et l'objectif recherché est toujours le même, pousser les ménages et les particuliers à consommer davantage d'électricité et donc moins de pétrole et de gaz. Et puis Le Monde met à l'honneur deux économistes français, Gabriel Zucman et Emmanuel Saez, deux Frenchies en campagne, nous dit Le Quotidien, pour taxer la fortune des milliardaires californiens, 250 milliardaires de l'État américain qui ont amassé une fortune colossale en payant très peu d'impôts. Ils sont dénoncés donc par ces deux chercheurs français qui soutiennent la proposition d'une taxe unique de 5% qui sera soumise à référendum en novembre prochain.
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6: Et Mediapart, de son côté, se penche sur ce qu'il qualifie de crime de lèse-enfance à l'occasion de l'ouverture d'un procès symbolique, celui d'un animateur d'école maternelle pour agression sexuelle. C'est le premier procès public et il intervient après des mois de révélations en série sur des viols et autres violences commises dans ce que l'on appelle le périscolaire. C'est tout le temps passé par les enfants à l'école, mais pas dans les classes, c'est-à-dire à la cantine, pendant le goûter, les mercredis après-midi ou pendant les vacances. Là, ce sont donc des animateurs qui s'occupent d'eux. Et depuis le début de l'année, 78 ont été suspendus uniquement à Paris, dont une trentaine pour des soupçons d'agression sexuelle. Le sujet est ultra sensible et au-delà des violences en elles-mêmes, il pose la question de ce que l'on apprend aux enfants, de la manière de faire de la prévention, de ce qu'ils savent de leur corps et de leur capacité à dire non. C'est le sujet d'un spectacle présenté dans les écoles et auquel a assisté Mathilde Deparois.
11: Quand on fait des câlins, eh bien, il veut regarder mon zizi et même des fois, il veut le toucher. Oh, merci beaucoup de m'avoir fait confiance et de m'en avoir parlé. Tu es très très très courageux, Léo. Tu sais, ton tonton n'a pas le droit de faire ça. C'est interdit.
12: Lucie Langlais-Vignon est assise sur une chaise. À ses pieds, un panier rempli de peluches. La comédienne agite deux doudous en forme de lion devant un parterre d'enfants âgés entre 3 et 9 ans. Les plus jeunes sont assis en tailleur sur des tapis. Les plus grands se tiennent en ligne sur des bancs. Tous regardent et écoutent Lucie avec beaucoup d'attention.
11: Si ton tonton veut encore regarder ou toucher ton zizi, tu as le droit de chanter cette chanson et tu te transformeras en super-héros. Écoute bien. Patouche, minouche, c'est mon intimité. Patouche, minouche, tu dois la respecter.
12: L'autrice a écrit cette chanson pour le spectacle et dès le début, elle a travaillé son texte avec une psychologue spécialiste des violences intrafamiliales. L'idée, c'est de se mettre à hauteur d'enfant pour que tout le monde puisse comprendre. Lucie donne un exemple.
13: Si j'avais utilisé les termes vulve et pénis, eh bien, j'aurais de fait exclu un grand nombre d'enfants et aussi, j'aurais eu beaucoup plus de mal à aller jouer dans les établissements si j'utilisais les vrais termes. Parce que il y a beaucoup d'adultes qui ne sont pas à l'aise avec cette utilisation.
12: Après 45 minutes de représentation, Paris réussit. Tommy, 5 ans, et Elina, 9 ans, ont retenu le plus important.
14: Qu'il ne fallait pas toucher les intimités des autres.
15: Il faut en parler à des adultes de confiance et ne pas le garder pour soi-même.
12: Les petites filles mettent leur manteau et filent dehors. Dans un coin de la cour, un petit garçon chante les paroles à ses copains. Cette ritournelle reprise par les enfants, la comédienne Lucie Langlois-Vignon la répète à chaque spectacle. Un jour, dans une école, elle se souvient d'une scène qui l'a profondément bouleversée.
13: Il y avait une petite fille qui m'avait dit qu'elle allait chanter la chanson à son papa. Et en fait, quand elle a dit ça, les animateurs et animatrices qui étaient en charge d'elle ce jour-là ont éclaté de rire. Mais cette réaction est assez emblématique sur le déni sociétal qu'il y a autour de cette question. J'ai fait remonter l'information, j'ai donné son nom aux responsables.
12: Et même si le sujet est grave, selon l'artiste, il faut l'aborder avec les enfants.
13: Même si ça peut faire très peur tout ce qui se passe, en réalité, moi je pense que c'est très positif parce que enfin, on entend la parole des enfants.
12: Il est 17h30, David est venu chercher Charlie, sa petite fille de 4 ans à l'école. Le père revient sur le scandale du périscolaire.
16: Les problèmes d'attouchement et de voir plus même. Donc on a quand même entendu beaucoup de choses là-dessus. Et dans le 12e, et dans Paris maintenant, et beaucoup, beaucoup de monde. Donc évidemment, ça fait flipper. Évidemment, c'est bien d'avoir des intervenants là-dessus.
12: Elisabeth Gutmann est une des cofondatrices de SOS Périscolaire. Pour elle, cette initiative est essentielle.
17: Il y a très peu d'actions de prévention pour les tout petits actuellement. Et on se rend compte que pour les seuls qui existent, il y a souvent des mois, voire des années d'attente. Donc un spectacle comme ça, qui parle en plus vraiment complètement de cette problématique de prévention, des adultes de confiance, c'est très important. On espère que c'est des spectacles qui vont être déployés partout dans toutes les écoles.
12: Lucie range les doudous dans son panier en osier. La comédienne les ressortira bientôt lors d'un prochain spectacle et dans une autre école.
6: Un reportage de Mathilde Deparois. Notre rencontre avec une personnalité du monde de la culture. À Marseille, la ville est l'une de celles qui accueillent la saison méditerranée, dont RFI est partenaire. 5 pays à l'honneur, le Maroc, l'Algérie, la Tunisie, l'Égypte et le Liban. On vous donne un aperçu du programme avec la commissaire générale Julie Kretschmar, au micro de José Marinho.
18: Julie Kretschmar, bonjour.
19: Bonjour.
18: Alors que le débat sur l'immigration se durcit partout, pourquoi avoir choisi de placer au cœur de la saison méditerranée la circulation des cultures, la transmission et le métissage?
19: C'est tout l'enjeu de cette saison, de parler de la Méditerranée, c'est-à-dire comme un endroit actuellement de grande polarisation. Face à cette polarisation, de mettre en partage un certain nombre d'objets qui s'appuient sur du sensible, sur de la pensée, qui de fait résistent à la falsification des récits, justement. C'est évidemment une saison qui fait partie de la pensée critique. C'est pas une saison qui produit des discours. Dans les thématiques que j'ai choisi de travailler, bien évidemment qu'elle s'attache à parler des circulations, celles qui ont partie liée avec la question des migrations, pas que des mobilités désirables, qui sont aussi des drames. Et bien évidemment que cette saison s'attache à parler de tout ce qui constitue une Méditerranée telle qu'on se la représente, telle qu'on se l'imagine, telle qu'on la pense, telle qu'on la réfléchit. Donc bien évidemment qu'on ne peut faire fi de rien, ni des conflits qui la traversent, ni des rendez-vous ratés, mais on ne fait pas fi non plus des utopies, des horizons, et du désir.
18: Votre programmation artistique a coupé le souffle. Hein. 200 œuvres déployées dans 60 villes françaises donnent à entendre des voix rarement écoutées, celles des migrations, des identités et des cultures d'ailleurs. Quel regard souhaitez-vous faire émerger sur notre époque et nos imaginaires collectifs?
19: Tout est écrit au pluriel. Des artistes qui eux-mêmes sont des porteurs de voix assez collectives. Pour beaucoup d'entre eux, la question de la transmission, c'est-à-dire choisir ce qu'on lègue, ce qu'on abandonne, ce qu'on choisit d'entretenir, de cultiver, je crois que c'est très très central. Par exemple, Mohamed El-Khatib, qui fait un spectacle et dont le spectacle s'attache à faire entendre des mers issues de tout le pourtour méditerranéen. Ça parle de la question des archives vivantes, et ce qui est une dimension très importante dans la scène artistique du sud de la Méditerranée. C'est-à-dire comment aussi on travaille le contre-récit dans des systèmes autoritaires, c'est une dynamique qui est très forte. La question des spiritualités dans des sociétés largement sécularisées. Quand je regarde les 200 projets, c'est de me dire que ça parle de transmission et de transmission au pluriel.
18: Dans un contexte géopolitique particulièrement tendu, comment arrivez-vous à faire du dialogue le fil conducteur de la saison méditerranée 2026?
19: Le dialogue est au cœur en fait de la pensée de la mienne déjà, de la pensée d'une saison culturelle, de la pensée de celui qui l'a souhaité, à savoir le président de la République, et de ceux qui l'apportent. La question du parler et de l'échange est aussi quelque chose de fondamental et de visible et de palpable dans les cultures méditerranéennes. Et on est dans un pays qui est traversé de manière très violente pour le coup et très choquante par la question du racisme. Et donc si à l'échelle d'une saison, sa commissaire et les artistes, on peut vraiment et de manière très urgente et impérieuse travailler cette question-là en déployant des représentations qui célèbrent des diversités et des complexités et des appartenances multiples, que ça n'agite aucune fausse polémique ou réelle d'ailleurs, atroce, un peu dégueulasse, française, j'aurais l'impression d'avoir bien fait mon travail.
18: Merci Julie Kretschmar.
19: Merci à vous.
6: Julie Kretschmar, commissaire générale de la saison méditerranée, à découvrir dans 60 villes en France, mais aussi au Maroc, en Algérie, en Tunisie, en Égypte et au Liban jusqu'à la fin du mois d'octobre prochain. La suite du programme sur RFI, c'est un nouveau journal dans quelques minutes maintenant, puis nous parlerons avec notre invité de ces changements politiques au Sénégal. Le Sénégal à la une d'Afrique Midi aussi aujourd'hui, Nicolas Sûr.
20: Oui, absolument, puisque Ousmane Sonko a été élu ce matin président de l'Assemblée nationale, 4 jours après avoir été renvoyé du poste de Premier ministre par Bassirou Diomaye Faye. Dans sa première prise de parole, Ousmane Sonko a déclaré rester ouvert à la discussion avec le président de la République. Et puis nous intéresserons aussi aux préparatifs de la Tabaski dur à Bamako, soumise à un blocus des djihadistes du Jnim. On trouve beaucoup moins de moutons que d'habitude dans la capitale du Mali et les prix s'envolent.
6: À tout à l'heure, Nicolas, dans un peu plus d'une demi-heure. Et tout de suite, de la musique sur RFI.

0: Et on prend la direction du Bled Siba, le pays profond marocain, avec le DJ et compositeur Aziz Concrete. Vous nous en parlez, Olivier Roger, bonjour.
1: Bonjour Anne, bonjour à toutes et à tous.
0: Aziz Concrete, il publie cette semaine le deuxième volume de Siba Sound System.
1: Oui, après un premier volume sorti en 2023, le natif de Montpellier, marocain d'origine, a poursuivi sa démarche originale. Sur sa moto, il arpente les routes du Bled Siba et récolte dans les bourgs et les villages les témoignages musicaux des différentes communautés. Il repart souvent avec des vinyles, des cassettes, parfois même des enregistrements en public. Et avec tout ça, il compose sa propre musique. Aziz Concrete.
2: Ce que j'essaie de faire aujourd'hui, c'est une musique qui me ressemble avec ma mixité culturelle, mes origines et mon environnement, l'environnement dans lequel j'ai évolué. Ça prend place sur le dance floor parce qu'en fait, c'est là que j'ai pris le plus de plaisir et c'est là mon lien fort avec la musique. Voilà, je peux pas appeler ça musique arabe, je peux pas appeler ça musique occidentale. J'appelle ça Siba Sound System parce qu'il y a Siba, donc là d'où je vais chercher les sources. Sound System, c'est la version Sound System en fait à la touche Siba. Et donc voilà, quoi, c'est un mélange de tout ça, de toutes les bonnes musiques que j'ai croisées.

0: Et il en a fait une vraie musique de trance, hein.
1: Ça ressemble vraiment, ça donne envie en tout cas de commencer à se laisser aller.
0: Et l'intérêt que porte Aziz Concrete aux musiques populaires du Maroc est devenu au fil des ans une véritable passion. Le compositeur s'enthousiasme devant la variété des styles. On connaît les grands mouvements, Chabi, Hassani, Gnawa. Aziz Concrete, lui, se penche sur les dizaines de sous-genres, tous aussi intéressants les uns que les autres, qui pullulent dans le Maroc tribal qu'il a arpenté toujours sur sa moto.
2: L'histoire tribale du Maroc fait que d'une tribu à l'autre, il va y avoir des choses qui vont changer. Donc le style musical, comme c'est dans la même région, on dit que ça, ça s'appelle comme ça. Mais en fait, d'une tribu à l'autre, eh ben, eux, ils élevaient des chèvres, eux, ils élevaient des vaches. C'est pas la même peau de bête. Et donc l'instrument ne sonne pas pareil et ils l'appellent différemment. Là-bas, c'est plutôt ce type de bois qui pousse. De l'autre côté, c'est plutôt des forêts avec un autre type de bois. Et avec ce bois-là, tu peux construire un instrument que d'un certain diamètre. Alors que de l'autre côté, tu peux construire des instruments plus conséquents. Donc c'est hyper complexe et passionnant à la fois.
1: En écoutant Aziz Concrete, on a presque l'impression d'entendre un ethnomusicologue.
0: Oui et non à la fois. Lui-même se défend d'être ethnomusicologue. Il est modeste, il ne recense pas scientifiquement tous ces genres et tous ses styles, il ne classifie pas, mais son travail de terrain lui donne quand même une science et un savoir assez unique, et il met tout cela au service de la musique de danse, car c'est là son objectif fondamental, faire danser les gens.

Oui, et les voix qu'on entend sur ce titre Casalava sont des samples tirés de vinyles qu'il a retravaillé, de même qu'il a retravaillé les musiques, on l'a bien compris. Chacun des 5 morceaux du disque, qui dure parfois jusqu'à 8 minutes, raconte une histoire. Casalava, le titre qu'on entend, c'est son histoire d'amour pour Casablanca, cette ville pleine de bruit, pleine de sons. Et le titre avec lequel on va se quitter s'appelle Love and Hate, un jeu de mots sur Love and Hate, l'amour et la haine. Le Hate étant un genre musical de la région située entre l'Atlas et la ville de Kenitra, région que l'on appelle le Harb.

0: Siba Sound System. Le premier volume est sorti il y a 2 ans. Le deuxième de cette dance music venue du Maroc profond, signé Aziz Concrete. Ce sera la semaine prochaine. Merci Olivier Roger d'être venu nous en parler.
1: Bonne journée en musique.

0: Viele finden das aber mittlerweile toll, was Herr Brandner sagt. Darüber müssen wir auch ernsthaft reden. In wenigen Monaten kann das zu einer politischen echten Zeitenwende führen. Nun ist in Bayern und in der CSU, und das meine ich jetzt nicht ironisch, das offene Wort, das Stammtischwort, ja auch ein Stück Kultur. Deswegen, ich meine das nicht ironisch. Aber haben Sie nicht manchmal das Gefühl, dass das, was dann gesprochen wird, in einer Zeit, in der wir über die digitalen Medien, über auch die Art, wie Politiker und Politikerinnen reden, junge Menschen ein anderes Vorbild bewusst zeigen müssten, als das, wie wir teilweise Sprache aus der Politik hören?
1: Also, zunächst mal, ich bin heute hier freiwillig freue mich sehr über die Einladung. Habe jetzt auch nicht vor, der Buhmann dieser Veranstaltung zu werden.
0: Und sind Sie auch nicht. Ja, Frau Reicheleck war schon
1: und
0: vor
1: will deswegen, Ihnen. Will deswegen an der Stelle auch mal ganz, will deswegen auch mal ganz deutlich sagen, natürlich gibt es eine Vorbildfunktion. Und wir können nicht auf der einen Seite die Verrohung der Gesellschaft beklagen, insbesondere in den Meinungshöhlen des Internets, und gleichzeitig dann selber ein schlechtes Beispiel abgeben. Ist doch ganz klar. Ich bin heute im Wesentlichen verantwortlich für das, was ich mal in der Vergangenheit gesagt habe, vielleicht auch als Generalsekretär. Bin gespannt, was Sie da gefunden haben. Will sagen, wir brauchen da schon eine klare Grenze, denn abgrenzen zu Dingen, die einfach gar nicht gehen, wo wir uns auch alle einig sind, kann ich nur, wenn ich auch unterscheidungsfähig an dieser Stelle bin und nicht selbst irgendwo auch den Graubereich bediene. Jetzt leben wir natürlich in einer Zeit, da ist es ein bisschen anders als früher. Jeder lebt heute in der Aufmerksamkeitsökonomie. Und wir haben es vorhin gerade gesagt, häufig geht es auch um die Frage, findest du noch statt oder findest du gar nicht statt? Und leider ist es so, dass natürlich eine zugespitzte Äußerung eher noch transportiert wird als die ganz fein ausziselierte und differenzierte. Da bestehe ich vielleicht noch im Seminar bei der Frau Büchs irgendwo, aber ansonsten wird es nicht mehr transportiert. Und dieser schmale Grat zwischen populär und populistisch, er ist nicht sehr breit und den zu treffen gelingt nicht jeden Tag. Aber ich würde tatsächlich mal eine Lanze für diejenigen brechen, die sich auch freiwillig in der Politik engagieren, beginnend bei der Kommunalpolitik. Unser Gemeinwesen braucht Menschen, die sich dafür engagieren und hinstellen. Und da verrutscht mal ein Wort, dann sollte man auch mal ein Ei drüber schlagen. Aber da, wo konsequent versucht wird, mit Sprache Gruppen herabzusetzen, wirklich auch miese Politik zu machen, eine Politik der Ausgrenzung, der Abgrenzung, der Angst, der Verrohung, da braucht es ein klares Stoppschild.
0: Ich will Herrn Blume an einem Punkt recht geben, diese Empörungsmaschinerie, nicht nur die Aufmerksamkeitsmaschinerie, ist enorm. Wie viel Heuchelei und Doppelmoral ist dabei? Und zweitens, dass einem sowas passiert. Ich möchte nicht wissen, wer hier sitzt und nicht auch schon irgendwann mal sowas gesagt hat, wo man merkt, was rutscht da raus. Wäre eine Entschuldigungskultur zu dem, was wir gerade diskutieren, eine Möglichkeit, diese Aufgeregtheit ein Stück dann immer wieder doch zurückzunehmen und zu zeigen, war nicht so gemeint?
2: Mir ist gerade was passiert, was wirklich furchtbar ist, wenn man auf dem Podium sitzt. Ich bin richtig ins Nachdenken gekommen. Das ist ja nicht
0: großartig.
2: Gut. Und zwar deswegen, und das passt aber zu dieser Frage, weil ich gerade selber den Begriff der Arschgeige verwendet habe. Und ich mich die ganze Zeit gefragt habe, A, das ist ein ganz wichtiges Unterscheidungsmerkmal, geht es um eine Person oder eine Gruppe? Das ist relevant. Also eine einzelne Person anzugehen, ist nochmal was anderes als eine Gruppe. Zweitens aber kann ich natürlich auch Gruppen abwerten und war das eine Form von Abwertung, die schon dehumanisierend ist? Keine Ahnung,
0: ja.
2: Was ich sagen will.
0: Ja,
2: ja, wahrscheinlich schon.
0: Als Jurist ist das an der Nähe der Beleidigung, wenn Sie das jetzt schon ansprechen, dann breiten wir das aus.
2: Ja. Ich habe es extra angesprochen.
0: Herr Blume hat recht. Glaube hier keiner.
1: Also vorhin gab es viel Applaus dafür für die
2: Arschgeige. Ich weiß, ja.
0: Deswegen greifen wir das mal auf. Ich bin sehr dankbar dafür.
2: Michelle, deswegen sage ich es.
0: Ja, aber Moment, ich will es nur, ich will dich nur selbstkritisch ein bisschen mehr dann kitzeln. Aber wie passiert das?
2: Weil ich eine Rampensau bin und weil ich weiß, was in diesem Raum funktioniert. Ich meinte eigentlich einen anderen Punkt und den darf ich jetzt noch bringen und der passt zu der Entschuldigungskultur. Ich glaube, wir sind relativ schlecht darin und ich weiß auch warum, tatsächlich zu sagen, als ersten Impuls und das, ich habe gerade wir gesagt, also damit meine ich, weiß Gott nicht nur die Politik, sondern insgesamt, glaube ich, in diesem Land zu sagen, das habe ich echt verbockt. Sorry, das war nicht so gemeint. Das mag irgendwelche kulturellen Gründe haben, die ich nicht übersehen kann, aber einen Grund kann ich nachvollziehen, weil die Entschuldigung auch nicht gut gelitten ist. Du wirst dann natürlich komplett platt gemacht, weil das eine Öffnung ist, weil man eine Verletzlichkeit zeigt in dem Moment, weil sozusagen da die Rüstung einmal unter ist. Ich würde es mir trotzdem sehr viel mehr wünschen. Es gibt sozialpsychologische Studien, sorry, einmal den Hut der Wissenschaftlerin aufgesetzt, die zeigen, dass auf der großen gesellschaftlichen Ebene in den Gesellschaften, in denen so eine gewisse Fehlerkultur etablierter ist, das kann man messen. Da wurde sich nicht so sehr die politische Kommunikation angeguckt, sondern da ging es um Unternehmenspleiten und sagen Failure, also Versagen im Bereich von Unternehmensführung. Dass insgesamt dort, wo eine entwickelte Fehlerkultur da ist, weniger diese Empörungswellen ablaufen. Meine Interpretation wäre, das zu übertragen auf den politischen Raum, wenn mehr in der politischen Kommunikation hier und da tatsächlich mal gesagt würde, sorry, das war einfach scheiße und ich habe das nicht gut, Entschuldigung.
0: So, ich würde gerne noch mal zu Ihnen kommen.
2: Ich höre auf.
0: Ja.
3: Ich fluche auch leidenschaftlich gerne und ich finde, das ist okay.
2: Also, das hat auch sehr gute positive psychische Effekte.
0: Sie haben mal gesagt, ich zitiere, manchmal muss man einen Nazi eben auch im Bundestag einen Nazi nennen. Wen meinten Sie? Die AfD?
3: Es war jemand aus der AfD und es ging darum, dass aus meiner Fraktion es den Zwischenruf gab, Nazi, und es deswegen einen Ordnungsruf gab. Das ist auch die Aufgabe der jeweiligen Bundestagspräsidentin oder Vizepräsidentin oder Präsident, das zu sanktionieren. Deswegen würde ich das auch niemals kritisieren. Aber es ist eben einfach so, dass man die Dinge beim Namen nennen muss, und eine Partei, die selbst der Verfassungsschutz als gesichert rechtsextrem einstuft, und ich sage mal so, der ist da jetzt nicht der Erste an vorderster Front, dem sowas auffällt. Ich finde, dann kann man das auch so benennen und man muss es auch. Aber ich sage auch ganz klar, zum einen klare Kante gegen die AfD und es so benennen, aber zum anderen auch die Menschen, die sie wählen, ernst nehmen, mit ihnen ins Gespräch kommen und ihnen Lösungen anbieten.
0: Also das ist spannend, weil wenn man die Menschen ernst nimmt.
3: Ja, sie sollen nicht aus Hass die AfD wählen, sondern aus Hoffnung uns.
0: Moment, also wenn man die ernst nimmt, und da würde ich gerne auch Ihre Meinung haben, Herr Blume, bedeutet es Folgendes. Das Grundgesetz spricht vom mündigen Wähler, der weiß und will, was er tut, und Wählerin. Nun, wenn man die CSU wählt, würden Sie nie zweifeln, dass das innere gute Motive sind. Bei allen Parteien würde man sagen, die Leute wissen, was sie wählen. Bei der AfD spricht man von Protestwählerinnen. Ich muss ehrlich sagen, ich finde es eine Beleidigung gegen die Wähler. Die Wähler und Wählerinnen, die dieser Stimme in einer demokratischen Kabine die Wahl geben, geben ihr mit ihrer Stimme Macht. Ich finde, man sollte sie verantwortlich erstmal dafür machen, bevor man dann über andere Dinge redet, anstatt erst einmal zu sagen, man muss verstehen, warum man AfD wählt. Wer heute AfD wählt, der weiß, was er tut.
3: Genau, deswegen. Ich teile das zu 100%. Ich sage den Menschen auch, es gibt keine Entschuldigung dafür, eine rechtsextreme Partei zu wählen. Niemals. Ihr wisst genau, was ihr da tut. Aber ich sage auch den Menschen, das einfach immer wieder zu sagen oder ihnen das auch vorzuwerfen oder sie selbst mit solchen Begriffen zu überziehen, das hilft uns an der Stelle nicht weiter. Und ich bin der festen Überzeugung, dass man zumindest einen Teil dieser WählerInnen zurückgewinnen kann für demokratische Parteien. Ich bin auch übrigens überzeugt, dass viele Leute, die die Union wählen, nicht wissen, was sie tun, weil sie das Programm vielleicht doch nicht so genau lesen. Aber das ist eine Partei, wo ich sage, da streite ich auf der demokratischen Bühne. Kein Vergleich, Leute.
0: Das würde ich bei der Linken genauso sagen,
3: genau,
0: bei jeder anderen
3: Partei. Genau, das sage ich bei
0: allen anderen
3: Parteien auch. Deswegen, aber Sie haben das gerade so in den Fokus gestellt. Und ich finde, mit der Union streite ich immerhin noch in einem demokratischen Rahmen. Noch. Wir werden sehen, wie sich es entwickelt. Aber bei der AfD ist halt wirklich, das ist für mich der politische Feind. Aber das ist sie, weil sie mich als Feind markiert und ich mich entsprechend wehre und es deswegen auch so benenne. Klar.
0: Frau Heucheneck sagt, jemand, der die AfD wählt, den muss man auch bei Gelegenheit den einen oder der anderen in jeweilig dem Ort sagen, du wählst Nazis, also bist du verantwortlich. Wieso ist das auf der rechtsextremen Seite so soft über Jahre abgegangen? Und jetzt, wo es wirklich um die Macht geht, da hört man plötzlich das, was ich mir eigentlich vor 2, 3, 4 Jahren schon gewünscht hätte.
1: Also tatsächlich sehe ich es auf der Zeitachse, Herr Friedmann, ein bisschen anders. Und das geht tatsächlich noch in die Zeit, als ich Generalsekretär der CSU war, bis 2022, als wir wirklich in diesen Jahren 18 bis 22 alles probiert haben im Umgang mit der AfD. Und ich würde sagen, wir haben auch gesehen, was nicht funktioniert. Ich habe damals gesagt, und ich glaube, der Satz ist auch heute für die Union noch wichtig, du kannst ein Stinktier nicht überstinken. Der Satz war richtig und er ist auch jetzt richtig. Also der Versuch, irgendwie eine solche extreme Partei zu überholen, und sei es auch nur in einzelnen Themenfeldern, der ist zum Scheitern verurteilt. Diese Partei zu ignorieren, das hat man am Anfang gemacht. Hat auch nicht funktioniert, weil die sich natürlich der eigenen Möglichkeiten heute, Internet, soziale Netzwerke bedient und ihre eigene Öffentlichkeit am Ende des Tages schaffen kann. Und das Einzige, was wir festgestellt haben, was für uns auch funktioniert hat, jedenfalls in Bayern als CSU, war eine ganz klare Kante, ich darf mal den Ministerpräsidenten, Parteivorsitzenden Markus Söder zitieren, nicht mal auf einen Kaffee mit denen zusammensetzen. Und es kommt noch dazu, diese Partei hat ja sich immer weiter radikalisiert im Laufe der Jahre, hat vergleichsweise harmlos angefangen, ich erinnere mich noch an Euro-Schuldenrettung und dergleichen, und hat sich fortgesetzt über das Thema Migration und viele andere und ist in weiten Teilen heute natürlich eine durch und durch rechtsradikale, rechtsextreme Partei. Und da werden auch echte Nazis drunter sein, ist doch gar keine Frage. Also eine klare Kante zu dieser Partei ziehen, klar, und trotzdem sich um die Wählerinnen und Wähler bemühen. Wir dürfen Wählerinnen und Wähler nicht einfach aufgeben und sagen, Mensch, die haben sich verabschiedet, mit denen reden wir gar nicht mehr. Dieses Bemühen, das ist weiterhin notwendig und das geht nur mit guten Lösungen für die zentralen Fragen unseres Landes.
0: Erst wurde gesagt, die AfD wird immer stärker wegen Migration, illegale Einwanderung. Die Zahlen gehen runter bei der Einwanderung und die Zahlen bei der AfD hoch. Dann wurde erzählt, dass was auch immer die Gründe sind, nichts läuft. Warum ist das so? Und warum findet man anscheinend und vermeintlich keine Chance, bei den Wählern und Wählerinnen deutlich zu machen, die AfD zu wählen ist nicht, auch wenn sie demokratisch gewählt wurde, eine demokratische Partei, sondern sie ist eine, anders als alle anderen, die Republik, die Verfassung zerstören will, die Freiheitsrechte. Und egal, was euer Motiv ist, ihr entscheidet, ob Deutschland in Zukunft ein freies, rechtsstaatlich, demokratisch, sozial gerechtes Land ist oder eine Autokratie. Wo ist da in der Streitkommunikation, wo sind da die Risse und Brücken, wo man da rangehen kann?
2: Das, was die etablierten Parteien insbesondere in den östlichen Bundesländern übersehen haben, ist, dass sie durch Mitgliederschwund, durch was auch immer, immer weniger präsent waren im Alltagsleben und es sehr viele Ecken gibt in Deutschland. Das habe ich selber an verschiedenen Stellen immer wieder gesehen, wo das Volksfest und der Verein, der Sportverein, die Freiwillige Feuerwehr jetzt von der AfD gemacht wird. Wo die anderen Parteien nicht mehr da sind, wo der einzige Wagen, der auf dem Markt steht und die Flyer verteilt, der blaue ist. Und die anderen Parteien, jetzt sind sie mehr wieder da, aber jahrelang nicht. Das ist das eine. In der Alltagspraxis, wo engagieren sich die Leute? Das hat die AfD hervorragend gemacht. Das läuft überhaupt nicht über politische Dinge. Das ist Beziehungsebene. Du bist da, du bist präsent und du bist nicht der Antichrist. Weißt du? Und dann sieht man, ach guck mal, das ist doch der X und den kenne ich doch von dem Verein und ach so schlimm sind die ja. So, das ist das eine. Und das zweite ist Emotion. Was die AfD abholt, und ich zitiere da nur meine politikwissenschaftlichen Kolleginnen und Kollegen, ist auf der Gefühlsebene extrem machtvoll. Und da werden ganz viele Dinge angezapft. Das ist ein Gefühl von abgehängt sein, das man durchaus in vielen Fällen ja auch nachvollziehen kann. Das ist eine Abstiegsangst, die auch da ist. Das ist eben irgendwie eine Überforderung in diesen wilden Zeiten. 1000 Kriege, 1000 Krisen, alles ganz furchtbar. Und das wird bespielt und abgeholt. Und es wird angeboten, ein emotional attraktives Zukunftsbild, das mir überhaupt nicht gefällt, das vielen nicht gefällt, aber das verfängt.
0: Die Analyse ist klar.
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5: 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Il est midi et demi en temps universel et à Dakar. 2 heures de plus ici à Paris et c'est l'heure d'Afrique Midi. Bonjour Nicolas Sûr.
6: Bonjour Anne Kantzner. Bonjour à toutes et à tous.
4: Ces députés y sont très largement majoritaires. Ousmane Sonko a été élu ce matin président de l'Assemblée nationale au Sénégal. 4 jours après avoir été renvoyé de la primature par Bassirou Diomaye Faye, il déclare rester ouvert à la discussion avec le président de la République. Il a passé presque 2 ans de prison en Centrafrique. Le chercheur belgo-portugais Joseph Figueira, accusé d'être un espion américain, s'est en fait retrouvé la victime collatérale d'une campagne de manipulation de l'opinion orchestrée par une officine russe. Ce sont les dernières révélations du consortium de presse Propaganda Machine.
5: On les découvre, ces révélations, avec François Mazet dans la deuxième partie d'Afrique Midi. Entretien exclusif avec Joseph Figueira, justement.
4: Les préparatifs de la Tabaski dur à Bamako, soumise à un blocus des djihadistes du Jnim. On trouve beaucoup moins de moutons que d'habitude dans la capitale malienne. Les prix s'envolent. Et puis c'est le cœur de la riposte contre Ebola en RDC, l'INRB, l'Institut de la Recherche Biomédicale. Nous avons visité son laboratoire principal à Kinshasa.
5: À peine débarqué de la primature, Ousmane Sonko a donc été élu ce matin président de l'Assemblée nationale sénégalaise.
4: Il a recueilli 132 voix, ses députés sont ultra-majoritaires. Sous les vivas, Ousmane Sonko a prononcé sa première allocution, un appel à la responsabilité et à la discussion avec le chef de l'État, Bassirou Diomaye Faye.
6: PASTEF, qui est la formation politique, et c'est inédit dans les annales politiques de ce pays et peut-être du monde, à la fois majoritaire dans l'opposition et au pouvoir, reste ouvert à une discussion responsable qui met de côté les égaux pour trouver les voies et moyens d'une gouvernance apaisée et terminer ce mandat dans les meilleures conditions. Et cette discussion ne se fera pas autour des hommes et des femmes. Elle se fera autour des orientations et du programme. Sur quoi devrons-nous entendre désormais avec le président de la République pour pouvoir envisager de continuer à l'accompagner dans la sérénité. On ne peut pas être dans un système d'hyper-présidentialisme au Sénégal aujourd'hui.
4: Ousmane Sonko devant l'Assemblée nationale. Léa-Lisa Vesterov, vous êtes en direct de Dakar. C'est un discours destiné à rassurer l'exécutif.
7: Oui, pas de vendetta, pas de blocage, pas de chaos, a dit Ousmane Sonko dans son discours, mais un contrôle strict de l'exécutif. Un discours pour rassurer, je n'utiliserai pas cette institution pour des vendettas personnelles, a-t-il dit. Responsabilité et apaisement, donc, sans mettre de côté les divergences. Ce qui est en jeu dépasse les individus, c'est le rapport entre la morale et la politique, a encore affirmé Ousmane Sonko, le nouveau président de l'Assemblée nationale, qui a par exemple salué la nomination du nouveau Premier ministre hier, Alaminou Momedlo, un homme de confiance et travail. D'ailleurs, a-t-il dit, ce qui ne l'a pas empêché de faire état de divergences avec lui sur la gestion de la dette notamment et le système monétaire. Ousmane Sonko qui a enfin mis en garde le chef de l'État, Bassirou Diomaye Faye, qui n'a pas impliqué le PASTEF dans les discussions sur la nomination de ce Premier ministre et du futur gouvernement. On ne peut pas faire de PASTEF sans PASTEF, a-t-il dit. Message d'apaisement, de contrôle, donc à voir si le Sénégal retrouve ainsi le chemin d'un fonctionnement plus serein de ses institutions.
4: Ousmane Sonko a donc été élu président de l'Assemblée nationale avec 132 voix. Les protestations de l'opposition n'y ont rien fait.
7: Non, 32 députés de l'opposition sur les 165 qui composent l'Assemblée nationale ont en effet bruyamment quitté l'hémicycle au moment d'élire le nouveau président de l'Assemblée nationale, contestant la légalité de la réintégration d'Ousmane Sonko en tant que député, alors qu'il était précédemment chef du gouvernement et aurait de ce fait perdu son mandat électif décroché lors des législatives de novembre 2024. Mais sans surprise, dans un hémicycle dominé par le PASTEF au pouvoir, le vote s'est poursuivi et pour la porte-parole du PASTEF, Marie-Rose Faye, à qui j'ai pu parler à partir du moment où le bureau politique de l'Assemblée nationale a validé la régularité de la réintégration d'Ousmane Sonko en tant que député. La procédure qui a eu lieu aujourd'hui était parfaitement légale.
4: Léa-Lisa Vesterov en direct de Dakar.
5: La Tabaski, c'est demain en Afrique de l'Ouest. C'est la fête la plus importante du monde musulman, mais au Mali, elle s'annonce morose.
4: Les préparatifs, en tout cas, sont compliqués en raison du blocus de Bamako, décrété fin avril par le Jnim lié à Al-Qaïda. Les djihadistes empêchent les marchandises d'entrer dans la capitale. Plusieurs dizaines de camions ont été incendiés. Et si des convois ont pu arriver grâce à des escortes militaires, Reste que les moutons, David Bachet, sont nettement moins nombreux que d'habitude.
8: Peut-être moitié moins, estime un économiste malien. 60% du nombre habituel, précise un acteur majeur de la filière. Surtout, ils sont beaucoup plus chers. Cette hors de portée, stratosphérique, décrivent les Bamakois joints par RFI. Les autres années, on trouvait des petits moutons à 50 ou 75 000 francs CFA. Maintenant, ça commence à 120 000, témoigne un habitant. Dans la plupart des cas, il faut compter 150 à 300 000 francs le mouton, selon les tailles. L'armée a été mobilisée pour escorter des convois de bétail. Le ministère de l'Élevage avait prévu de transporter 12 000 moutons à Bamako. Les difficultés logistiques et sécuritaires imposées par les djihadistes du Jnim n'avaient permis dimanche d'en acheminer que 2300. Des chefs de famille se rabattent sur les chèvres, les boucs ou les jeunes bœufs, rapportent plusieurs acteurs. L'islam le permet, mais renoncer au sacrifice du mouton est très dur, poursuit un Bamakois. Les oignons, les pommes de terre, le lait, le poisson ont aussi fortement augmenté.
4: Et puis il y a les coupures d'électricité, elles ne sont pas plus importantes, elles ne le sont pas moins non plus.
8: Une quinzaine d'heures par jour sans courant, 72 heures d'affilée dans certains quartiers. Un convoi de plus de 600 camions-citernes a pu entrer à Bamako samedi sous escorte militaire, suscitant l'espoir d'une amélioration. De nombreux habitants de la capitale qui partent habituellement fêter la Tabaski au village y ont renoncé. D'habitude, avant la Tabaski, Bamako se vide. Cette année, on ne voit pas cela, décrit un habitant. Faire le déplacement n'est pas forcément impossible, mais les gens ont peur d'aller sur les routes, explique un autre. Alors beaucoup évitent, par précaution.
4: L'espoir d'une décrispation entre le Niger et le Bénin. Dimanche, le premier ministre nigérien Ali Mahaman Lamine Zayn avait fait le déplacement à Cotonou pour l'investiture du nouveau président Romuald Ouadani. Les relations entre les deux pays sont tendues depuis le coup d'État de juillet 2023. Voilà 3 ans que Niamey maintient sa frontière fermée. L'entrée en fonction d'un nouveau président au Bénin peut-elle provoquer une relance des discussions et la réouverture des points de passage? Gamatié Mahamadou, secrétaire général de l'Union des travailleurs du transport et assimilé du Niger, l'espère.
9: De part et d'autre, toutes les populations ont apprécié la visite de la délégation. Les gens ont eu l'espoir qu'avec la nouvelle équipe gouvernementale du Bénin, les négociations vont évoluer, puisque cette crise n'arrange personne. Et dans l'histoire du voisinage entre le Niger et le Bénin, moi, à ma connaissance, on n'a jamais eu une telle crise. Donc après, c'est cette histoire de fermeture de frontières. D'abord, nous sommes des voisins. Nous partageons la géographie, nous partageons beaucoup de cultures ensemble. Nous vivons ensemble. Maintenant, c'est le côté économique. Vous savez que le port traditionnel du Niger, c'est le Bénin. Donc le Bénin profite des fret du Niger et de l'AES. Et de l'autre côté, nous aussi, nos opérateurs économiques, nos commerçants, les transporteurs, les chauffeurs, la fermeture quand même empathie beaucoup à notre activité quotidienne. Donc vraiment, chacun subit des conséquences néfastes sur le plan économique, sur le plan social et d'autres plans, et la fermeture de cette frontière.
4: Des propos recueillis par Magali Lagrange.
5: Les dernières révélations de l'enquête Propaganda Machine, enquête menée par un consortium international de journalistes, dont ceux de RFI, sur les documents internes de l'officine de communication russe Africa Politology.
4: Elle était liée, cette officine, au groupe Wagner avant de passer sous le contrôle des services russes. Et les révélations du jour portent sur les mésaventures du chercheur belgo-portugais Joseph Figueira. François Mazet, Joseph Figueira, c'est cet employé d'une ONG américaine arrêté il y a 2 ans par les mercenaires russes dans le sud-est de la Centrafrique. Il a passé 22 mois en prison avant d'être libéré en avril dernier. On découvre donc, François, que sa situation a été largement instrumentalisée.
10: Oui, puisque le nom de Joseph Figueira apparaît dans les documents internes de 2024 d'Africa Politology. Objectif, le dépeindre en espion américain venu déstabiliser le pays et discréditer tout partenaire occidental présent en Centrafrique. Pourquoi ? Eh bien parce qu'à cette époque, la société américaine de sécurité privée Bancroft était en tractation pour s'installer à Bangui, jusque dans les locaux de la présidence, une concurrence inacceptable pour les Russes qui ont donc multiplié les campagnes anti-américaines, sont prises des mesures spéciales pour bloquer l'influence de Washington, c'est ce qu'écrit l'officine informationnelle issue du groupe Wagner. Des groupes de société civile sont créés, des meetings sont organisés, des manifestations devant l'ambassade et devant USAID à Bangui. La capture de Joseph Figueira tombe, elle, à point nommé. Il est consultant pour une ONG américaine, il est de passage dans une zone instable, il est spécialiste de la communauté Peul et donc a des contacts très réguliers et très anciens avec de nombreux cadres de groupes rebelles, y compris en tant qu'intermédiaire pour la Cour pénale internationale.
4: Et cette séquence de son arrestation est massivement relayée par des médias financés par Wagner en Centrafrique et dans le reste du continent.
10: Oui, il y a un circuit déjà bien documenté dans le cadre de cette enquête. Des articles placés dans des médias via des intermédiaires contre rétribution. Des dizaines de liens sont contenus dans les documents. De quoi, par exemple, faire fuiter le contenu du téléphone de Joseph Figuera, des audios, des photos qui sont absents du dossier d'instruction, mais que les hommes de Wagner vont apporter directement au procès fin 2025 pour le faire condamner à 10 ans de prison pour complicité d'associations de malfaiteurs et d'atteinte à la sûreté intérieure de l'État. Tout cela a un prix, selon les calculs effectués par le collectif All Eyes on Wagner. Sur la base des documents, Africa Politology a budgété un total $1,5 million entre janvier et octobre 2024 pour ses opérations en Centrafrique.
4: Et l'enquête Propaganda Machine à laquelle vous avez participé est à lire sur RFI.fr. Et dans la deuxième partie d'Afrique Midi, on entendra l'entretien que Joseph Figuera a accordé à RFI en exclusivité.
5: Les derniers chiffres officiels de l'épidémie d'Ebola en République démocratique du Congo, il y a désormais plus de 930 cas suspects pour 220 décès probables. Essentiellement dans la province de l'Ituri, même si des cas ont aussi été signalés au nord et au sud Kivu.
4: Le directeur de l'Organisation mondiale de la santé est attendu ce soir à Kinshasa et doit se rendre ensuite à Bunia, capitale de l'Ituri. La riposte est en cours de déploiement avec comme objectif principal d'enrayer la propagation de l'épidémie. Pour cela, il faut détecter les cas et retracer la chaîne de contamination. Pauline Azidi, c'est la mission de l'INRB, l'Institut de recherche biomédicale, dont le laboratoire principal se trouve à Kinshasa. Vous vous y êtes rendu ce matin?
11: Oui, c'est le cœur de la riposte pour cette épidémie, mais aussi des 16 autres épidémies qui ont déjà touché le pays depuis la fin des années 70. C'est le laboratoire dirigé par le professeur Mouyembe, le co-découvreur du virus, qui a œuvré pour la mise au point d'un traitement aujourd'hui efficace sur la souche Zaïre, qui, on le rappelle, n'est pas celle actuellement en circulation. C'est à l'INRB que le 14 mai, l'échantillon s'est révélé positif et a marqué le début de cette épidémie. Depuis, la vie des laborantins est devenue une course contre la montre pour détecter les cas. Il faut recevoir les échantillons, désactiver le virus. Ça se fait dans un laboratoire de niveau 3 dans lequel personne ne peut entrer. Et puis, il faut extraire le prélèvement et faire un test PCR. Et des tests, ils en font en continu puisque les alertes viennent de partout, des zones touchées, mais aussi des autres provinces et de Kinshasa. Il ne faut surtout pas qu'un cas passe entre les mailles. Et pour être encore plus efficace, les équipes de l'INRB se déploient sur le terrain. Une équipe de Kinshasa doit arriver en renfort demain à Bunia avec du matériel de pointe pour aller plus loin dans la surveillance de cette épidémie.
4: Surtout qu'il y a encore des inconnus sur cette maladie.
11: Oui, l'INRB ne fait pas que détecter les cas. Il y a aussi toute une partie qui concerne la recherche sur cette maladie qui n'a pas révélé l'un de ses plus grands secrets, son origine. On sait que c'est une zoonose, une maladie qui passe de l'animal à l'homme et que pour cette nouvelle vague, il y a bien eu un spillover. Le virus a passé la barrière de l'espèce une nouvelle fois. Mais on ne sait pas où est le réservoir. Dans la forêt, certes, mais quel animal précisément et comment se fait la transmission? On a des hypothèses, une chauve-souris, un singe qui aurait été manipulé ou consommé, mais pas encore de vérité scientifique.
4: Paulina Zidi, en direct de Kinshasa.
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4: Il est 14h44 à Paris. Dans la deuxième partie d'Afrique Midi, un trafic d'or démantelé à l'aéroport d'Antananarivo. Et du football avec la phase allée des play-offs du championnat national. Elle s'est achevée hier en RDC.
5: Quatre hommes inculpés et écroués le week-end dernier à Paris. Ils sont soupçonnés d'être impliqués dans une tentative de meurtre contre l'opposant algérien Hichem Aboud en février 2025 dans le nord de la France.
4: Ancien officier, aujourd'hui journaliste très critique du pouvoir en place, Hichem Aboud est visé depuis plusieurs années par un mandat d'arrêt international délivré par son pays. Et ça n'est pas la première fois que sa vie est menacée. Sofiane Amazian.
12: Que des mineurs ou de jeunes majeurs de 19 à 24 ans s'attaquent à mon client, je suis un peu écœuré, étonné.
13: C'est par voie de presse que Maître Dalil Essakali, avocat de Hichem Aboud, apprend cette tentative d'assassinat à Roubaix il y a plus d'un an. La quatrième déjà, selon son client, après Liège en 2021 et plus récemment en Espagne, du côté de Madrid et Barcelone. Avec cette décision du tribunal de Paris, la justice pourra enfin être rendue. Dalil Essakali.
12: Vu les faits reprochés aux personnes qui ont essayé d'enlever, d'assassiner mon client depuis 2021. Aujourd'hui, je suis persuadé que ces quatre tentatives d'assassinat de mon client seront traduites rapidement devant la justice de mon pays.
13: Hichem Aboud, 70 ans, auteur de La Mafia des Généraux en 2002, un ouvrage interdit en Algérie, estime ne pas se sentir en sécurité en France malgré plusieurs demandes de protection. Le journaliste n'était pas en France lors de la tentative d'assassinat.
14: Si j'ai échappé à la tentative de février 2025, c'est parce que j'ai trouvé protection au Maroc. Et je suis rentré par là au mois de mai 2025. Et si j'étais resté en France, je n'aurais pas été ce monde aujourd'hui.
13: L'avocat Dalil Essakali rencontre ce mercredi le procureur antiterroriste pour réclamer des mesures de protection. Car, je cite, « la vie de mon client est en danger, il y a urgence absolue ».
15: 9 lingots d'or saisis, 14 personnes arrêtées à Madagascar. La gendarmerie a annoncé ce week-end avoir démantelé dans des conditions rocambolesques un réseau de trafiquants à l'aéroport international d'Antananarivo. Le précieux métal partait clandestinement à l'étranger grâce à des complicités parmi les employés de l'aéroport et les forces de sécurité, Guilhem Fabré.
16: Les lingots d'or étaient introduits dans l'aéroport par-dessus sa clôture, puis transportés jusqu'aux salles d'embarquement sans passer par les douanes, à en croire le récit de la gendarmerie d'Antananarivo. Ce mode opératoire a été couronné de succès à 3 reprises, avant que la 4e tentative début mai ne vire au fiasco. Pris de panique, plusieurs employés auraient caché le butin dans l'aéroport, au lieu de le transmettre, comme prévu, à l'un des trafiquants prêts à embarquer. Plusieurs lingots destinés à l'export disparaissent alors. Pensant à un vol, les chefs du réseau auraient ensuite kidnappé et violenté les complices pendant plusieurs jours, avant que l'un d'eux ne soit retrouvé par les enquêteurs et révèle l'existence du trafic. Sollicité, le commandant de la gendarmerie d'Antananarivo n'a pas souhaité communiquer la destination du précieux métal, ni l'identité des instigateurs. Les 9 lingots d'or saisis dans cette affaire ne représentent qu'une infime partie du trafic à Madagascar. Le ministère des Mines estimait en 2024 qu'une tonne d'or sortait clandestinement du pays chaque mois. Guillaume Fabrion, Tananarive, RFI.
15: Les sports du football, la phase aller des play-offs du championnat national s'est achevée hier en RDC. Une phase finale qui pour l'instant sourit au tout-puissant Mazembe. Le club de Lubumbashi est en tête, Pascal Mwangala.
17: Avec une seule défaite face au FC Saint-Éloi-le-Popo lors de la 2e journée, le TP Mazembe retrouve enfin des couleurs. Les Corbeaux peuvent tourner la page d'une saison catastrophique qui les avait privés d'une campagne africaine pour la première fois en près de 3 décennies. Derrière, le suspense reste entier. Champions en titre, les Aigles du Congo restent au contact avec 15 points et confirment leurs ambitions de conserver le trophée. Mais la surprise de cette phase aller s'appelle le cercle sportif Don Bosco. Guidé par l'ancienne gloire de Mazembe, Isaac Kasongo-Ngandou, les Salésiens, 3e avec 13 points, devancent l'AS Vita Club, 12 unités, mais surtout deux représentants africains de la saison passée, Maniema Union et Saint-Éloi-le-Popo, bloqués à 9 et 8 points. Alors que les 2 dernières journées se sont disputées à huis clos, après des incidents, une autre bataille s'annonce, celle du calendrier. Avec encore 28 matchs à jouer avant le 31 mai et une programmation de la phase retour, le championnat national joue désormais contre le temps. Pascal Mwangala, Lubumbashi, RFI.
5: Midi et 49 minutes en temps universel, l'essentiel de l'actualité internationale. L'Iran accuse les États-Unis d'avoir violé le cessez-le-feu, déclaration après des bombardements américains la nuit dernière contre des sites de lancement de missiles dans le sud. On apprend aussi par l'agence maritime britannique qu'un navire pétrolier a été touché par une explosion dans le détroit d'Ormuz. Toujours à propos de l'Iran, nous vous disions hier qu'Internet commençait à revenir. Eh bien, la justice iranienne vient de suspendre l'institution présidentielle qui avait ordonné le rétablissement du réseau. Au Liban, là, le cessez-le-feu n'a jamais existé et Israël appelle désormais à évacuer toute la ville de Nabatieh, bombardée très régulièrement, alors que le Hezbollah dit avoir fait barrage à des militaires israéliens dans cette région de Nabatieh. Baitiéh. Les frappes concernent aussi d'autres zones du Liban et l'une d'entre elles a fait 11 morts hier soir dans l'Est. Israël poursuit également sa guerre à Gaza. 7 morts au moins dans 2 frappes. Les informations sont rapportées par des hôpitaux palestiniens. Et puis l'Union européenne convoque le chargé d'affaires russe après ce que Bruxelles qualifie de menace de la part de Moscou contre les diplomates en poste à Kiev, appelés à quitter les ambassades en prévision de nouveaux bombardements. Et tout de suite, l'invité d'Afrique Midi.
15: Et cet invité est Joseph Figueira. Ce chercheur belgo-portugais avait été arrêté il y a 2 ans par des mercenaires russes de Wagner en Centrafrique. Il a finalement été libéré le 7 avril dernier pour raisons humanitaires. En ligne du Portugal, où il se reconstruit en famille, il témoigne en exclusivité au micro de Christophe Boisbouvier.
18: Joseph Figueira, bonjour.
19: Bonjour.
18: Nous sommes le 26 mai 2024 à Zemio, dans le sud-est de la Centrafrique. Vous êtes en train de terminer une expertise de terrain pour l'ONG américaine FHI 360 dans le cadre d'un appel à projet de l'USAID. Vous buvez la bière dans une guest house avec plusieurs autres humanitaires. Et là, vous voyez arriver 3 Russes du groupe Wagner accompagnés d'un gendarme centrafricain. Qu'est-ce qui se passe à ce moment-là?
19: Je comprends pas trop. En fait, ils arrivent, ils me signalent en fait que je dois les suivre et donc ils me forcent à les suivre. Ils me mettent sur une moto qui nous emmène jusqu'à l'aérodrome où ils avaient une petite base temporaire.
18: Très vite, vous êtes embarqué dans un avion, direction Bria, dans le centre du pays. Pourquoi Bria?
19: Alors, je sais pas, je pense que c'est parce que ils ont ce qu'on peut appeler un black site, un site noir, en fait, hein, donc qui échappe à tout contrôle de l'État. Et je sais que c'est un lieu où plusieurs personnes ont disparu et sont régulièrement torturées.
18: C'est un ancien bâtiment construit par des diamantaires et là, vous subissez des coups, des sévices. Vous êtes menacé de mort?
19: Oui, je suis menacé de mort plusieurs fois. Je suis frappé. J'ai aussi le poignet menotté à la cheville pendant 2 jours.
18: Est-ce qu'il y a un moment où vous avez vraiment cru que vous alliez mourir?
19: Oui, à plusieurs fois, ils m'ont mis en joue et puis ils m'ont dit aussi que j'allais mourir. Donc, oui. Et puis, j'entendais des cris d'appel à l'aide, des supplications d'autres personnes qui étaient en train de se faire torturer, en fait. Et puis, après mon transfèrement au camp de Rouge, j'ai aussi connu plusieurs personnes qui avaient fait l'objet de torture de la part du groupe Wagner. C'est cela.
18: Alors, dès votre arrestation à Zemio, vos 2 téléphones portables sont confisqués. Est-ce que vous pensez que les Russes de Wagner vous ont pris par hasard parce que vous étiez un des rares Européens qui circulait à Zemio? Ou est-ce que vous pensez qu'ils vous ciblaient personnellement?
19: Je comprends tout de suite que j'ai été ciblé, en fait, parce que dès que je suis emmené à l'aérodrome, on me montre 2 photos de moi qui proviennent d'un groupe WhatsApp où il y a des ministres, ex-ministres centrafricains qui sont présents dans le groupe, et je comprends tout de suite que ces photos ont été transmises au groupe Wagner. Et donc, je comprends que c'est un commando, en fait, qui est venu me chercher, c'est cela.
18: Voulez-vous dire qu'il vous ciblait grâce à des complicités au sein du gouvernement centrafricain?
19: Oui, et donc, il m'accuse tout de suite d'être un membre de la CPC, Coalition des Patriotes pour le Changement, c'est cela.
18: Ce qui frappe pendant vos 2 ans de détention, c'est l'acharnement des Russes de Wagner contre votre personne, les sévices en prison dès l'étape de Bria, les pressions sur vous et sur le procureur lors de votre procès, qui se termine en novembre dernier par une condamnation à 10 ans de travaux forcés, malgré la défense acharnée de maître Nicolas de Shanghai. Qu'est-ce que les Russes voulaient prouver à travers votre personne?
19: Je pense qu'ils veulent surtout diaboliser les ONG, les médias, les partenaires occidentaux, de façon générale, parce qu'il y a certaines ONG qui documentent des exactions qui sont commises par le groupe Wagner, et donc évidemment, ce n'est pas dans leur intérêt d'avoir ces personnes présentes sur le territoire centrafricain.
18: Il faut diaboliser les Américains?
19: C'est cela.
18: Mais vous n'êtes pas américain?
19: Non, je ne suis pas américain, non, mais pour les Wagner, c'était suffisant.
18: Parce que vous aviez eu l'occasion de travailler dans des projets financés par l'USAID, en fait.
19: C'est cela. Et aussi, notamment à cause du soutien que je fournissais au travail d'enquête du bureau du greffe de la CPI.
18: La Cour pénale internationale.
19: Oui.
18: Qui a un bureau à Bangui.
19: Oui.
18: Et qui, dans le groupe Wagner, jouait un rôle actif pour vous mettre en accusation et vous faire condamner?
19: Alors, je ne sais pas qui exactement, mais je sais que c'était des gens assez haut placés au sein du groupe, qui sont assez bien connus à Bangui.
18: Qu'est-ce qui vous le laisse penser ?
19: Toute la campagne de diffamation, de diabolisation qui a été mise en place, notamment à travers plusieurs comptes Twitter, des articles placés dans la presse, ça correspond au mode opératoire du groupe Wagner.
18: Après 2 ans de détention, Joseph Figuera, vous avez fini par être libéré le 7 avril pour raison humanitaire, officiellement. Qu'est-ce qui a joué en faveur de cette mesure de clémence ?
19: Je pense que ce sont principalement les efforts menés par le Portugal et la Belgique. Et puis aussi la pression des ONG derrière, mais pas que. Il y a aussi eu des rapports publiés par le groupe de travail de l'ONU sur les mercenaires, sur la détention arbitraire.
18: Et je crois que vous avez pu recevoir la visite de représentants consulaires de la Belgique et du Portugal.
19: Oui, dès le début.
18: Et aujourd'hui, à qui voulez-vous dire merci ?
19: Merci à mes deux pays, à toutes les ONG, à mes amis, à la famille et puis aux médias aussi, comme RFI, parce que je pense que sans vous, je ne serais pas là aujourd'hui.
18: Avez-vous eu des moments de désespoir ?
19: Oui, vous savez, le camp de Rousse, ce sont vraiment des conditions inhumaines. Donc il y a eu des jours très, très compliqués. On a eu plusieurs décès aussi à l'intérieur. On se rend bien compte que dans ce genre d'endroit, la vie est très fragile. Mais voilà, j'avais tout ce monde derrière moi et c'est ce qui m'a permis de tenir.
18: Et dans ces moments-là, on tient comment ?
19: Grâce à la foi et l'idée de savoir que la famille nous attend dehors.
18: Joseph Figuera, je vous remercie.
15: 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Au Maroc, la tabaski, l'Aïd El Kébir, comme on dit au Maghreb, aura demain une saveur particulière. L'an dernier, il n'y avait pas eu de sacrifice. Mohamed VI avait demandé aux Marocains de s'abstenir pour préserver le budget déjà serré des ménages et un cheptel très affaibli par la sécheresse. Cette année, les Marocains ont donc repris le chemin des marchés aux moutons. Reportage Mathias Rénal.
20: À l'ombre du minaret de la mosquée Hassan II, qui culmine à 200 mètres de haut, un marché installé en plein cœur de Casablanca. Amin et Ilham, frères et sœurs, viennent d'arriver. Ils ont le sourire pour l'instant.
21: J'ai 3 enfants. L'année dernière, on ne l'a pas célébré. Là, les pauvres, ils voient les gens en train d'acheter des moutons. Et nous, on n'en achèterait pas. Ce n'est pas possible. On va le faire, même si on va devoir faire des sacrifices, même s'il faut que je vende un objet de valeur.
20: Ils sont venus acheter 3 moutons. Avec un budget plutôt conséquent, ils sont prêts à débourser jusqu'à 500 euros par bête. Après un petit tour du marché, c'est la déception.
21: Les prix sont excessifs. On ne peut rien acheter ici. Ça oscille entre 650 et 700 euros, c'est beaucoup. Comme il n'y a pas eu de sacrifice l'année dernière, on s'attendait à ce que ce soit moins cher cette année. Et en fait, les prix ont doublé. Dans ce cas, on ne pourra pas en acheter. C'est abusé. Je ne vais pas acheter 650 euros un mouton qui coûte normalement 300 à 400 euros.
20: Le gouvernement promettait pourtant des tarifs accessibles cette année grâce à la reconstitution du cheptel. 9 millions de têtes d'ovins et de caprins disponibles pour l'Aïd. Mais la polémique enfle, les prix ont explosé. Il y a une semaine, à la Chambre des représentants, un débat sur le prix du mouton a même donné lieu à une passe d'armes entre parlementaires. Le gouvernement a finalement annoncé quelques jours avant la fête des mesures exceptionnelles et temporaires pour mieux encadrer les marchés et lutter contre la spéculation. Amin, le frère de Ilham, n'est pas vraiment convaincu.
22: Je ne sais pas pourquoi c'est aussi cher. Il y a eu des subventions. L'année dernière, on n'a pas sacrifié pour avoir plus d'offres en 2026. On a eu un hiver pluvieux, alors qu'avant, il justifiait la hausse des prix par la sécheresse.
20: Tahar est un revendeur de moutons. Il achète les bêtes et les engraisse pendant quelques mois, juste avant l'Aïd.
22: L'agriculteur a des coûts plus importants désormais. Avant, il avait tout à sa disposition chez lui. Il ne dépensait rien pour ses bêtes. Il pouvait te vendre un mouton à 300 euros tout en gagnant de l'argent. Mais actuellement, et surtout avec la succession des années de sécheresse, il a beaucoup de choses à acheter. Même si cette année a été plus clémente, il n'en profite pas encore.
20: Les agriculteurs ont dû se tourner vers l'achat d'aliments pour bétail. Beaucoup de Marocains repartent du marché les mains vides ce jour-là. La pression sociale reste forte, mais ils sont de plus en plus nombreux à renoncer au sacrifice et à revendiquer ce choix. Mathias Rénal, Casablanca, RFI.
15: C'est à Casablanca que se referme cette demi-heure d'info africaine réalisée et préparée avec Laurent Chaffard, Adrien Toureau et Cécile Périard. Merci à eux et merci à vous de nous avoir suivis.
5: À demain Nicolas Sûr. Restez avec nous sur RFI. Dans une minute maintenant, le rendez-vous d'Haïti et des Amériques. À tout de suite.
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24: Um 15 Uhr mit Florian Esche. Die Bildungschancen von Kindern hängen in Deutschland zu großen Teilen von sozialer Herkunft, Wohnort oder Aufenthaltsstatus ab. Das ist das Ergebnis des Kinderreports, den das Deutsche Kinderhilfswerk heute vorgestellt hat. Es hat deshalb eine Reihe von Forderungen an die Politik. Aus Berlin berichtet Felix Tenbaum.
25: Kostenlose Bildung von der Kita bis zur Schule, mehr gut ausgebildetes Personal, flächendeckende Schulsozialarbeit, verbindliche Demokratiebildung und mehr Mitbestimmung an Schulen. Durch solche Maßnahmen könnte sich die Bildungssituation für alle Kinder verbessern, heißt es im Kinderreport 2026. Eine weitere zentrale Forderung: einheitliche Bildungsstandards in ganz Deutschland. Das wollen 90% der befragten Kinder. Allerdings ist Bildungspolitik Sache der Länder. Bundesbildungsministerin Karin Prien bezeichnete mehr Geld für Bildung als Schicksalsfrage für die Nation.
24: Die EU hat den Geschäftsführer der russischen Botschaft in Brüssel einbestellt. Damit reagiert sie auf die Aufforderung der russischen Behörden, dass Ausländer und Diplomaten die ukrainische Hauptstadt Kiew verlassen sollen. Eine Sprecherin der EU-Kommission sagte, eine solche Drohung sei eine inakzeptable Eskalation. Die EU fordere Russland auf, Angriffe auf Zivilisten zu beenden und stattdessen einer Waffenruhe zuzustimmen. Russland hat nach lettischen Beobachtungen weitere GPS-Störsender an der Ostsee in Betrieb genommen. Aus der lettischen Kommunikationsbehörde hieß es, statt zuletzt 3 seien jetzt 26 solche Anlagen in der russischen Exklave Kaliningrad im Einsatz. Die Störsender hätten eine Reichweite von etwa 450 Kilometern. Damit können die Ortung in den baltischen Republiken und in Teilen von Polen, Finnland, Schweden und Belarus gestört werden. Die meisten modernen Verkehrsflugzeuge haben alternative Navigationsinstrumente, falls das GPS-System ausfällt. In den Verhandlungen zwischen den USA und dem Iran sind die eingefrorenen iranischen Vermögen im Ausland offenbar der letzte Streitpunkt. Nach Angaben iranischer Nachrichtenagenturen gibt es bei den Gesprächen weiter keine Einigung. Insgesamt soll es um 24 Milliarden Dollar gehen, auf die die Führung in Teheran im Moment keinen Zugriff hat. Beide Seiten verhandeln mit katarischer Vermittlung über ein Abkommen für ein Ende der Kämpfe. Die USA hatten in der Nacht wieder Ziele im Iran angegriffen. Zwischen Israel und der Hisbollah-Miliz im Libanon spitzt sich die Lage weiter zu. Eigentlich gilt eine Waffenruhe, aber die Kämpfe zwischen beiden Seiten gehen dennoch weiter. Israels Ministerpräsident Netanyahu kündigte an, die Angriffe auf die Hisbollah zu verstärken. Aus Tel Aviv, Jan-Christoph Kitzler.
26: Netanyahu dürfte es vor allem auch darum gehen, vor den Parlamentswahlen im Herbst Stärke zu zeigen. Wegen einer möglichen Intensivierung der Kämpfe hat der israelische Heimatschutz die Auflagen für Veranstaltungen im Norden weiter verschärft. Libanesische Quellen haben 12 Tote nach israelischen Angriffen am späten Abend gemeldet. Israelische Soldaten sind schon seit Wochen in den Süden des Libanon einmarschiert. Rund 600.000 Menschen wurden von dort vertrieben. Dörfer in dem Gebiet werden flächendeckend zerstört. Die Hisbollah hatte am 2. März im Irankrieg mit erneuten Angriffen auf Israel begonnen. Zuvor hatte Israel die eigentlich vereinbarte Waffenruhe in zahlreichen Fällen verletzt.
24: Die EU-Kommission hat den Einstieg des Bundes beim Netzbetreiber Tenet genehmigt. Die Wettbewerbsbehörde erklärte, es gebe keine Bedenken. Der Bund will 25,1% an dem Unternehmen für gut 3 Milliarden Euro kaufen. Tenet Deutschland betreibt ein 14.000 Kilometer langes Höchstspannungsstromnetz zwischen Schleswig-Holstein und Bayern. Die Modernisierung und der Ausbau der Netze gelten als Schlüssel zur Energiewende. Ziel ist unter anderem, Strom aus Windkraft im Norden zu den Industriebetrieben im Süden zu bringen. Der Ausbau kostet aber Milliarden. Die deutsche Eishockey-Nationalmannschaft ist bei der WM in der Schweiz schon nach der Vorrunde ausgeschieden. In der Gruppe A, zu der auch die Deutschen gehörten, gewann Lettland gegen Ungarn. Ein Weiterkommen ins Viertelfinale wäre für das deutsche Team nur möglich gewesen, wenn Lettland das Spiel verloren hätte. Deutschland ist bereits bei der vergangenen WM in Dänemark und bei den Olympischen Spielen früh ausgeschieden. SWR Nachrichtenredaktion Jan Seidel und Patricia Wern.
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6: Mit Ulrike Alex, schönen guten Tag. Gegründet 2009 unter anderem von der Schauspielerin Uschi Glas in Bayern, ist Brotzeit mittlerweile ein bundesweites Hilfsprojekt. Es versorgt bedürftige Kinder an Grund- und Förderschulen mit Frühstück. Um die 450 Schulen sind das mittlerweile. Barbara Renner ist Leiterin der Öffentlichkeitsarbeit von Brotzeit. Guten Tag, Frau Renner.
7: Guten Tag, Frau Alex.
6: Frau Renner, warum kommen denn Kinder ohne Frühstück zur Schule?
7: Die Gründe sind ganz unterschiedlich. Es gibt Familien, die aus finanziellen Gründen es sich nicht leisten können, ihre Kinder adäquat zu versorgen. Es gibt Menschen mit belastendem Schichtdienst, der sie schon sehr früh aus dem Haus bringt, sodass sie sich für die Kinder um die Kinder nicht kümmern können. Es gibt Menschen, die überfordert sind mit ihrer Situation als Alleinerziehende. Aber wir von Brotzeit sagen, die Gründe sind für uns nicht wichtig, warum ein Kind nicht versorgt wird. Also wir hinterfragen nicht, denn egal aus welchen Gründen ein Kind nicht adäquat versorgt ist, es ist immer schrecklich, die Kinder leiden immer darunter und daran ändern wir etwas.
6: Wie sieht denn die Zusammenarbeit mit den Schulen aus? Es braucht ja auch Räume, wo die Kinder dann essen können.
7: Richtig, das ist die Voraussetzung für eine Aufnahme in das Brotzeitprojekt. Wir sehen uns die Lage vor Ort genau an, sprechen mit den Schulen, ob sie das Projekt vor Ort stemmen können. Und da ist natürlich ganz wichtig, dass Räume zur Verfügung stehen, eine Küche, in der das Frühstück vorbereitet werden kann und eine Möglichkeit, an der das Buffet aufgebaut werden kann, damit die Kinder sich bedienen.
6: Stichwort Buffet, jeder startet ja anders in den Tag, der eine mit Müsli, die andere mit einem deftigen Schinkenbrot, der dritte liebt Avocado. Wie sieht denn das Frühstücksbuffet aus, das Sie anbieten?
7: So vielfältig, wie Sie es gerade schildern. Es gibt 34 verschiedene Lebensmittel, die komplett von Lidl gespendet werden. Und die Kinder sollen neue Lebensmittel kennenlernen, die sie möglicherweise von zu Hause gar nicht kennen. Sie sollen sich aber vor allem ihr Frühstück selbst zusammenstellen. Bei uns werden keine fertig geschmierten Brote kredenzt, sondern die Kinder dürfen die Waren selbst aussuchen und sich jeden Tag ihren Teller selbst zusammenstellen. Da gibt es alle Brotsorten und Brotaufstriche, die man sich vorstellen kann. Insgesamt 34 verschiedene Lebensmittel.
6: Dann kommen auch die Ehrenamtlichen ins Spiel, oder?
7: Das ist richtig. Ohne die ginge gar nichts. Bei uns, das ist unser Herzstück, 3560 Senioren sind deutschlandweit im Einsatz.
6: Wir leben in einer Zeit der Allergien und der religiösen Bedürfnisse. Auf was achten Sie bei Ihrem Frühstück?
7: Auf beides. Es gibt bei uns kein Schweinefleisch zum Beispiel. Die Allergenkennzeichnung wird gewährleistet. Und die Kinder können sich aus den unterschiedlichsten Lebensmitteln ihr Frühstück so zusammenstellen, dass sie es auch wirklich vertragen gemäß ihrer Gewohnheiten.
6: Sind das jetzt alles Brennpunktschulen, mit denen Sie zusammenarbeiten?
7: Es sind Schulen, in denen die Bedürftigkeit groß ist. Wir gehen nur dort hin, wo die Bedürftigkeit herrscht. Und wenn wir dann aber in einer Schule sind, sind selbstverständlich alle Schülerinnen und Schüler eingeladen.
6: Und in Baden-Württemberg haben Sie auch Schulen, die Sie betreuen?
7: Wir sind in Mannheim aktiv. Da haben wir 17 Schulen derzeit im Programm, 120 Helferinnen und Helfer, die sich täglich einsetzen. Und allein dort sind es 800 Frühstücke täglich, die wir ausgeben.
6: Wo sehen Sie denn die Zukunft der Brotzeit?
7: Die Zukunft von Brotzeit sehen wir darin, dass wir möglichst überall dort sein können, wo wir gebraucht werden. Dass wir also an noch mehr Schulen, wo große Bedürftigkeit herrscht, unser Brotzeit-Projekt anbieten können.
6: Sagt Barbara Renner, Leiterin der Öffentlichkeitsarbeit von Brotzeit. Herzlichen Dank.
7: Danke Ihnen auch.
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6: Immer mehr Jugendliche greifen wieder zu Zigaretten und Vapes. Vor allem E-Zigaretten legen deutlich zu. Die Ergebnisse einer neuen Untersuchung haben der Bundesdrogenbeauftragte Hendrik Streeck und das Bundesinstitut für öffentliche Gesundheit heute gemeinsam am Vormittag in Köln vorgestellt. Jochen Hilgers mit den Ergebnissen.
11: Berufskolleg Richard-Wagner-Straße, Köln, 9.30 Uhr. Erste Pause heißt hier für die meisten Zigarettenpause. Dabei die klassische Zigarette oder auch Vapes, also E-Zigaretten. Ans Aufhören haben schon viele gedacht. Einfach ist das aber offensichtlich nicht.
12: Ich brauche, sag ich mal, 300 Euro im Monat für die Zigaretten. Ich versuche aufzuhören, bin dabei eigentlich, aber ja.
11: Warum rauchst du?
13: Weiß ich auch nicht. Ich höre auf jeden Fall bald auf.
14: Ich habe angefangen wegen meiner Freunde. Ich weiß, dass es ungesund ist, aber irgendwie ist es eine Angewohnheit geworden. Ich kann nicht aufhören, sage ich mal so.
27: Also ich habe angefangen, wo ich 17 war. Und da war es dann ja eher so, weiß ich, alle haben geraucht, man hat es mal probiert und dann hat es angefangen und dann ist man dabei geblieben.
11: Das Bundesinstitut für öffentliche Gesundheit und der Bundesdrogenbeauftragte schlagen Alarm. Rauchen fordere jede Menge Menschenleben, sagt der Chef des Bundesinstituts Johannes.

0: aujourd'hui autour de la question « Comment dévier la trajectoire d'un astéroïde ?» Bienvenue sur Terre entre science et science-fiction.
1: Un astéroïde de 20 mètres est entré dans l'atmosphère terrestre et a explosé vers 9h30 du matin. Nous ne l'avons pas vu venir.
2: Les astéroïdes, une menace mortelle pouvant frapper n'importe où, n'importe quand.
1: Les impacteurs de l'espace arrivent à 48 000 km/h.
2: La science parviendra-t-elle à nous protéger?
3: Il peut être possible, un jour, de sauver la Terre d'un impact astéroïde.
4: Mais il y a toujours un risque.
0: Bande-annonce, extrait de la bande-annonce du documentaire Collision, les chasseurs d'astéroïdes, diffusé sur France 5, auquel vous avez évidemment participé. Patrick Michel, bonjour à vous.
5: Bonjour.
0: Merci d'être en direct avec nous. Je pense qu'on peut dire que vous êtes un vrai chasseur d'astéroïdes, car vous êtes en première ligne, Patrick Michel, à la fois de l'étude de ces cailloux de l'espace, mais aussi de la défense planétaire et des missions de prévention et de déviation d'astéroïdes. Il y a d'ailleurs, soit dit en passant, un astéroïde tout là-haut qui porte votre nom. C'est l'astéroïde 7561 Patrick Michel. Votre précédent ouvrage chez le même éditeur s'intitulait « À la rencontre des astéroïdes ». Depuis, vous avez été carrément à leur rencontre par sonde interposée. On va y venir. Vous avez réussi à dévier la trajectoire d'un astéroïde. Mais est-ce qu'on peut dire que notre décennie, celle dans laquelle on est, 2026-2035, allez, est celle des astéroïdes, Patrick Michel?
5: Ah, je pense, oui, on vit vraiment l'âge d'or de l'exploration des astéroïdes, puisque là, actuellement, je compte pas moins de 11 missions qui sont en développement ou en vol pour aller voir des astéroïdes, et ça va nous amener jusqu'à, effectivement, 2035 pour la dernière visite, et peut-être d'ailleurs au-delà si d'autres programmes se mettent en œuvre, avec en plus des tas d'agences spatiales impliquées, y compris des nouveaux acteurs comme les Émirats Arabes Unis qui ont leur propre mission. Donc c'est vraiment un engouement que, quand je vois, il y a 20 ans, à quel point...
0: Et quand vous avez commencé à vouloir travailler sur les astéroïdes...
5: C'est ça, donc, ben, on ramait un peu pour convaincre les agences que ça valait la peine de les étudier, aussi bien scientifiquement que pour s'en protéger. Et puis finalement, ben, vous savez, dans la vie, on se bat, si on est un peu persévérant et qu'on accepte le temps long, il y a parfois, pas toujours, mais quelque chose qui se déclenche, et après, c'est un peu comme quand vous avez des pilules dans un truc et c'est tout bloqué, puis il veut secouer, puis il y a tout qui tombe. Et ben là, voilà,
0: et ben
5: ça
0: là,
5: y est, on a plein de missions et on va vivre...
0: On est parti pour les astéroïdes. Alors, ouais. Dites-nous d'abord, qu'est-ce que c'est qu'un astéroïde? Il y en a de toutes les formes. C'est un peu la même famille que les comètes, mais qu'est-ce que c'est qu'un astéroïde?
5: Alors en fait, les astéroïdes, c'est les restes en fait des briques qui ont formé nos planètes. Il faut remonter il y a 4,5, 6, 7 milliards d'années, lorsque le Soleil est né entouré d'un disque de gaz et de poussière. Et donc au départ, le système solaire, c'était simplement un Soleil et un disque de gaz et de poussière qui tournaient autour de notre étoile. Mm-hmm. Et ces petites poussières qui étaient de la taille des cheveux au départ, on commençait à s'agglomérer, à grossir, à faire des corps de plus en plus gros. Certains ont fini en planète et d'autres n'ont pas grossi jusqu'au stade de planète et se sont parqués, pour être simple, entre Mars et Jupiter.
0: Ce qu'on appelle la ceinture des astéroïdes.
5: Voilà, ce sont des astéroïdes. Donc en fait, ils ont un avantage par rapport aux planètes, c'est que les planètes, elles ont chauffé parce qu'elles sont grosses, donc tout s'est transformé chimiquement à l'intérieur, alors que les astéroïdes sont restés suffisamment petits pour avoir gardé la composition initiale du système solaire parce qu'ils n'ont pas chauffé. Donc en fait, en les étudiant, on remonte le temps, je prends toujours l'analogie d'un gâteau,
0: oui.
5: Vous mettez d'abord des ingrédients dans un bol et puis après vous chauffez ça dans un four, une fois que vous avez chauffé, vous n'avez pas la recette parce que tout a été transformé.
0: Oui.
5: Et ben voilà, les astéroïdes, c'est ce qu'on a mis dans le bol au départ et qui n'a pas chauffé. Et donc on remonte le temps en les étudiant. Alors ils sont pour la plupart entre Mars et Jupiter. On a même une population d'astéroïdes qu'on appelle les Troyens de Jupiter qui partagent la trajectoire de Jupiter. Et puis dans cette ceinture, eh bien les astéroïdes subissent des collisions les uns avec les autres, sont mis parfois sur des zones instables qui les envoient vers la Terre, et ce sont ces astéroïdes qu'on appelle les géocroiseurs et qui sont ceux qui sont potentiellement menaçants. Et
0: Voilà. Potentiellement menaçants, vous l'avez dit. Donc on a bien compris que l'étude des astéroïdes permet de remonter aux origines du système solaire. Ils sont menaçants, ils sont rares, les gros astéroïdes qui percutent la Terre, mais ils sont assez dévastateurs, il n'y a qu'à demander aux dinosaures, en gros.
5: Et ils ne sont plus là pour répondre.
0: Exactement. Mais au fond, vous dites dans cet ouvrage, il faut s'y préparer, mais il ne faut pas s'affoler outre mesure. On craint vraiment la chute d'un astéroïde?
5: Alors, craindre, c'est un grand mot. Moi, je dis toujours, on s'en occupe sans s'en préoccuper. Pourquoi on s'en occupe alors qu'il n'y a pas de raison d'être préoccupé, puisque de tous les astéroïdes qu'on connaît, il n'y en a aucun qui nous menace sur au moins le siècle, sachant que c'est l'échelle de temps de nos prédictions.
0: Bon, on est rassuré.
5: Et probablement plus. Donc ça, c'est déjà
0: on
5: bien.
0: On craint plus des hommes que des astéroïdes,
5: ah oui, ça, c'est sûr.
0: Je pense.
5: Ah oui, je pense aussi. Après, il y a

0: La partie de ceux qu'on connaît pas et qu'on veut identifier, mais les statistiques jouent pour nous. C'est-à-dire que des objets qui peuvent faire des dégâts assez majeurs rentrent en collision avec la Terre avec des fréquences relativement faibles. Alors du coup, on se dit effectivement pourquoi vous en occupez? Eh bien parce qu'en fait, on sait que sur le long terme, ça se reconcrétisera. On connaît les fréquences d'impact et on a un avantage par rapport à quasiment tous les autres risques naturels, c'est que celui-là, on peut le prédire et le prévenir avec des moyens qui sont raisonnables et réalisables. Donc autant le faire parce que ça prend du temps d'être préparé et improviser, ben, ça causerait notre perte parce que pour le coup, on peut pas faire n'importe quoi. Donc l'idée qu'on a, c'est de nous préparer à tous les scénarios possibles bien avant qu'ils arrivent. Comme ça, le jour où on a à faire face à un des scénarios, eh ben on a la solution, je dirais, clé en main.
1: Et la solution que vous avez commencé véritablement à trouver, on va y revenir, mais la première mission de l'humain, enfin c'est la première fois dans l'humanité qu'on réussit à dévier un astéroïde. Vous étiez le responsable de cette mission ERA, vous avez même le bel écusson sur votre t-shirt de l'Agence spatiale européenne. Mais avant de nous arrêter sur cet exploit formidable réalisé par l'ASE et vous à la tête, Patrick Michel, arrêtons-nous sur un astéroïde qui vous a fait une petite frayeur, qui s'appelle 2024 YR4.
0: On oui, a le show alors 2024 YR4, c'est quelque chose d'intéressant. D'ailleurs, c'est l'histoire de cet astéroïde qui m'a motivé à réécrire un livre, parce qu'en fait, c'était la première fois, donc on l'a découvert en décembre 2024.
1: D'où son nom, 2024 YR4.
0: Voilà, et dès le mois de janvier, le 27 janvier, il atteignait une probabilité d'impact avec la Terre qui dépassait 1% pour le 22 décembre 2032. Or, il se trouve que lorsqu'on a créé le comité, le réseau d'alerte internationale d'astéroïdes sous l'égide de l'ONU en 2013, on avait défini un critère pour commencer à émettre une notification.
1: Et ce critère de danger, de risque,
0: voilà,
1: d'impact. En
0: c'est
1: fait.
0: Ça. Et ce critère, c'était si un objet est plus grand que 10 mètres et a une probabilité plus grande que 1% de rentrer en collision avec la Terre dans les 10 ans, eh bien, on notifie les États membres de l'ONU et les délégations, simplement notifier, simplement pour dire, voilà, là on a un cas intéressant, on va le suivre. Et donc, comme c'était la première fois, c'était quelque part une première historique, et je me souvenais à ce moment-là, alors du coup on a fait cette notification, ce qui a permis en un mois d'avoir 500 observations par plus de 60 observatoires, y compris des amateurs, qui ont traqué cet objet pour vérifier, affiner sa trajectoire et vérifier si cette probabilité se maintenait. Et il se trouve que, fort heureusement pour nous, on a réussi à l'annuler. Mais voilà, il fallait deux choses. D'abord que quelqu'un communique pour dire, attendez, là on a un cas et qu'on ait un moyen de communiquer officiel. Et la deuxième chose, qu'on ait des gens organisés dans le monde entier pour être capables de traquer en même temps un objet. Et ça, ça a été fait. Et je me souvenais à ce moment-là que 20 ans avant exactement, on découvrait en décembre 2004 un astéroïde qui s'appelle Apophis.
1: Alors
0: qu'il est beaucoup plus gros
1: Apophis,
0: que voilà, il est beaucoup plus gros que 2024 YR4 qui lui ne fait que 50 mètres de diamètre. Apophis faisait 300 mètres, entre 300 et 400 mètres. Et dans la première journée où on l'a découvert, parce qu'au départ, on a une très faible précision sur la trajectoire. Donc, quand on fait le calcul dans le temps, on trouve plein de solutions. Et il y avait 2,7% des solutions qui amenaient à la Terre en 2029. Donc, on avait 2,7% de probabilité d'impact avec la Terre. C'est presque la probabilité de tirer 2,6 au dé. C'était quand même... Et pendant ce laps de temps, fort heureusement, le jour d'après, on a retrouvé d'autres observations, on a annulé la probabilité d'impact. Mais ce laps de temps, on s'est dit, mais qui on appelle ?
1: Qu'est-ce qu'on
0: dans
1: fait
0: dans ce cas-là, qui on appelle? Est-ce que c'est le président de la République? C'est quel est le chemin pour que, une fois qu'on a découvert quelque chose de risqué, il y ait une décision qui soit prise pour agir? Et on n'avait rien. Et ben 20 ans après,
1: en 2024,
0: on avait tout de suite, et en un mois, on a éliminé le problème. Donc je trouve que c'est quand même un beau résultat.
1: Un beau résultat. Autour de la question empruntée à votre essai, Patrick Michel, quelle défense planétaire contre les astéroïdes? On va y venir maintenant, parce que vous avez démontré, avec la sonde DART envoyée en 2022, qui s'est écrasée sur la petite lune de l'astéroïde Dimorphos, c'était la première mission de ce genre international qui a pu dévier la trajectoire d'un astéroïde. Une vraie première dans l'histoire de l'humanité. Comme le racontait déjà sur le site de l'ESA, l'Agence spatiale européenne, l'astrophysicien Brian May. Alors Brian May, astrophysicien, mais pas seulement, il est plus connu comme le guitariste du groupe Queen. Vous avez collaboré avec Brian May, qui est un astrophysicien très sérieux, qui a préfacé votre ouvrage. Je propose de l'écouter, Brian May, dans cet extrait publié en 2020 sur le site de l'ESA.
2: Hera ERA va nous révéler des choses que personne n'a jamais vues auparavant. Cette mission de l'ESA va explorer pour la première fois dans l'histoire de l'humanité un astéroïde double, Didymos. Cet astéroïde est représentatif de milliers d'autres qui pourraient impacter notre planète. Il faut imaginer que c'est comme une montagne dans le ciel, autour de laquelle gravite un rocher de la taille de la Grande Pyramide. Voilà, c'est ça Didymos. Sa lune, si minuscule en apparence, serait à elle seule suffisamment grosse pour détruire une ville si elle venait à percuter la Terre. Mais nous allons chercher s'il serait possible de le dévier. Ce sera un sacré défi, viser une cible de 160 mètres de diamètre à travers des millions de kilomètres de vide spatial. Pourrions-nous vraiment empêcher un astéroïde de cette taille de s'écraser sur Terre? Les dinosaures n'y sont pas parvenus. Mais nous, humains, avons les connaissances et la science de notre côté. La sonde ERA est dirigée par une équipe internationale de scientifiques et d'ingénieurs, constructeurs et acteurs du meilleur de notre humanité. Pour l'heure, tout ce que nous avons, ce sont des années de recherche et d'hypothèses. Mais ERA va révolutionner notre compréhension des astéroïdes et de la manière de nous en protéger.
1: Et il avait bien raison, Brian May, guitariste de Queen et surtout astrophysicien, préfaceur de votre ouvrage Patrick Michel, La défense planétaire contre les astéroïdes. La sonde ERA a réussi un exploit extraordinaire à dévier la trajectoire d'astéroïdes et aujourd'hui encore, on suit ses résultats et on s'en inspire.
0: Alors en fait, ce premier test de déviation s'est produit en deux parties. Il y a d'abord la mission DART de la NASA, qui, elle, était le projectile, en fait, en 2021, en novembre 2021, elle a été lancée pour taper sur la petite lune d'un astéroïde double. On a des astéroïdes, à peu près 15% d'entre eux, qui sont comme la Terre et la Lune en petit.
1: Donc il y a un
0: avec
1: petit,
0: et un petit qui tourne autour d'un gros. Mmh. Donc le gros s'appelle Didymos, il fait à peu près 800 mètres de diamètre. Et le petit s'appelle Dimorphos, il fait 150 mètres de diamètre.
1: La taille d'un stade de foot. Ça, c'est la Lune de ce. D'accord. La taille d'un
0: stade de foot. Okay. Et elle tourne en 11h55 autour de son corps principal, qui est Didymos. Et l'idée, c'était de taper dans cette Lune pour réduire cette durée d'un facteur qu'on ne connaît pas, c'est ça qu'on veut mesurer. Donc on a envoyé cette mission DART de la NASA, 580 kg à 24 000 km/h, à très haute vitesse. Elle a tapé le 26 septembre 2022. On sait qu'on a réduit ce temps de 33 minutes, donc maintenant elle tourne autour à 11h22 minutes au lieu de 11h55.
1: Donc vous avez réussi à dévier
0: la trajectoire de la Lune. Donc ça c'est la partie NASA, mais on ne connaît pas le résultat final puisque la sonde a explosé dans l'astéroïde. Donc est-ce qu'on a fait un cratère? Est-ce qu'on l'a déformé? Quelle a vraiment été l'efficacité de la déviation? Ça, on ne sait pas. Et donc, l'Agence spatiale européenne est en charge du détective, un peu comme l'inspecteur Colombo, je dis toujours, qui retourne sur la scène, alors on ne va pas dire du crime, les gens n'aiment pas ça, la scène du crash,
1: pour essayer de comprendre ce
0: qui s'est passé et pour pouvoir en tirer des leçons pour d'autres scénarios. Donc qu'est-ce qu'on va faire? Donc elle va arriver en novembre cette année. Elle est partie en novembre 2026. Voilà, donc en novembre 2026, pour la première fois, on va révéler à l'humanité à quoi ressemble un astéroïde sur lequel on a tapé. Sachant que nos calculs disent qu'on a pu laisser un petit cratère ou avoir complètement déformé le corps. En fait, on ne sait pas.
1: On ne sait pas. Les calculs ne peuvent pas suffire.
0: Non, parce que ça dépend des propriétés physiques de l'objet. S'il est mou ou s'il est dur, pour simplifier. Et ça, on ne le sait pas, puisque la sonde a explosé dedans, on n'a pas le résultat final. Donc là, en novembre, et avec l'Agence spatiale européenne, on va communiquer à fond pour le public, parce qu'on veut que le public suive avec nous ces aventures extraordinaires, puisse avoir les mêmes surprises que nous. Parce que jusqu'à maintenant, il faut le dire, à partir du moment où tout ce qu'on sait des astéroïdes depuis la Terre, c'est simplement la lumière qui nous renvoie, qui est réfléchie à leur surface et qui provient du Soleil. Et comme ils sont petits, tout ça est très faible. Ils sont très faiblement lumineux. Donc on a très peu d'informations. Donc du coup, à chaque fois qu'on est allé les voir, on a été surpris. Les images qu'on a eues
1: ne correspondent pas à ce qu'on... Voilà. Tout est possible.
0: Exactement.
1: Dans les astéroïdes, au fond.
0: Oui. En fait, ils défient notre intuition parce qu'ils sont très petits. Donc, quand on est à leur surface, on est très peu attiré, contrairement à la Terre qui est très grosse. Et donc, le comportement de la matière est très différent de celui sur Terre et il défie notre intuition. C'est pourquoi, jusqu'à maintenant, et c'est pourquoi d'ailleurs, je dis qu'on est toujours dans la phase d'apprentissage, on a été surpris. Donc, ça veut dire qu'on doit encore apprendre ce qu'ils sont et aussi comment ils réagissent à des forces externes qu'on leur fait subir. Parce que jusqu'à maintenant, à chaque fois qu'on les a touchés, la réaction n'était pas celle attendue. Du coup, là, on a eu un impact à très haute vitesse. Mmh. Et en novembre, mais je crois que je vais tomber de ma chaise quand je vais voir les images.
1: Mais comment ça va se passer en novembre?
0: Alors,
1: on va revenir,
0: sonde,
1: hein, vous n'allez pas y couper.
0: La sonde va d'abord freiner pour s'insérer autour de lui au mois d'octobre 2026. Elle va ensuite commencer ses opérations à proximité début novembre. Et il va y avoir plusieurs phases d'approche. On va aller beaucoup plus près en décembre. C'est d'ailleurs à Noël qu'on aura les plus belles images. Mais on va beaucoup communiquer dès le début. Hein. On va avoir des images dès le mois de novembre où on voit les deux, l'un tourner autour de l'autre. On va commencer à comprendre est-ce qu'on l'a déformé. Enfin, ça va être assez excitant. Et puis surtout, c'est la première fois, et ça c'est l'Agence Spatiale Européenne qui le fait, qu'on envoie non seulement une sonde, mais aussi à bord de cette sonde, deux mini-sondes qui vont être déployées à proximité. Donc elles vont sortir de comme des boîtes à chaussures, en fait. Hein. Elles vont être déployées à proximité du corps dès mi-janvier. On en a deux. Deux mini, on appelle ça des CubeSats, c'est un peu des drones avec propre mode de propulsion, leurs panneaux solaires, qui vont aller encore plus près de l'astéroïde. L'un est d'ailleurs équipé d'un radar français qui va sonder pour la première fois à l'intérieur de l'astéroïde, nous dire est-ce qu'il y a du vide, est-ce que c'est une roche.
1: Mais oui, parce que c'est mystérieux.
0: C'est mystérieux. Et en fait,
1: et ça se passe à combien de kilomètres?
0: Ça, c'est, on sera à 150 millions de kilomètres de la Terre.
1: 150 millions de kilomètres de la Terre.
0: Et c'est pourquoi d'ailleurs, on a une phase, alors on parle beaucoup d'intelligence artificielle en ce moment. Et d'ailleurs, cette sonde aura elle-même la capacité de faire de la navigation autonome. Elle va apprendre à se repérer par elle-même en comprenant ce qu'elle voit à la surface et en utilisant, par exemple, des cratères comme des repères. Tout ça par elle-même. Donc, il va y avoir aussi des démonstrations technologiques. Les deux CubeSats vont communiquer les informations à la sonde qui va les renvoyer vers la Terre. Donc, en fait, à partir du mois de mi-janvier, on aura une roche qui tourne autour d'une autre, un satellite et deux CubeSats. Donc, on aura cinq trucs qui se tournent autour. Ça va être un truc de fou.
1: Rendez-vous en janvier pour ce truc de fou, cher Patrick Michel. Autour de la question, comment mieux comprendre les astéroïdes, comment dévier leur trajectoire, on continue de s'interroger sur ces gros, gros cailloux de l'espace et sur la défense à adopter pour notre petite Terre, à l'écoute de Camille, en playlist de ce joli mois de mai sur RFI, avec cette chanson que l'on espère, comment dire, pas du tout prémonitoire, ça s'appelle La Terre, sur RFI. Tu vois.

0: Ça s'appelait le paradis, ça s'appelait la terre. Camille sur RFI. Bon, rassurez-nous, Patrick Michel, aucun astéroïde là ne nous menace immédiatement tout de suite.
1: Non, aucun astéroïde, on les surveille et puis on est maintenant, la défense planétaire est devenue quelque chose de pris au sérieux enfin.
0: Et de collectif et de collaboratif.
1: Et c'est ça qui est très important, c'est qu'en fait quand moi je parle de ces missions spatiales, ouais, par exemple, il faut savoir que derrière il y a un nombre de gens absolument énorme et
0: dans tous les pays du
1: monde,
0: oui,
1: absolument, et beaucoup travaillent dans l'ombre. Moi, je pense souvent aux ingénieurs de ces missions à qui on fournit des hypothèses pour qu'ils puissent concevoir la mission. Et en général, quand on arrive, les hypothèses qu'on leur a données n'étaient pas les bonnes. Et donc, parfois, ils sont à 150 millions de kilomètres et ils doivent revoir complètement leur stratégie de navigation parce que, par exemple, on leur a dit, ben, vous savez, pour atterrir sur cet astéroïde, vous inquiétez pas, il y aura des belles plages comme à Saint-Tropez. Et puis, quand ils arrivent, Saint-Tropez, je suis né là-bas, c'est pour ça que je dis ça. Et quand ils arrivent, ben, il y a que des gros rochers et on
0: c'est
1: peut pas
0: du tout ce qu'on croyait. Et voilà. D'ailleurs, Brian May, pour revenir à cet astrophysicien, un guitariste de Queen qui a préfacé votre livre, il travaille notamment sur pour essayer de photographier, enfin,
1: exactement,
0: spectrographier la surface de Mars, mais aussi des astéroïdes pour comprendre.
1: Merci de souligner ça, parce que Brian est un expert de stéréoscopie. Ça veut dire que je lui donne des images prises à deux angles différents, comme nos yeux d'ailleurs, regarde les deux yeux, et il est converti en images à trois dimensions. Et ça a été fondamental, alors ça je le raconte dans mon livre précédent, ouais, quand on a atterri sur l'astéroïde Bennu pour récolter un échantillon avec la mission de la NASA Osiris-Rex, ça c'était en octobre 2020. Mm-hmm. En fait, quand on est arrivé sur Bennu en décembre 2018, c'était un petit monde de 500 mètres de diamètre sur lequel il y avait des rochers de partout, ce qu'on n'avait pas dit aux ingénieurs, n'est-ce pas? Et en fait, le problème, c'est qu'il y avait une contrainte, il ne fallait pas que les rochers mesurent plus de 1 mètre de haut, pour pas que si la sonde atterrisse, elle soit endommagée. Mmh. Et comment mesurer la taille des rochers sur des images à deux dimensions, c'est pas facile, parce que par définition, deux dimensions, c'est plat.
0: Mais...
1: Donc avec les ombres, on peut y arriver. Mais Brian nous a fait un catalogue d'images trois dimensions, et je me souviens, avec le responsable de la mission, on était avec les lunettes à regarder tous les sites possibles, grâce à Brian, puisqu'on pouvait mieux mesurer les roches.
0: Donc, pour ramener des échantillons de l'astéroïde
1: Bennu.
0: Je rappelle, si vous nous prenez en route, chers amis auditrices et auditeurs, que vous êtes Patrick Michel, astrophysicien, membre du Comité international de surveillance des astéroïdes, chercheur au CNRS, à l'Observatoire de la Côte d'Azur à Nice et à l'Agence spatiale européenne, l'ESA. Vous venez de publier La défense planétaire contre les astéroïdes aux éditions Odile Jacob. Vous êtes un acteur majeur de cette défense face aux astéroïdes et quelqu'un que vous connaissez et qu'on a reçu il n'y a pas très longtemps, c'est un de vos collègues à l'Observatoire de Côte d'Azur, a eu envie de vous interroger là-dessus, c'est le géophysicien et géochimiste Nicolas Coltis, qui était récemment notre invité pour son ouvrage Anatomie d'une planète chez le même éditeur. Il a une question pour vous, Nicolas Coltis.
2: Bah bonjour Patrick, parce qu'on est du même observatoire. À partir de quel moment, à partir de quelle taille, de quelles caractéristiques d'astéroïdes il faut se défendre contre cela, parce qu'on est content de voir des étoiles filantes, de voir voilà. À partir de quelle propriété en fait ça devient important de se défendre?
0: Que pouvez-vous répondre, Patrick Michel?
1: Absolument. Alors, bonjour Nicolas. Alors, c'est rigolo parce qu'on est dans le même observatoire et on ne se voit jamais parce qu'on est dans deux laboratoires différents. On est très occupés. Mais j'adore ce qu'il fait aussi. Donc, je suis très content qu'il me pose cette question. Qui est d'ailleurs une très bonne question. Mmh. Parce qu'en fait, à partir de quelle taille c'est raisonnable et faisable de s'en occuper?
0: Mais donc, oui, c'est ça. Parce que si c'est la planète Mars qui nous tombe dessus, c'est pas la peine de s'en occuper.
1: Ah ben là, voilà. Non, on peut faire la fête et puis ça se termine très vite.
0: C'est ça.
1: Et puis, quand c'est trop petite taille, comme il le dit, ça fait des belles étoiles filantes. Il n'y a pas de danger.
0: Oui.
1: Et j'allais dire, même à des tailles de 30-50 mètres, comme c'est arrivé, hein, un bolide qui a explosé au-dessus de la forêt de la Tunguska en Sibérie le 30 juin 1908, qui a pulvérisé 2000 km² de forêt, et il faisait 50 mètres. Donc on pourrait dire, on s'occupe de ces 50 mètres. Et moi je dis non, parce que 50 mètres, il y en a trop, ça coûterait des budgets là pour le coup faramineux de tous les voir. Or, la probabilité qu'un événement si local se produise au-dessus d'une ville reste très faible, puisque la majeure partie de la Terre est faite de deux tiers d'eau et des déserts.
0: Mais bien sûr, donc, c'est bien pour ça que les météorites tombent dans les déserts,
1: voilà,
0: et dans les océans.
1: Donc nous, on s'est dit, bon, soyons raisonnables, on peut pas demander des budgets qui seraient plus importants que, par exemple, la lutte contre le réchauffement climatique. On va proposer de s'occuper des objets qui nous permettent de le faire avec des budgets qui n'engouffrent pas le budget des pays et qui restent raisonnables. Et en fait, l'idée qu'on s'est dit, c'est on commence à la taille à partir de laquelle, peu importe où l'objet tombe, ça produira des dégâts humains parce que l'ampleur sera telle que, même si ça tombe dans un désert, ça atteindra des villes.
0: Et c'est quoi cette
1: alors
0: taille,
1: bon, on a mis, alors c'est à la louche,
0: priori,
1: hein, mais c'est pas, ça dépend de la vitesse, de la masse, mais on a mis le seuil à 140 mètres. Mm-hmm. Donc Pour vous dire, en deux mots, pour l'instant, on a recensé tous les géocroiseurs, ceux qui croisent la Terre, plus grands que 1 kilomètre, en tous les cas plus de 90%. C'est le seuil de catastrophe à l'échelle du globe, c'est-à-dire que peu importe où un objet de cette taille tombe, il y a des répercussions sur l'ensemble du globe. On les connaît tous, il n'y en a aucun qui nous menace, les fréquences d'impact sont en moyenne tous les 500 000 ans, on les suit, pas de problème.
0: Donc là, vous êtes très rassurant.
1: Maintenant, pour ceux de 140 mètres, on n'en connaît que 40%, il nous manque 60%, mais il y en a à peu près une vingtaine de milliers. Et les fréquences d'impact, c'est aussi en moyenne tous les quelques dizaines de milliers d'années. Donc je dirais que la probabilité n'est pas nulle qu'un nous tombe dessus dans quelques années. Moi, je prends ma moto pour aller à l'observatoire tous les jours. J'ai plus peur en moto que de me prendre un astéroïde. Par contre, on sait que ça se reproduira. Et on sait aussi que ces objets-là, on peut tous les détecter. Alors, depuis la Terre, ça prendrait des décennies, même avec les grands télescopes comme le Vera Rubin, qui est fantastique. Mais la NASA va envoyer l'année prochaine un télescope spatial qui s'appelle NEO Surveyor et qui va faire l'inventaire de tous ces objets plus grands que 140 mètres en 10 ans. Donc, vous voyez, d'ici 2040, on aura une connaissance complète de la menace des objets au-delà de cette taille et on pourra même les suivre pour pouvoir anticiper. C'est pour ça que je dis que c'est faisable de prédire.
0: On peut y arriver. On est dans la prédiction, vous êtes rassurant.
1: Et ensuite, pour la prévention, pareil, l'objet qu'on a choisi pour DART, c'était Dimorphos.
0: Il fait cette taille-là. DART, oui, donc l'astéroïde Dimorphos.
1: Voilà, et on a vu qu'on est capable de dévier ce genre de corps. Par contre, ce que je dois vous dire aussi, qu'on n'a pas encore dit, et ça, c'est Héraclès qui va nous dire si le vérifier en tout cas.
0: La mission ERA.
1: Voilà, c'est la mission ERA. C'est combien de temps il faudrait pour dévier un corps comme Dimorphos avec la même efficacité s'il tournait autour du Soleil et qu'il tombait sur Terre. Okay. Parce que là, on a dévié la trajectoire Dimorphos autour d'un autre astéroïde. Oui. On ne voulait pas dévier un corps autour du Soleil. Comme on ne sait pas trop ce qu'on fait, on ne veut pas provoquer le risque qu'on cherche à éviter. Ça serait ballot.
0: Bien sûr.
1: Donc là, on a pris une autre stratégie. Mais si on transpose à un objet autour du Soleil, il aurait fallu le dévier plusieurs décennies en amont. Avec l'efficacité. Donc la clé, c'est l'anticipation.
0: Bien sûr.
1: Mais avec
0: on sait la déviation, mais on sait.
1: Avec l'énergie qu'a produit DART, on dévie très peu, en fait. Ça reste quand même, ça paraît violent parce que c'est une explosion. Mais en fait, ça reste des méthodes douces. Donc, la clé, c'est l'anticipation. Mais comme je le disais, on va pouvoir le faire parce que NEO Surveyor, une fois qu'elle aura fait l'inventaire, on pourra anticiper bien en amont si un tel objet nous arrive dessus. Et on sait qu'avec DART, si on le fait quelques décennies en amont, eh ben, il ratera la Terre. Donc voilà, on a déjà un plan. Alors, à affiner, parce que c'est la sonde ERA qui va nous dire quelle a été vraiment l'efficacité. Là, je vous le dis par rapport à ce qu'on pense.
0: Mais pour qu'au fond, menacerait, on puisse le dévier suffisamment.
1: Voilà, de cette taille-là. Les objets plus petits, comme je disais, ça fait des dégâts locaux, c'est beaucoup plus compliqué à dévier, à identifier. Bon, on accepte ce risque. Et puis les objets bien plus gros, ils tombent tellement peu souvent qu'on a le temps d'avoir des technologies encore plus énormes pour s'en occuper. Moi, je dis toujours, commençons par ce qu'on sait faire. On y va petit à petit, sachant qu'on a le temps.
0: Et question de famille d'auditeurs à Madagascar, les Rakoto, c'est mamie Rakoto qui vous pose cette question. De quel arsenal on dispose pour faire face à ce genre de menace? Et elle nous demande si les missiles de défense antiaérienne ont aussi une efficacité pour détruire ou dérouter un astéroïde.
1: Alors, les missiles de défense antiaérienne, non. On n'a pas d'arsenal, en fait. C'est ça le truc, c'est que pour l'instant, on a fait DART. Qui a tapé sur un astéroïde, on fait ERA qui va nous dire ce qui s'est passé, et à l'ONU, on a deux groupes de travail qui essaient d'organiser une réponse à l'échelle internationale coordonnée. Mais une fois qu'on a dit ça, d'ailleurs dans mon livre, j'explique que pour 2024 YR4, si la probabilité d'impact se confirmait avec la Terre, on l'aurait su qu'en 2028 d'ailleurs, c'était très peu de temps pour agir parce qu'on n'a pas d'arsenal.
0: Et oui,
1: il faut tout construire.
0: Ah oui,
1: alors une fois qu'on a fait une fois, on peut aller plus vite. Par exemple, on a parlé de la sonde ERA qui est en route. Eh bien, en fait, on va monter une mission pour aller voir l'astéroïde Apophis en 2029, qui s'appelle Ramsès. Et comme il faut la construire rapidement, parce qu'il faut qu'elle soit lancée dans deux ans, en 2028, on utilise la même plateforme que la sonde ERA. Et savoir utiliser l'existant nous permet de gagner du temps. Mais s'il fallait lancer dans un an, on n'a rien de prêt. Donc ça, c'est un problème, c'est quelque chose à réfléchir. Est-ce que ça serait pas judicieux d'avoir quelques sondes prêtes à partir au cas où, sachant qu'on n'a pas besoin de missiles, la défense planétaire, c'est quelque chose de pacifique.
0: Moi, oui, c'est quelque chose de pacifique.
1: J'ai beaucoup de respect pour les militaires, mais ils sont plus utiles à faire en sorte qu'on fasse pas n'importe quoi sur Terre. Et nous, on s'occupe de l'espace et on le fait bien.
0: Vous occupez de l'espace. Je m'arrête sur cette mission que vous avez citée, donc Ramsès vers Apophis pour 2029. Vous y participez très activement. C'est avec la NASA et avec la JAXA.
1: Non, c'est avec l'Agence spatiale européenne.
0: Ah, l'Agence spatiale européenne et la JAXA, l'Agence spatiale japonaise.
1: Donc moi, j'en suis responsable pour l'Agence spatiale européenne, responsable scientifique, comme pour ERA d'ailleurs. Et c'est fantastique, franchement.
0: Donc Apophis.
1: Alors Apophis, c'est donc cet objet qu'on a découvert en décembre 2004, qui fait entre 300 et 400 mètres de diamètre. Donc là, c'est des dizaines de milliers de bombes d'Hiroshima si ça tombait sur Terre. Mais lui, il ne tombera pas sur Terre.
0: Il ne tombera pas sur Terre. Et il est à combien de distance?
1: Et il va passer.
0: Il va passer en 2029.
1: Attention à la date. C'est le vendredi 13. Ça fait peur. Et oui, en plus, Apophis, dieu du chaos, on a tout faux. Mais non, en fait, il va pas nous tomber dessus. Il va passer à moins d'un dixième de la distance de la Terre à la Lune, 32 000 kilomètres de la Terre.
0: Il va passer à 32 000 kilomètres.
1: Voilà, à l'intérieur des orbites des satellites géostationnaires, les satellites artificiels qu'on envoie. Donc, il passe tellement près qu'on va pouvoir, là où il fait nuit ce jour-là, c'est-à-dire en Europe, en Afrique, et une partie du Moyen-Orient, on va pouvoir voir sa lumière à l'œil nu.
0: Voir la lumière de cet astéroïde.
1: Voilà. Alors, ça ne sera pas la Lune, ça sera une petite lumière.
0: Ouais.
1: Mais ça ne se produit qu'une fois tous les 7000 ans. Ça veut dire qu'on a une chance énorme d'être les gens qui sont nés au bon moment pour voir ça. Et c'est tellement extraordinaire que on va envoyer cette mission Ramsès qui va partir en avril 2028 avec l'Agence spatiale européenne et l'Agence spatiale japonaise pour arriver sur Apophis au mois de mars 2029, mesurer ses propriétés, même architecture que la sonde ERA avec deux CubeSats à bord qui vont être déployés. L'un va atterrir sur Apophis, avec un sismomètre français, parce qu'en fait quand il va passer près de la Terre, les forces de marée, c'est-à-dire l'attraction de la Terre, va peut-être le déformer, comme nos océans bougent
0: des marées.
1: Et donc, on s'attend à ce qu'il y ait des déformations, des avalanches, on va observer ça, et qu'il vibre de telle sorte qu'avec le sismomètre, on va mesurer comment les ondes sismiques se propagent, ce qui nous renseigne sur sa structure interne. Alors, c'est énorme, hein, c'est génial.
0: C'est énorme, et sera le vendredi 13 avril 2029.
1: Et ce qu'on veut, et ça moi j'y ai tenu beaucoup, et l'Agence spatiale européenne aussi qui veut communiquer, c'est qu'on va envoyer en direct au public les images prises depuis l'astéroïde par la sonde, de telle sorte que vous avez les yeux au ciel, en Afrique, là où il fait beau, vous avez la petite lumière, et sur vos écrans, vous voyez à quoi ressemble l'astéroïde, et comme à chaque fois on a été surpris, ben j'imagine la surprise qu'on va avoir, non seulement qu'on va avoir son image, mais en plus qu'on va la relier à cette petite lumière dans le ciel, ça va être génial.
0: Surprise, surprise, et justement, ça va beaucoup intéresser notre réseau d'astronomes, surtout le continent africain, parce que on souligne aussi, quand on parle des astéroïdes, de l'importance des réseaux d'amateurs, de l'importance d'une collaboration véritablement mondiale sur toute la Terre, et notamment depuis le continent africain, assez épargné quand même par la pollution sonore, par la pollution lumineuse, je propose de retrouver sur le continent africain, au Sénégal, l'astronome Maram Kéré, qui est formidable le promoteur des sciences astronomiques et spatiales sur tout le continent. Il est à la tête aujourd'hui de l'Agence sénégalaise d'études spatiales, après avoir participé à plusieurs missions d'occultation pour la NASA. C'est lui aussi, Maram Kéré, qui avait fondé la première association astronomique du Sénégal. Je propose un retour sur un engagement spatial de longue durée avec Maram Kéré, que j'ai joint par téléphone à Dakar. C'était juste après la clôture de la Space Week, la semaine spatiale du Sénégal, deuxième édition. Allez, on écoute cet infatigable promoteur de l'astronomie et des sciences spatiales, qui n'a de cesse de vouloir partager tout ça au pays de la Teranga.
3: Au moment où l'astronomie a commencé à être vulgarisée, on a fait le tour des universités et des écoles pour rencontrer des jeunes qui étaient passionnés d'astronomie. Mmh. Et ça nous a permis de créer un petit vivier, en fait, d'astronomes amateurs dans nos universités et qui ont pu servir bien plus tard à accompagner la NASA dans les premières missions que nous avons eu la chance de coordonner ici. Donc en 2018 d'abord, où les étudiants qui étaient formés 10 ans plus tôt, en 2008, se sont retrouvés trouvé donc à côté des astronomes que la NASA avait mobilisés à travers le monde. À partir de 2020-2021, c'était une montée en puissance parce que ce sont les mêmes jeunes astronomes amateurs que nous avions ici au niveau du Sénégal qui ont quasiment conduit ces missions avec le soutien de l'équipe française, dont Sylvain Boulet, que vous connaissez très bien, et David Baratou, et ainsi de suite. Voilà, donc cette partie est en train de se développer avec l'utilisation du réseau Fripon qui permet aujourd'hui d'avoir un œil aussi sur ces bolides qui peuvent être des menaces. Et de l'autre côté, le second segment, c'était voir comment au niveau institutionnel, on peut appuyer également le développement de la surveillance de l'espace. Et c'est ce que j'ai essayé de poser comme acte dès qu'on a mis en place l'Agence spatiale sénégalaise. Mm-hmm. En tant que directeur général, nous avons pris l'engagement de doter notre pays des capacités pour la surveillance de l'espace. Alors, ça se traduit par la signature d'un accord que nous avons eu avec l'état-major des armées, qui est bien entendu très intéressé par cette question, pour la mise en place d'un centre d'opération spatiale qui sera installé au niveau de Kédougou avec un télescope d'un mètre qui sera hybride, donc qui fera certainement de l'astronomie et de l'astrophysique, mais accompagné de 4 autres télescopes, donc C14, qui vont permettre de jouer ce rôle pour la surveillance des astéroïdes. Donc ça, c'est un élément qui est fondamental pour nous, de par notre position géographique, tout simplement. La proximité avec l'équateur fait que nous avons dans la journée comme dans la soirée accès aux deux hémisphères, que ce soit boréal ou austral, et ça nous permet de pouvoir couvrir une large partie du ciel. Et l'autre élément pour finir, c'est que le premier observatoire qui est en construction au niveau de Humboldt également est habilité grâce à un réseau de télescopes, donc de type C14 également, à pouvoir faire ces observations. Donc un ou deux des télescopes sera exclusivement dédié à la surveillance des astéroïdes. Donc c'est une préoccupation que nous avons pour nous ici au Sénégal, et aussi bien du côté amateur que institutionnel, on a décidé vraiment d'en faire une activité tout au long du développement de notre programme spatial.
0: Merci Maram Kéré, on va vous laisser vous reposer après cette fantastique Space Week. Est-ce que vous auriez, avant de nous quitter pour terminer, une question à poser à Patrick Michel qui est avec nous en studio?
3: Alors la question, elle va être simple. Nous sommes en train de préparer un observatoire à Humboldt que nous espérons finir d'ici la fin de cette année dans le cadre de ce programme de surveillance des astéroïdes. Est-ce qu'ils seraient intéressés à venir dispenser des cours au Sénégal pour les jeunes qui se passionnent pour cette question?
0: C'est un vrai appel, c'est votre réponse, Patrick Michel.
1: Alors d'abord, je lui dis bravo parce que je pense que on a besoin de rêver. On a besoin de rêver, en plus, dans ces moments de tension géopolitique. Et l'espace, l'astronomie, moi, je plaide pour que les politiques comprennent que la science bien expliquée, ça fait rêver. Les gens adorent, ils comprennent mieux le monde et ça devrait faire partie de la culture générale. Au ministère de la culture, il faudrait qu'on ait ça.
0: Donc, le fait la qu'en culture Afrique, scientifique.
1: En Afrique, au Sénégal, alors qu'ils ont beaucoup de problèmes, eh bien, ils consacrent du temps à ça.
0: Bien sûr.
1: Voilà, c'est génial parce que ça inspire les jeunes, ça leur donne le goût de la curiosité, et puis ça leur donne le goût des défis aussi. Et ce goût-là, après, ils peuvent l'utiliser pour les autres défis qu'ils ont à gérer sur Terre. Donc,
0: vous seriez partant pour aller donner des...
1: Moi, j'ai un problème, c'est que je suis un peu comme les Japonais, je ne sais pas dire non. Donc, je dis oui à tout.
0: Donc vous faites beaucoup de choses.
1: Donc, voilà, oui sur le principe. Après, c'est que j'ai un emploi du temps avec toutes ces missions spatiales qui nous attendent très chargées. Mais en tout cas, sur le principe, oui, si on trouve le temps, moi, j'adorerais, parce que justement, c'est vraiment un de mes objectifs les plus chers, c'est pour ça que je communique beaucoup, c'est de partager le bonheur que j'ai à vivre ces aventures et à expliquer comment ça se passe, toutes ces anecdotes, pour, je l'espère, justement donner envie aux jeunes. Et en particulier dans les pays en Afrique, qui sont en développement, etc., où il faut leur donner cette fibre. Moi, je suis bien sûr partant. Après, il faut voir au niveau du temps, mais oui.
0: Et en tout cas, si vous allez, alors vous pouvez aller au Sénégal à l'invitation de Maram Kéré, on va lui transmettre
1: merci
0: coordonnées.
1: Beaucoup.
0: Moi, j'ai envie de saluer aussi, toujours sur le continent africain, au Bénin, Prudence Aïvi, qui est un lauréat de lunettes astronomiques, qui vous suit, d'ailleurs, je crois, Patrick Michel, et le Sirius Club du Bénin. qui ont sorti leur télescope sous le ciel du Bénin pour le premier festival, le Bénin sous les étoiles. Avis aux amateurs, aux amatrices. Il y aura de nombreuses possibilités de mettre l'œil dans un télescope, que ce soit, vous soyez astronome amateur ou professionnel. Il y en a beaucoup qui seront là aussi. Plusieurs manifestations astronomiques à découvrir à Cotonou en ce moment, au SEM City Open Park, le SCOP, et à l'Institut français du Bénin, mais aussi à l'Université d'Abomey-Calavi, à la bibliothèque Godomé et à Porto Novo, à l'Institut de mathématiques et de sciences physiques. Qu'on se le dise sur RFI, vous nous écoutez, je l'espère, à Cotonou, sur 90 FM. On vous glisse entre les deux oreilles. La fille du soleil, titre en sélection du mois sur la radio mondiale, signée Dopa Moon, dans la voix de Kelly Mei.
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0: Kelly May et Dopamoon, la fille du soleil sur RFI. Autour de la question comment dévier la trajectoire d'un astéroïde en compagnie de l'astrophysicien Patrick Michel, de l'ESA, du CNRS, de l'Observatoire de la Côte d'Azur, acteur majeur de la défense planétaire contre les astéroïdes. C'est le titre de votre nouvel ouvrage paru chez Odile Jacob et dont nous avons un exemplaire à vous offrir. Je vous le rappelle, chers amis auditrices et auditeurs, car les années à venir vont être particulièrement riches, on a commencé à le comprendre, en événements, en missions scientifiques, avec une année qui va être consacrée par l'UNESCO à la sensibilisation aux astéroïdes.
1: C'est l'ONU qui a labellisé pour 2029 l'année mondiale de la sensibilisation aux astéroïdes à la défense planétaire. Parce qu'il y a ce passage d'Apophis, l'astéroïde Apophis, 300-400 mètres de diamètre, le vendredi 13 avril 29. Voilà, hein. Des missions spatiales qui vont aller le voir. Une autre mission qui va arriver en août 2029, qui s'appelle Psyche, qui va aller voir, elle, un astéroïde dans la ceinture entre Mars et Jupiter, qui est métallique et qui serait peut-être le reste des cœurs d'une protoplanète détruite. Alors en gros, en fait, ce qui est incroyable et génial, mais par contre, ce qui rend mon agenda très compliqué, c'est que,
0: il y en a tout le temps.
1: Comme on l'a dit au début, il y a 11 missions en cours, en développement jusqu'à 2035 et on va avoir à partir du mois de novembre des données, en fait tout le temps, tous les mois il va y avoir quelque chose qui se passe. Donc on va avoir une actualité sur ces petits corps absolument incroyable.
0: Et donc on va découvrir et comprendre des choses.
1: Leur diversité. Comment ils répondent aux sollicitations qu'on leur fait subir.
0: Et donc sur la naissance de notre système solaire,
1: de la vie sur Terre. Et puis avec aussi probablement des péripéties. Vous savez, il y a des tas de choses qui se passent dans l'espace. Tout ne se passe pas bien. On l'a vu d'ailleurs dans mon livre, je raconte le développement de la sonde Hera. Ça a été de problème en problème jusqu'au lancement où s'est chopé un ouragan en dernière minute. On a eu une chauve-souris dans une salle blanche, il y a des choses sans arrêt.
0: Prêt à tout finalement. Voilà. Il y a des choses sans arrêt et il y a aussi des troubles et des conflits géopolitiques dans le monde entier. Et pourtant, pour le moment, la défense planétaire continue.
1: Oui, absolument.
0: Il y a de la coopération. Alors, il y a les Chinois aussi qui vont ramener des échantillons d'un petit astéroïde
1: qui est un quasi satellite de la Terre, c'est-à-dire qui tourne autour du Soleil en même temps qu'il tourne autour de la Terre. D'ailleurs, c'est cette année qu'ils arrivent. C'est la mission Tianwen 2.
0: Oui.
1: C'est un astéroïde qui s'appelle Kamolaewa, qui fait à peine 60 mètres de diamètre, qui tourne en 28 minutes sur lui-même. Donc c'est aussi bizarre, ça veut dire que tous les 14 minutes, vous avez un lever de soleil et un coucher de soleil.
0: Wow.
1: Donc atterrir là-dessus, ça aussi, ça va être chaud. Et on va voir comment ça se passe. Ils prennent des risques énormes. Dès le 5 juillet aussi, on a le survol d'un astéroïde par une mission japonaise.
0: Oui.
1: C'est Torifune, l'astéroïde qui fait 400 mètres de diamètre. C'est simplement un survol. La mission n'est pas faite pour ça. C'est une mission, je vous le rappelle, qui est partie en 2014, qui a récolté deux échantillons sur un astéroïde entre 2018 et 2019, qui est revenu sur Terre en 2020, qui est reparti. Donc c'est une vieille sonde, elle a 12 ans.
0: Et elle tient encore,
1: elle va faire un survol. Et là encore, le 5 juillet, on va révéler des nouvelles images. Plus la mission chinoise, plus Hera qui arrive après.
0: Ouais.
1: Enfin là, on va s'éclater.
0: Et tout ça en collaboration.
1: Voilà.
0: C'est-à-dire que malgré les conflits, ça va. On
1: continue. Et puis moi, je fais partie des scientifiques. Je sais que tout le monde n'est pas d'accord avec moi. Qui disent, peu importe le pays dans lequel il y a des scientifiques, on travaille avec eux. Il faut que le dernier lien qui doit être cassé doit être celui entre les scientifiques. Parce que les guerres, c'est souvent des histoires de gens au pouvoir, mais les peuples, ils la volent pas forcément. Donc il faut pas qu'on puisse être utilisé politiquement, bien sûr, par des pays ennemis, entre guillemets.
0: Ouais, bien sûr.
1: Par contre, le fait de collaborer, c'est essentiel. C'est comme ça qu'on peut renouer les liens. Et ce qui est une bonne nouvelle, c'est que sous l'égide de l'ONU, les groupes de travail que l'on a, incluent des pays qui, pourtant, géopolitiquement, s'entendent pas bien, mais quand il s'agit de défendre la planète, continuent à se parler. Et ça, c'est quand même une bonne nouvelle.
0: Sacrée bonne nouvelle. Merci infiniment d'être venu en direct partager cette bonne nouvelle et votre passion pour les astéroïdes. Cet ouvrage, La défense planétaire contre les astéroïdes, c'est le vôtre. Il vient de paraître chez Odile Jacob et je pense que c'est une référence pour tous ceux et toutes celles qui s'y intéressent. Et notamment pour vous, chers amis auditrices et auditeurs astronomes amateurs, nous avons un exemplaire de cet ouvrage signé par vous, Patrick Michel, préfacé par Brian May, s'il vous plaît, à vous offrir. Si vous nous le demandez par mail ou sur notre page Facebook, autour de la question, c'est fini pour aujourd'hui. Patrick Michel, vous revenez quand vous voulez. On va prendre date. Hein. Je ne sais pas si ça va être en novembre, en janvier, mais de
1: avec
0: toute façon,
1: un énorme plaisir.
0: On va vous retrouver avec avec vos astéroïdes. Et on vous accueillera avec plaisir, avec Thibaut Badiol à la réalisation. Caroline Villette en coulisses, un grand merci à toutes et tous pour votre curiosité et surtout gardez l'esprit libre et ouvert à tous les possibles, sur Terre comme dans le ciel, et à l'écoute de RFI bien sûr.
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0: Ce sera bientôt l'heure du journal et ensuite à suivre sur le Pont des Arts avec Nathalie Amard qui vient nous rejoindre en studio. Bonjour Nathalie.
3: Bonjour Caroline, bonjour à toutes et à tous.
0: Au programme tout à l'heure.
3: Eh bien nous recevons El Mehdi, il est l'une des figures montantes de la pop marocaine. Il n'oublie pas dans ses morceaux pop les sonorités du Maghreb. Il vient de sortir un nouvel EP qui s'appelle Salam, dans lequel il assume aussi son identité trans. Ça n'a pas été évident pour lui, il nous en parle dans 10 minutes et puis on écoutera quelques notes de sa évidemment, avec le grand Sonny Rollins qui nous a quittés.
0: À tout de suite. Hommage à Sonny Rollins, bien sûr, et puis Salam, la paix. Hein. Donc ça va aller très bien avec ce qu'on vient de dire avec Patrick Michel sur notre défense planétaire contre les astéroïdes. À tout à l'heure, Nathalie Amard, juste après le journal.

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1: Bonjour, bonsoir à toutes et à tous, bienvenue à l'écoute de Radio Foot International. Alors on dit quoi, en dehors du fait que la dame revient demain pleine d'énergie pour cette dernière ligne droite qui nous mène à la Coupe du Monde ? Trop lointaine encore pour en parler vraiment, non ? Dans cette espèce de ventre mou de l'actu foot post-championnat nationaux, parfois il faut se creuser la tête et là, c'est là où l'Italie ne nous déçoit jamais. Son calcio qui vaut cucci sur la scène européenne et ses cadors qui se prennent les pieds dans le tapis anus horribilis en latin dans le texte pour le Milan AC et la Juve 5e et 6e qui regarderont dans leur chambre d'hôtel la saison prochaine, la Champions, à la veille de leur match en Ligue Europa. Comment peut-on en arriver là, hein ? Matteo Cioffi était au stade dimanche. Depuis, il s'est enfermé seul chez lui. Il n'y est pour personne, mais il a accepté d'être soumis à la question. Amateur des causes perdues, Marc Libra aussi compatit. Bonjour Marco.
2: Bonjour Olivier.
1: Toujours
2: ça
1: un
2: va
1: plaisir.
2: C'est
1: oui, impeccable.
2: Mais c'est
1: vrai que ça vous parle, ces échecs-là. C'est pareil pour Marseille.
2: Même
1: place.
2: Non, mais en ce jour, c'est mon anniversaire, 33. 26 mai 93, c'est l'anniversaire pour tous les Marseillais aujourd'hui.
3: Ah oui, c'est vrai.
1: Voilà.
3: J'ai les anniversaires,
1: ans.
3: Marc.
2: Merci beaucoup.
1: Comme ça
2: ah,
1: semble loin,
3: pas,
1: ces heures de gloire.
2: Ah ouais. Il y a 33 ans, j'étais à Munich. Tout le monde s'en fout, mais j'étais à Munich.
1: Ouais. Tout n'étant pas négatif, nous n'oublierons pas que le malheur des uns fait la Ligue des Champions des autres. Comme quatrième, on sera dans quelques mois et c'est une première. Une fois le calcio assaisonné, place à la Conférence League, la petite, toute petite Coupe d'Europe, dont la finale est demain, mercredi, entre les Anglais. Décidément, partout, pour des gens qui ne veulent plus de l'Europe, c'est quand même bizarre. Les Anglais, donc, de Crystal Palace, opposés aux Espagnols du Rayo

0: Je vais vous le dire.
1: C'est jamais arrivé.
2: Oui, j'ai lu ça.
0: 1932.
1: Non, c'est jamais arrivé dans la Coupe du Monde qu'il n'y en ait pas.
0: Ah ben, c'est la première fois depuis 1932. Voilà. C'est même le grand-père de Manu pourrait pas nous en parler. C'est tellement c'est vieux. Bon ben, avec tout ça, pas le temps de niaiser, me direz-vous. Mais c'est pas fini. Pour la fin, on a gardé un petit qui fait grand. Torrense, club de D2 de la petite ville gentillette de Torres Vedras, à 50-60 km au nord-ouest de Lisbonne, qui dimanche a remporté sa première coupe du Portugal au nez et à la barbe du Sporting, avec un Capverdien, oui, buteur décisif au nom d'un attaquant français des années 80. On aura tout vu. Yannick Stopira, quelle folie. Nicolas Villas, hein?
1: Prononciation catastrophique, Olivier.
0: C'est pour ça qu'on vous a invité.
1: Torrense.
0: Ouais, d'accord.
1: Voilà. Pas compliqué.
0: D'accord. Je vérifierai avec la dame.
3: Il sait pas.
0: Bon ben, vous voyez, on a cogité. Hein. Pierrot Guérin va se faire arrêter. Laurent Salerno se mettre au ukulélé. Et moi, vous dire que Radio Foot, il n'y a plus qu'à.

0: La Juve qui a vu Koum et la Roma s'imposer. La Juve termine à la 6e place. Les Turinois qui évolueront en Ligue Europa la saison prochaine.
1: La bronca de San Siro, le Milan est le grand perdant de cette dernière journée. Troisième au coup d'envoi, sixième au coup de sifflet final, battu par un Cagliari bien mieux organisé collectivement. Le Milan de Modric s'est désintégré ce soir face à la pression et ne verra pas la Ligue des Champions.
2: Comme ils parlent bien, les confrères aussi, dites donc, en direct. Hein. Direction l'Italie, donc, pour démarrer, pas vraiment pour une Dolce Vita. Hein. Là-bas, c'est simple, pour les deux premiers, on alterne, en gros, depuis 4-5 ans. Un coup l'Inter, un coup Naples, un coup l'Inter, un coup Naples. Cette année, c'est l'Inter premier, Naples, le tenant deuxième. En général, derrière, on retrouve le Milan et la Juve, hein. C'est comme ça que ça se passe. Ça se passe. Bon, bah pas cette fois, hein, vous l'avez compris, ils se sont pris les pieds dans le tapis au profit de la Roma et de Côme. On va y revenir. Pointons donc ces échecs, voire accidents industriels, pour ces donc 5e et 6e places du Milan AC et de la Juve. Avant d'aller voir Matteo, là, dans quelques instants, il nous attend, il trépigne, évidemment, un petit tour de table. C'est surprenant, c'est logique, ça arrive, allez, Marc Libra.
3: C'est assez logique au vu de la dernière journée. Côme n'a, pour moi, qui a pratiqué un des plus beaux footballs de la saison, en tout cas par rapport à l'Inter qui est devant, ben je pense que Côme a créé la surprise. Est-ce que l'AC Milan et la Juve se préparent à ça? Peut-être pas forcément, ils ne sont pas rendus compte que ce que Côme était en train de faire. C'est bien dommage pour eux parce qu'ils se font doubler assez logiquement sur la dernière journée, c'est ce qui fait le plus mal en fait.
2: Nicolas, Villas.
4: Bah, je pense que c'est un mélange des deux, mais déjà au niveau du jeu, tu y as fait référence, mais et la Juve et Milan, ils ont quand même une saison assez soporifique. Quoi, hein, donc il y a beaucoup de joueurs qui ont sous-performé, qu'on attendait beaucoup, je pense.
2: Et pour la Juve, ça fait quand même quelques saisons que ça dure.
4: Mais je pense à Raphaël Lien notamment, qui il y a encore deux ans était le meilleur joueur de Serie A, qui là est passé complètement au travers. Mais l'un parmi tant d'autres. Et surtout, moi, il y a quand même un truc. Quand on essaie de faire du neuf avec du vieux, c'est-à-dire Allegri, à un moment, il faut arrêter. Quoi. Moi, j'adore Allegri, mais quand tu as un nouveau projet que tu dois te porter vers quelque chose de nouveau et tu sais que c'est quand même pas la panacée en termes de jeu, c'est pas fou. Et puis à côté de ça, bah, t'as une Roma et Côme qui ont hyper bien bossé, il faut le dire aussi. Ouais. Gasperini, c'est un bête d'entraîneur. Beaucoup l'attendaient au tournant avant qu'il aille avant qu'il quitte l'Atalanta et qu'il aille à la Roma. Tout n'a pas été parfait, notamment au niveau interne. Matteo en parlera mieux que nous. Et puis,
2: Fabregas.
4: Et puis Fabregas. Alors où là, par contre, on est dans un cas qui est complètement hallucinant d'un entraîneur qui est aussi propriétaire, actionnaire de son club, qui est courtisé par les plus grands clubs d'Europe et qui pourrait être en Champions League l'année prochaine. Enfin, c'est tout. Imagine, ici, dans un grand club européen, et il entraîne contre le club dont il est proprio. Enfin bref, il y a des camoulox dans le football aujourd'hui, magnifique.
2: Vous avez tout dit, faire du neuf avec du vieux. Manu Terradillos avec son Real et Sarora, il sait de quoi vous parlez.
5: Non, mais franchement, je suis d'accord avec tous les deux. Je dirais, un peu pour rigoler, que la Serie A qui on connaissait tous, les nostalgiques, les années 90, c'était très bien. On avait la Game Boy, on avait Nirvana, on avait Ravanelli, on avait Vieri, on avait Zola. Ça n'existait plus. La Serie A, c'est plus la même. Il n'y a plus les mêmes niveaux économiques, il n'y a plus les mêmes muscles économiques, il n'y a plus les mêmes foot. Et je voudrais ajouter aussi, il faut que regarde les mercato des deux équipes, des Milan et des Juventus, avec des joueurs qui sont arrivés comme Stupignan, comme Jachari, comme Openda, qui n'ont pas du tout performé. Donc voilà. C'est même pas une question de s'il joue bien ou pas bien. L'effectif de ces deux équipes, c'est plus les mêmes effectifs qu'il y avait Juventus, Milan, il y a 10 ans, il y a 15 ans, il y a 30 ans.
2: Eh ben, on va voir si Matteo Cioffi est d'accord avec tout ce que vous venez de dire. Matteo, bonsoir et bienvenue dans Radio Foot.
6: Bonsoir, bonsoir Olivier, bonsoir tout le monde. Moi, j'avais pas le Commodore 64, mais

0: J'avais Van Basten, Platini et Maradona. Voilà.
1: Excellent. Ouais, c'était pas mal aussi, c'était pas mal.
0: Ça, c'était mes années 80-90.
1: Bon, on connaît vos accointances pour un certain club de Milan. Tout va bien, Matteo?
0: Ouais, tout va bien.
1: vous
0: Tout
1: reprenez
0: va
1: vos
0: bien. On
1: esprits?
0: a vécu une très belle soirée, entre guillemets, dimanche soir à San Siro, qui a clôturé la saison sous un déluge de sifflets adressés aux joueurs. La colère, la déception, les protestations marquaient vraiment la soirée dans ce stade mythique. On a sifflé le joueur, mais disons que tous les dirigeants sont retenus coupables de ce désastre. Moi, je trouve pas d'autres mots pour décrire ce qui s'est passé à l'AC Milan. On sauve seulement Max Allegri, qui est considéré victime d'un club totalement absent, qui ne l'a pas soutenu. J'ai pas entendu de chant contre les techniciens. Il faut savoir que l'élimination de la Ligue des Champions, l'élimination, la non-qualification à la Ligue des Champions pour la deuxième année consécutive est vécue comme une humiliation par les supporters milanistes habitués à vivre des moments exaltants dans cette compétition. La tristesse est d'autant plus profonde au dépit du fait que l'Inter, vous le savez très bien, a remporté le Scudetto et la Coupe d'Italie. Rien de pire si on est rossonero.
1: Eh ben, vous venez d'évoquer les supporters. Vous êtes allé les voir hein, après le match. Vous avez recueilli quelques témoignages et Laurent Salerno s'en est occupé cet après-midi. On écoute.
2: 24 mai 1989 au Camp Nou, Milan AC Steaua Bucarest, 4 buts à 0. 24 mai 2026, Milan AC Cagliari, défaite 2 buts à 1, sans réussir à se qualifier pour la Ligue des Champions. Ils devraient avoir honte, mais ils n'en sont même pas capables.
3: Ce qui s'est passé est dramatique. Nous n'avons récolté que 5 points lors de nos 10 derniers matchs. Je n'ai pas de mots pour décrire un tel désastre. Espérons que ça serve de leçon et que ça permette de remanier cette équipe qui est vraiment loin d'être à la hauteur.
4: Quelle soirée amère. Encore un exemple de mauvaise gestion. Ces Américains sont vraiment têtus et ils persistent dans leurs mauvais choix.
5: Une soirée de merde, un jeu détestable, Allegri, c'est un défensif. Et malheureusement, il faut que toute la direction s'en aille pour qu'on ait un renouveau parce que... Et on veut Maldini.
6: On est très déçus, mais bah, c'est notre première fois à San Siro, on est quand même heureux d'être là.
7: Même si on a perdu, on sait qu'on va revenir et qu'on va gagner.
8: C'est vraiment triste. La façon dont joue l'équipe laisse penser qu'il y a de gros problèmes dans le vestiaire, et même au sein du club, parce que c'est inadmissible de perdre face à Cagliari.
1: Vous avez entendu hein, au passage, hein, il a fallu attendre un Français pour avoir un mec vraiment vulgaire. Ça ne s'invente pas. Mais on a bien compris le dépit forcément des supporters du Milan AC. Sur les 10 derniers matchs, quand même 6 défaites, 3 victoires et un nul. Vous parliez d'Allegri, Matteo Cioffi. On peut dire aussi que Zlatan s'est zlatané tout seul. Enfin, il est le conseiller du président, c'est ça? Et il est sérieusement pour pointé du doigt.
0: Ouais, disons que c'est le seul qui a été épargné par la purge qu'il y a eu hier après-midi, lorsqu'on a su que quatre membres de l'AC Milan ont été virés, c'est-à-dire Max Allegri, l'entraîneur, Moncada, le directeur sportif, Furlani, le directeur général, et Iglitare, le directeur sportif qui travaille avec Moncada. Tous les quatre, hop, virés comme ça. Donc, ça a été vraiment une nouvelle. Bon, on savait que quelque chose allait se passer, bien entendu, après la catastrophe de dimanche soir, mais on n'avait pas vraiment prévu que ce soit de cette vigueur, parce que vraiment ça a été assez choquant pour toute l'opinion publique. Et je disais, le seul qui a échappé à cette purge, c'est Zlatan Ibrahimovic. La raison semble liée au fait qu'il n'est pas un employé de l'AC Milan, mais un consultant du club. Et de toute façon, ça va l'arranger, car désormais pour lui, les choses changeront. Il joue un rôle central pour rebâtir l'équipe, équipe qui, on craint, devra peut-être se priver de quelques cadors. Mike Maignan et Luka Modric ne sont pas sûrs de rester. Même l'avenir d'Adrien Rabiot à Milan est incertain. Surtout maintenant qu'Allegri n'est plus là. Futur incertain aussi celui de Léa. Hein. Mais avant tout, il faudra régler la question de l'entraîneur. Cardinale lui-même souhaite un entraîneur moins défensif et plus offensif par rapport à Max Allegri. Et à ce titre, les noms qui circulent ces dernières heures sont celui de l'Espagnol Andoni Iraola, qui a réussi à qualifier Barmouth pour la Ligue européenne, Barmouth le club anglais, mais aussi de son compatriote Xavi, le très connu Xavi, et aussi, j'ai lu, le portugais Marco Silva, technicien de Fulham. Ces noms sont des outsiders, hein, il faut le dire, sont des paris, et c'est une chose qui déplaît aux supporters milanistes qui préfèrent quelqu'un de plus expérimenté, par exemple un Antonio Conte qui vient de terminer son séjour à Naples.
1: Voilà pour le Milan AC. Quelque chose à rajouter, messieurs?
9: Okay, Conte probablement finira avec l'Italie, si j'avais pas mal compris. Et par contre, Iraola, ça sera un très bon choix. C'est un entraîneur jeune, mais qui a réussi où il est allé et qui propose un foot offensif magnifique.
10: Marc? Non, mais ce qui est assez hallucinant, c'est que Modric, à l'âge qu'il a, il était dépassé dans un club espagnol. Il vient en Italie, c'est le meilleur joueur de l'équipe. On parle de Rabiot qui doit partir, ça a été un des meilleurs joueurs de l'équipe. Rafael Leao a mis que 9 buts cette saison, alors que c'est vrai, il y a 2 ans, il marchait sur la Serie A. Allegri l'a dit, il y a eu un problème de comportement au niveau de mon équipe. Peut-être qu'à 10 jours de la fin, il pense que c'est réglé. Et ce problème de comportement, ça, lui, j'ai vu dans la presse, il en a parlé, mais c'est quand même pas normal. Alors certes, c'est lui le premier fusible, il n'y a pas de problème. Mais le comportement de certains joueurs laisse à désirer sur certaines rencontres. Ce week-end encore, tu es devant, tu fais la différence, tu sais que t'es... Enfin, bon, tu laisses... Enfin, je sais pas, c'est très très très étrange ce qui s'est passé.
11: Ouais, non, ce qui est curieux, c'est que le Milan, ils ont quand même tenté pas mal de profils différents au niveau des entraîneurs et que ça a plus ou moins bien marché, quoi. Mais ils ont du mal à retrouver leur standing d'antan. Et d'aucuns diraient, oui, mais c'est difficile d'aller chercher l'Inter parce que les moyens économiques sont différents. Mais regardez le Napoli. D'ailleurs, la fameuse embrouille entre De Laurentiis et Conte sur les circonstances qui ont mené au titre de l'Inter et au fait que le Napoli l'ait pas eu. C'est-à-dire, Conte le dit lui-même. Nous, on n'est pas dans la même, on joue pas dans la même cour que l'Inter. Mais n'empêche que le Napoli arrive à aller challenger l'Inter. Milan a beaucoup de mal à le faire sur les dernières saisons. Il y a eu quand même des entraîneurs avec des profils qui sont totalement différents. Et moi, j'adore Iraola, par exemple. Mais la seule chose qui m'inquiète, il va là-bas, et lui-même, on avait parlé récemment. Lui, par exemple, il était très tenté par le projet Crystal Palace parce que ça lui aurait permis de rester en Angleterre et parce qu'il sait qu'il peut travailler avec moins de pression, avec plus de temps pour imposer son style, sa philosophie, chose qu'à Milan, il n'aura pas le temps de faire, je pense. Hein.
1: Rapidement.
9: Non, Conte, pour ajouter, si je n'ai pas mal compris, il y a un problème avec Laurentiis, avec les présidents de Napoli, parce qu'il avait dit, s'il n'avait pas eu de blessés, on aurait pu se battre pour les titres avec l'Inter, et Conte qui a dit non, pratiquement en direct, au même temps, m'a répondu non, pas du tout, on n'a pas l'effectif pour faire ça, on pourrait marquer la différence.
1: Allez messieurs, après le Milan AC, autre échec cette saison, la Juve, hein, qui n'est pas au top non plus, depuis un moment, depuis 6 ans en fait, le dernier titre de champion, bon il y en avait eu 9 de rang, ils ont remporté les joueurs de la Juventus 2 coupes en 2021 et 2024 et c'est tout. Les voilà 6e après un mois de février calamiteux et puis en mai finalement une victoire seulement sur les 5 derniers matchs, trop de matchs nuls, vous êtes d'accord avec ça, Matteo? Ah, il a raccroché, Matteo. Ah ben voilà, vous voyez, messieurs, il n'était pas d'accord avec ce que vous disiez.
9: T'inquiète, les Milan sera des retours en force.
1: Mais alors, votre avis sur la Juve, puisque le temps qu'on récupère Matteo Cioffi.
11: C'est un peu le même constat, finalement. Alors, c'est pas le même constat que Milan, parce que la Juve avait justement... à instaurer cette habitude de succès et de victoire. Et c'est vrai que tu l'as dit, quand tu vois sur les dernières saisons le palmarès qu'ils ont. Mais le truc, c'est qu'un club, tu le mesures pas qu'à ça finalement. Mais le problème, c'est que la Juve, il y a ni le fond ni la forme, il y a ni le résultat ni le jeu. Et pareil, et là en revanche, il y a un vrai parallèle à faire avec Milan. Ils ont testé un nombre d'entraîneurs avec des styles différents et pareil, ça matche pas. Mais c'est un peu à l'image de ce foot italien qui est en train de se déclasser. Alors Inter à part,
1: On le voit sur la scène européenne.
11: La Juve et Milan, c'est carrément ça. Mais surtout la Juve, qui était une équipe qui gagnait il y a pas si longtemps que ça encore.
1: Un mot Marc avant de retrouver Matteo.
10: La Juve qui gagnait, ils ont quand même pendant 9 saisons, de 2012 à 2019, ils ont tout raflé. Donc à un moment donné, le sas de décompression est assez violent parce qu'on va te dire, maintenant c'est bon, on va trouver, comme tu dis, différents entraîneurs pour ramener quelque chose. Mais quand tu gagnes 9 titres d'affilée, tu marches sur tout le monde. Aujourd'hui, on a eu Lyon qui a eu sa période. Lyon, ils sont champions de France depuis leur 7 titres, Lyon, c'était ça. Non, mais et Marseille, non, Marseille, je t'en parle même
9: c'est,
10: pas.
9: Ils ont gagné une seule coupe après, c'est là. Ouais,
10: non, mais c'est là où pour moi, on voit Manu qui revient à peine maintenant, mais depuis le départ d'un grand entraîneur, on essaye toujours de faire la différence.
1: Allez, revenons vers Matteo Cioffi. Messieurs, on ne blague pas non plus trop avec Matteo Cioffi. Il faut pas lui faire perdre de temps. Il est chez le dentiste. Il manquerait plus qu'il se fasse. On le viendra à tiche en pleine émission. Il manquera plus que ça. Matteo, la Juve, on en dit quoi alors?
0: On dit que, alors, soulignons une chose, il n'y aura pas la même révolution qu'on est en train d'assister à l'AC Milan. La Juve essaiera de repartir par des certitudes. Ces certitudes sont tout d'abord le fait que Luciano Spalletti restera sur le banc des Bianconeri. Okay, la seconde est, ouais, quoi qu'il arrive, il restera là. La seconde est que le leader incontesté sera le Turc Kenan Yildiz, et donc c'est à partir de lui que l'équipe construira, essayera de se relancer, parce que il y a pas beaucoup d'argent, hein. Ils ont perdu la possibilité des revenus liés à la Ligue des Champions, revenus qui ont été estimés à environ 40 millions d'euros. Donc on pourra pas faire un grand mercato du côté de la Juve comme du côté du Milan. On essaiera donc de trouver des noms des joueurs qui n'ont plus de contrat. Un nom semble déjà avoir été identifié, c'est celui du gardien brésilien Alisson, qui remplacera Michele Di Gregorio, trop souvent en difficulté cette année. Puis il y a le cas d'Uzan Vlahovic, qui est porteur de soir, le Serbe a marqué un doublé dans le derby de dimanche. L'attaquant pourrait rester finalement à Turin, mais il devra accepter une baisse de son salaire qui ne pourra pas être comme celui qui vient d'expirer et qui prévoyait 12 millions d'euros par saison. Et enfin, la vieille dame essaiera de vendre les deux autres attaquants, Luis Openda et Jonathan David, tous deux décevants. Le Belge, dans cette saison, n'a réalisé qu'un seul but, tandis que l'ancien Lillois n'en a marqué plus de 6. Donc, bilan trop maigre pour espérer de le voir vêtir encore le maillot bianconero la saison prochaine.
1: On l'a tout dit sur la Juve, messieurs, quelque chose à ajouter, non? Le constat est assez clair votre part et de la part de Matteo.
9: Je voulais dire exactement la même chose, mais pour moi c'est symptomatique que ça soit Vlahovic finalement la référence offensive, quand tu as fait venir Openda, tu as fait venir Jonathan David, et puis on même pas marqué 10 buts ensemble cette saison, donc ça encore une fois montre le problème pour construire un effectif compétitive des équipes italiennes.
10: Mais c'est surprenant parce qu'Openda et David, c'est de très bons joueurs. Ouais. Donc il faut essayer. Alors je pense que les deux vont trouver très vite une sortie. Mais pour moi, c'est deux très bons attaquants. Si ce n'est pas fonctionné, ça arrive. Ils sont mauvais endroit, au mauvais moment. Mais c'est deux super joueurs, vraiment.
9: Mais simplement pour mettre en contexte, parce qu'il en a parlé, un but Openda, 6 David, mais un but, 24 matchs Openda et 6, 35 matchs. C'est pas qu'ils s'en jouaient 15, 20, non. Un but, 24 matchs, il y a un problème énorme ici.
1: Ah oui, c'est le moins que l'on puisse dire. Allez, on va enchaîner avec du positif. On reste en Italie, mais on va parler de Gomme. Écoutez l'hymne, le chant, bref, la trouvaille, la pépite du jour de Laurent Salerno. Non, laisse un peu, voilà. C'est marrant, ça démarre un peu comme les Beatles, mais après ça devient vraiment italien. Alors, Côme, quelle surprise, quatrième, les Comois, les Comistes, les Comasques, quatrième, 4 victoires sur les 5 derniers matchs. On écoute la joie de l'entraîneur qu'on aime vraiment bien parce qu'on aimait le joueur, Cesc Fabregas.
12: The last circle of the season, I told you the day before Parma.
13: Je vous l'avais dit il y a peu de temps, la veille de la rencontre contre Parme, si on gagne les deux derniers matchs, on jouera la Ligue des Champions. Mais je ne sais même pas pourquoi je vous l'ai dit, parce que je savais que vous y arriveriez. J'en avais la conviction. Ça ne dépendait que de vous. Vous l'avez mérité, je vous en remercie vraiment. J'ai essayé de vous guider vers cet objectif, mais ce succès est le vôtre. Je ne pense pas que j'entraînerai un jour une équipe meilleure que celle-ci. Je me souviendrai de vous toute ma vie. Profitez de vos vacances, je vous souhaite le meilleur. Et qu'est-ce qu'on va disputer la saison prochaine?
1: Cesc Fabregas, plutôt sympa, hein. C'était un moment bien sûr où il s'adressait à ses joueurs, parmi lesquels les Français Maxence Cacré, Lucas Dacunha et le gardien Jean Butez, gardien titulaire et brillant
10: qui a été un des meilleurs joueurs de la saison, vraiment.
1: Mon cher Matteo, qu'avez-vous à nous dire sur cette équipe surprise de votre calcio cette saison?
0: Ouais, je dirais surprise, mais pas étonnante, car c'est une équipe qui a fait preuve de constance et de maîtrise tout au long de la saison. J'ai eu l'occasion de suivre comme pour, dans une dizaine, plus ou moins 10 matchs, et j'ai toujours apprécié un peu ce jeu qui repose sur la possession du ballon, un petit tiki-taka proche de celui de Guardiola, mais moins radical. Hein. Et surtout, j'ai remarqué une précision technique vraiment séduisante, un peu à la ça m'a rappelé un peu l'Arsenal d'Arsène Wenger, et c'est pas un hasard, je crois, que Fabregas a souligné plusieurs fois que l'entraîneur français est quelqu'un qui
1: l'a inspiré
0: beaucoup. Voilà. Comme est une équipe jeune hein, qui a accompli cette saison avec 15 joueurs qui ont moins de 23 ans. La pépite, vous la connaissez désormais, il s'appelle Nico Paz, argentin de 21 ans, qui probablement retournera la saison prochaine au Real de Madrid, qui est son club formateur.
1: 13 buts hein, cette saison, je crois.
0: Parce que le Real de Madrid a
9: 12,
0: le droit de
9: répondre. 12 en Liga et 6 passes décisives.
1: 12 en championnat, ouais. En tout cas.
0: Ok. Et donc, on dit ici en Italie, on aime dire que ce club lombard rappelle un autre club lombard, c'est-à-dire celui de l'Atalanta, mais il faut faire attention à une chose, comme est un club avec des larges épaules financières, car ses propriétaires indonésiens, les frères Hartono, sont les plus riches de toute la Serie A, avec une fortune estimée de 43 milliards d'euros, pas mal. Et donc, depuis leur rachat du club en 2019, ils ont mené ce même club de la troisième division à la Ligue des Champions actuelle. Ils ont investi presque 400 millions d'euros sur toutes ces années. Argent qui a servi à bâtir un projet qui leur apportera sans aucun doute d'excellents retours sur les investissements. Seul bémol qui concerne Com et qui ne plaît pas beaucoup à l'opinion publique italienne et transalpine, c'est que c'est une équipe qui ne compte que deux joueurs italiens dans son collectif, et ce sont deux remplaçants. Les frères Hartono, à cet égard, ont assuré qu'ils s'engageront à repérer et à former de nouveaux talents italiens. Et ce sera un choix obligé pour respecter aussi les normes imposées par l'UEFA en matière de jeunes formés au niveau national.
1: Merci beaucoup Matteo Cioffi pour ce point précis sur le championnat. On n'oublie pas la Roma, bien sûr, on ne pouvait pas parler de tout le monde et faire une émission spéciale non plus. Hein. C'est le football italien, je vous rappelle qu'il n'est même pas la Coupe du Monde. Hein, donc déjà, la Roma 3e.
11: C'est déjà
1: la Roma 3e, 5 victoires sur les 5 derniers matchs. Première participation en Ligue des Champions depuis 2018-2019. Et vous avez raison, c'est pour ça qu'il fait chez le dentiste, hein, c'est ça. Non mais c'est pour ça aussi que l'Italie n'est peut-être pas la Coupe du Monde, pour rebondir sur ce que vous venez de dire, Matteo, sur ces deux joueurs italiens seulement et qui sont remplaçants à Com, c'est peut-être là qu'il faut travailler. Merci encore Matteo, on vous souhaite un bon dentiste malgré tout, hein. Ne criez pas trop fort.
0: À vous aussi Olivier, merci de m'avoir rappelé qu'on n'est pas au championnat du monde, je l'avais presque oublié, merci.
1: Oh mais vous aurez bien, viendra l'heure où vous pourrez chambrer vous aussi, j'en suis certain. À très bientôt Matteo en tout cas. Messieurs, c'est l'heure de la pause musicale là, parce que on vient quand même de bien donner sur ce championnat italien. Michele, ou Michel plutôt, hein, parce que je ne sais pas comment ça se prononce, Mikina, elle est franco-japonaise, elle nous chante Omochi croissant. Ah bah oui, elle affirme un univers personnel ou dialogue ses racines françaises et japonaises, nourries par les influences du jazz et de la soul. Le titre Omochi croissant est un groove, vous allez le voir, mid-tempo, chant très doux en japonais et en français. On y retrouve des traces de funk et de soul. Hein, ça s'entend bien d'ailleurs, écoutez.

0: Eh bien, c'était Michel Michina, franco-japonaise, Omochi Croissant. C'était le titre de cette chanson. On vous l'a dit, il y a une finale à venir demain. C'est le moment de l'évoquer. Deuxième des trois finales européennes chez les hommes après la Ligue Europa, avant samedi la Ligue des Champions, PSG-Arsenal, soirée spéciale hein, sur RFI, on compte sur vous, prise d'antenne 15h50, temps universel. Demain donc la Conférence Ligue, ça vous fait rire hein, qu'on fasse l'autopromo ou quoi Nicolas
1: Villas?
0: Non, parce
1: que Marc me dit non.
0: Parce que sinon,
2: moi je balance Marc.
1: Samedi je suis pas là.
0: La finale de la Conférence Ligue, donc demain Crystal Palace, Rayo Vallecano, une affiche sur laquelle on va s'arrêter un petit peu. Avec deux clubs, comme en Conférence League, quoi. Plutôt de second couteau, on les connaît moins bien. Parlons d'abord de Crystal Palace, l'entraîneur Oliver Glasner, vainqueur quand même de cette même coupe avec Francfort il y a quelques années et en partance hein, du club Crystal Palace, 15e de Première Ligue. On mentionne dans l'effectif, pour nos auditeurs africains, à l'écoute bien sûr, Evan Guessant, l'Ivoirien, Ismail Assar, le Sénégalais, et puis côté français, Jean-Philippe Mateta, qui va rejoindre les Bleus pour partir à la Coupe du Monde. Une victoire en 6 matchs en mai, c'était le match qu'il fallait gagner. Ouais. C'était la demi-finale face au Shakhtar Donetsk. Que vous inspire Crystal Palace, messieurs?
1: Voilà.
0: Ouais,
1: non mais tu l'as dit, 15e. Non mais en fait, ce qui est intéressant avec Palace surtout, c'est qu'ils sont à un virage finalement. C'est-à-dire là, ils atteignent une finale européenne, ce qui est quand même pas tous les jours. Ils sont 15e en Première Ligue. On parle d'Iraola notamment pour la saison prochaine, Glasner s'en va, il y a des joueurs qui sont aussi en fin de cycle. Mais après, c'est un peu à l'image de ce qu'est cette compétition finalement. C'est-à-dire t'as le Rayo, on va en reparler après, mais la dernière journée, ils auraient pu accrocher la place européenne via le championnat aussi, puisqu'ils étaient pas loin, tout était tellement serré en Espagne, à part le très haut du tableau, qu'ils auraient très bien pu arracher cette place-là. Mais c'est un peu à l'image de ce qu'est cette Conference League finalement, ce que fait Palace, où les Anglais sont présents, même les clubs anglais qui sont 15e de PL. Souvenez-vous, Tottenham...
0: Ils peuvent faire le grand chelem, ouais, les Anglais.
1: Mais souviens-toi, Tottenham. Tottenham, ils étaient à jouer leur maintien en même temps que les Coupes d'Europe. Donc,
2: sur la dernière journée.
1: Ouais, c'est assez fou, finalement.
0: Un avis sur Crystal Palace?
3: Ça montre un peu qu'est-ce que c'est la Premier League. Voilà, c'est une équipe qui, malgré le fait qu'ils sont au milieu du classement à la maison, sont quand même une puissance au niveau européen. Ils sont des joueurs comme Wharton, comme Jeremy Pino aussi, l'Espagnol, donc qui ont une capacité mettre tout ensemble un effectif assez compétitif parce qu'ils ont l'argent pour les faire. Et puis bon, voilà, c'est ça qu'on voit. Surtout, peut-être la Ligue des Champions c'est plus compliqué, mais quand on parle des Conference League et des Europa League, l'argent fait vraiment la différence dans ces cas.
2: Moi, je vais revenir sur ce que vous avez dit. Vous avez parlé de Coupe d'Europe second couteau. Et on est où, nous, les Français, cette histoire? Ce qui est terrible. On est en train de charrier une équipe qui est 15e de Première Ligue et l'autre, ils ont fini 8e. On est d'accord? Alors, ouais. Ils ont failli accrocher Rayo.
1: Ils auraient pu être européens.
2: Ils auraient pu être européens.
0: La France avait Strasbourg en demi-finale et on devrait s'en féliciter.
2: Mais nous, on n'y est jamais dans les compétitions. On n'apparaît jamais. C'est terrible de voir ça, de se dire. Et après, nous, on nous explique qu'on est l'un des meilleurs championnats, les plus grands, les plus forts. Mais ces coupes-là, les mecs, certains les jouent. Pourquoi
0: ça reste, de toute façon, la coupe des seconds couteaux. Et si les Français n'y sont pas, ça veut dire qu'ils sont... Mais c'est ça. Crystal Palace, Rayo Vallecano...
1: Second couteau de son championnat, c'est ça qu'il veut dire.
2: J'ai bien compris. Mais je rêverais qu'une équipe française soit en finale, quand même. N'importe laquelle.
0: C'est ça que je veux. Là, on brief la finale de demain. Il n'y a pas de club français.
3: Pour continuer et faire les liaisons, combien d'argent touche des droits télé, les 15e de la Ligue 1? Tout va en Première Ligue et on parle des 40, 50, 60 millions d'euros. Je crois qu'ils arrivent même pas à 10 millions en France. Donc voilà où ils sont les Français. Les Français, ils sont pas les moyens au-delà des PSG.
2: Je suis pas d'accord avec toi. Strasbourg, ils auraient pu faire quelque chose.
0: Vous venez de le dire. Ils auraient pu la finale de demain.
2: Mais ils y sont pas.
0: Palace, Rayo Vallecano.
1: Mais là, en fait, tu mets le doigt pour moi. C'est en fait pour
3: Strasbourg, il appartient à qui?
1: Oui, mais justement, ce que j'allais dire.
3: Tu vois, à une équipe anglaise.
2: Bloco.
1: Mais justement, donc le problème de Strasbourg, c'est que là, t'as une erreur stratégique qui a rien à voir finalement avec le foot français. C'est nous, on fait all-in sur la Conference League, on oublie le championnat, on oublie la Coupe de France, et puis au final, tu te fais taper alors que tu t'y attends pas par le Rayo, et voilà. Mais c'est plus une erreur stratégique, je trouve, moins qu'une erreur de vision. Ça fait des années qu'on se dit que, et encore, Marseille, ils ont été en demi-finale de Conference League il y a pas si longtemps que ça.
2: Oui.
0: Allez, parlons du Rayo Vallecano, messieurs. Pour les clubs français, on a l'occasion de les enterrer assez régulièrement. L'entraîneur Inigo Pérez, 8e de Liga. 12 victoires, 14 nuls, 12 défaites. C'est carré comme stat, hein. 41 buts marqués, 44 encaissés. Et parmi les Africains qui y jouent, Pathé Cisse, le Sénégalais, Nobel Mendy, également un peu plus jeune. Là, je me tourne vers vous, le Rayo Vallecano. On attend votre éclairage.
3: C'est une vraie anomalie, parce que comme institution, c'est un club qui a plein de soucis. Déjà, Vallecas, le stade, on a vu au cours de la compétition, même il y avait des rivaux qui faisaient des blagues, qui se moquaient des tas de vestiaires, je ne sais pas si vous vous souvenez. Et c'est un club qui a des problèmes avec la ville, la maire de Madrid, avec les présidents de la région de Madrid, à cause même du stade. Et même le président Presa a plein de soucis avec les supporters, mais à un niveau incroyable. C'est pas du tout compréhensible. Malgré tout ça, pendant des années, ils ont bâti un projet qui marche bien, avec une équipe qui, malgré le fait de ne pas avoir un budget énorme, décide de jouer très bien. Iraola est passé par Rayo Vallecano, un entraîneur qui propose toujours un très bon foot. Iñigo Pérez, c'est un peu la même histoire. Et puis, qui a une espèce de liaison avec les supporters, une espèce de sens de communauté. Aussi, qui sert à garder des joueurs comme Issi Palazón, qui pour moi, c'est la grande star. Qui, évidemment, il n'ira pas à Manchester United, il n'a pas les niveaux, mais qui quand même pourrait peut-être tenter Sevilla, Betis, des joueurs un peu, des équipes un peu mieux, mais qui quand même décident de rester et de ne pas faire la pression pour partir. Parce qu'ils ont vraiment cette sensation d'avoir créé quelque chose d'unique. Et voilà, c'est pour moi, c'est la magie de Rayo Vallecano, cette espèce d'effectif, les supporters, la communauté. C'est une équipe des quartiers, vraiment, Vallecas. Donc, ils ont créé une espèce de projet qui est si loin du foot actuel, l'argent, la multipropriété, etc., qui marche. Et voilà, qu'ils sont heureux de les garder et d'essayer de les tenir le plus longtemps possible.
0: Eh ben on verra ça demain soir.
1: C'est un vrai kiff, hein, ce club. Hein. Oh, en fait, non mais ce que dit Manu, moi j'aime bien le côté
0: c'est
1: anomalie.
0: Très intéressant.
1: C'est surtout une anomalie institutionnelle dans le sens où Presa, le propriétaire, est en guerre avec les Bucaneros, qui sont des supporters d'extrême gauche. Et en gros, eux demandent son départ depuis des années. Ils veulent surtout pas déménager de Vallecas. Presa, le président, le veut parce qu'il veut construire un grand stade. Et les supporters disent non, le Rayo Vallecano, c'est à Vallecas, qui est un quartier très populaire
0: au sud
1: de Madrid. Mais... ils veulent absolument pas bouger. Lui, il préférait vendre le terrain pour en faire des parkings. Enfin, il y a une espèce de guerre depuis des décennies, et c'est vrai que tu as raison de le dire. Enfin, tout ça fait que, on t'aurait dit il y a encore 2-3 ans, le Rayo Vallecano va être en finale d'une Coupe d'Europe, fût-elle la plus petite, personne n'y aurait cru, bien sûr.
2: Mais surtout que sur la saison, ils ont 50 points, ils sont 8e. Le premier relégable, il a 42 points. Ils ont fait 14 nuls cette saison. En faisant 14 nuls, ils s'en sortent. Parce qu'ils ont 12 victoires.
1: Mais la consommation en Liga, ça a été un délire absolu.
0: Je constate que vous écoutez bien.
2: Quand on peut voir que tu fais 14 nuls et que tu es seulement à 8 points du premier et tu finis 8e, et derrière, ça descend avec 42 points. Tu peux te dire attention.
1: Ouais, mais ça a été une grosse saison.
0: On verra ça demain. Je vous le rappelle.
3: Voilà, c'est une équipe qui n'a pas non plus l'effectif pour jouer à nouveau.
2: C'est ça. C'est ça qui est bien.
0: Manu. C'est la Conférence Ligue.
1: C'est clair. On en parle. Mais est-ce toujours de respecter les coupes d'Europe, Monsieur Pron.
2: Et si c'est les Français, on ferait ça. On dirait ça.
0: Justement, on va continuer à en parler des coupes d'Europe parce que si Iñigo Pérez s'impose demain à la tête du Rayo Vallecano contre Crystal Palace, il sera le 3e entraîneur espagnol à être titré sur la scène européenne. En attendant, peut-être. Supporter du PSG, vous énervez pas tout de suite. En attendant, peut-être un 4e samedi soir, Mikel Arteta. 6 des 8 entraîneurs, je parle aussi avec la Ligue des Champions, hein, entraîneur du Barça espagnol, entraîneur du PSG féminin, espagnol. Unai Emery, on l'a dit pour Aston Villa, Pereiro-Romeu pour donc ça c'était chez les femmes. Bref, 6 entraîneurs sur 8 équipes finalistes de Coupe d'Europe espagnole. Manu, je me tourne vers vous. Il y a une école, il y a une réussite. C'est la hype du moment. Qu'est-ce que c'est que tous ces entraîneurs espagnols?
3: Non, j'y crois aussi qu'il y a un moment, il y a 10 ans plus ou moins, que la Ligue espagnole a commencé à exporter. On a importé des entraîneurs étrangers, mais quand même, il y a des entraîneurs, des joueurs qui ont dit oh, il n'y a pas de problème si je vais entraîner à la Premier League, si je vais entraîner en France, si je vais jouer en France. Donc voilà, ça a enrichi ces joueurs. Et puis, il y a une magnifique école d'entraîneurs. Par exemple, je vais parler de Barcelone, où on voit Luis Enrique.
0: Oui, parce que j'ai dit Mikel Arteta, mais ça marche aussi pour le PSG. Il y aura un 4 sur 4 espagnol.
3: Voilà. Mais même, on parlait tout à l'heure, c'est Fabregas qui faisait de la... Donc voilà, il y a une vraie tradition aussi. Et il y a une façon de jouer qui vient aussi avec l'équipe nationale. C'est plus peut-être les tiki-taka, mais c'est foot offensif, agréable et beau. Qui marche bien, et je crois que dans ce sens-là, l'effet de qu'on a des entraîneurs un peu partout, ça a vraiment enrichi les styles des entraîneurs espagnols.
1: Et, mais tu vois, Nicolas. En fait, et ce qui est intéressant avec le cas espagnol, c'est que Il y a tous ces entraîneurs qui sont en finale des compétitions européennes mélangées, on va dire.
0: Hommes et femmes, hein, donc il y a vraiment une réussite.
1: La preuve, partout. Et on parle d'exportation, et la preuve que tu peux être roi ailleurs que chez toi, quand tu regardes les trois premiers classés de la Liga, c'est des étrangers. C'est Hansi Flick. Bon, le Real, ils ont. Il y a eu Arbeloa qui saute, donc voilà.
3: Il y a Xabi Alonso, mais ça n'a pas marché. On ne peut pas les mettre comme un exemple.
1: Non, et après, t'as Marcelino, mais qui part de Villarreal, et t'as Diego Simeone qui est derrière, qui vient de faire son 800e match sur le banc de l'Atlético. Mais ils ont cette capacité. Et surtout, moi, il y a un truc que j'aime bien, c'est que c'est la même chose qu'au Portugal. T'as pas une école des entraîneurs. T'as des écoles d'entraîneurs. T'as les anciens pros qui sont devenus entraîneurs. T'as les universitaires, ceux qui ont un cursus universitaire et qui n'ont pas forcément une grande carrière de joueur. T'as même certains qui n'ont fait aucun des deux. Là, je regarde plus vers le Portugal, un cas comme Villas-Boas, qui a ni été prof universitaire, il n'a pas fait de cursus universitaire, il n'a pas été joueur pro non plus. Ce qui est très très fort dans le football ibérique, et là je le mets dans leur ensemble, c'est cette diversité des écoles, vraiment au pluriel, des entraîneurs qui existent là-bas.
2: Quand on prend tous les entraîneurs dont on a cité, je pense qu'ils ont, ils ont vécu une génération à partir de 90, 2000, 2010, où l'Espagne créait ce qui se faisait de plus beau. En 2008,
1: ouais,
2: 2010.
1: Mais regarde.
2: Mais parce qu'ils ont, je pense qu'ils ont grandi dans un football total où ils se sont éclatés. Alors, et je pense, parce que je me rappelle d'une chose, début 2000, mes enfants, ils partent faire un tournoi en Espagne. Il y avait le Real, il y avait le Barça, des gamins. Les minots étaient déjà conditionnés comme les grands, quoi.
1: Oui, mais tu sais ce que c'est la différence? C'est parce qu'on, regarde, nous, la France, on aurait pu le faire dans la fin des années 90.
2: Mais on le fera jamais.
1: Mais tu sais pourquoi? C'est pas une question de sensibilité des gamins. C'est l'accès au diplôme aussi. C'est-à-dire qu'en France, si t'as pas été un ancien pro, accéder au BEPF qui te permet d'entraîner au plus haut niveau, c'est très compliqué. En Espagne et notamment au Portugal, c'est un peu comme aux Pays-Bas, c'est le système inverse. C'est-à-dire qu'on demande aux anciens pros d'avoir le même cursus universitaire que ceux qui n'ont pas été footballeurs professionnels. En gros, si t'as été pro, t'es limite pénalisé par rapport à ceux qui l'ont pas. Alors après, il y a des dérogations. Thiago Silva, par exemple, il vient de s'inscrire au stage d'entraîneur en Écosse pour gagner du temps, parce que là-bas, la formation se fait en accéléré. Mais c'est aussi ça qui fait que, c'est-à-dire qu'en Espagne, il y a déjà pas mal d'années, ils ont compris, ils se sont dit, tiens, faut pas que le foot il soit réservé qu'aux anciens joueurs professionnels. Et c'est la grande différence qu'on a par rapport à la France, qui aurait très bien pu prendre ce virage-là, mais ça n'a pas été le choix de la DTN. Notamment.
0: Et on parle de la Coupe d'Europe, mais on rappelle que Mikel Arteta est champion d'Angleterre devant Manchester City, entraîné par Pep Guardiola, et on a parlé de Côme, entraîné par Fabregas.
2: Mais vraiment... ces gamins-là, 2008-2010, c'est une génération qui a vécu un football...
1: T'as raison, et puis le foot, ouais.
2: ...exceptionnel. Mmh. C'est-à-dire que là, c'était le kiff total de commenter à l'époque. Je commençais... Ah, oh, c'était fantastique.
0: Ce qui nous amène donc logiquement à parler de l'équipe espagnole qui va rejoindre la Coupe du Monde dans quelques jours, dans quelques semaines. Le rassemblement est tout proche. La liste a été donnée par Luis de la Fuente il y a 48 heures. Et pour la première fois depuis 1932, donc on le rappelle, l'Espagne, championne d'Europe en titre, est parmi les favorites du tournoi, avec la France et peut-être l'Argentine. Bon, ça c'est une manière de voir les choses avant la compétition.
1: Ne cite pas le Portugal surtout. Tu veux que je m'en aille aussi comme Matteo, je vais chez le dentiste.
0: Non. On a pris rendez-vous. Oui, j'avais oublié peut-être Outsider. Là. Non, bref, le Portugal, pourquoi pas. Bref, pour la première fois, cette équipe espagnole ne compte aucun représentant du Real Madrid dans son effectif. La presse s'est régalée, la presse évidemment barcelonaise. 8-0, on titrait notamment le Mundo Deportivo et Sport, 8-0, parce qu'il y a 8 Barcelonais, 0 Madrilène du Real, mais 8 Barcelonais. On a vu déroute mondial aussi dans la presse. Le Barça mènera une nouvelle fois l'équipe nationale espagnole en Coupe du Monde. C'est ce qu'il est dit. C'est vrai que c'est un vrai fiasco quand même pour le Real, qui s'y attendait bien sûr.
3: Ah, c'était attendu. Je crois qu'il y avait qu'un seul doute. Les trois possibles joueurs. Carvajal, il n'a pas joué cette saison, surtout les derniers matchs. Donc, même si je crois que physiquement il est bien, il aurait pu aller. S'il avait joué 5-6 matchs des 10 dernières, bah, il n'a pas fait. Gonzalo, je crois qu'il y en a d'attaquants, peut-être du même profil ou pas, mais qui ont performé mieux. Pour moi, la seule doute, c'est Hausen. C'est vrai que le Real n'a pas fait une bonne saison. C'est vrai que lui n'a pas fait une bonne saison, ou quand même une saison du niveau nécessaire. Mais pour moi, quand je vois la liste, il y a des chances, des anomalies, on va dire, j'aime bien utiliser ces mots aussi. Comme Puig, qui a fait que 19 matchs avec l'Atlético cette saison, mais qui va... Gavi, les joueurs de l'UFC Barcelone, qui a joué 15 matchs, moi je crois qu'il y a mieux, surtout comme Pablo Fornals, les joueurs de Villarreal, un milieu terrain qui t'a fait en Ligue 9 buts et 6 passes décisives. Baena, les milieux offensifs, ailier de l'Atlético de Madrid, c'est un joueur qui te marque 2 buts, même s'il joue dans la position offensive, qui va aussi. Donc je crois que si on voit tous ces exemples, il y a d'autres joueurs qui auraient pu aller avec l'équipe nationale, dont Hausen. Mais j'ai dit, mais au-dessus de Hausen, moi je vois Paul Fornals, Moleiro, l'ailier de Villarreal. Il y a d'autres joueurs quand même. Moi j'ai quelques doutes dans la liste. Après c'est une liste d'une qualité énorme.
0: Ah oui. Quand on voit les Barcelonais, on va y revenir parce que, et je vais vous demander votre avis bien sûr. Écoutons celui de Luis de la Fuente, lui tous ces débats là, madrilène, pas madrilène. Bon, il s'en tape complètement.
4: Je suis le sélectionneur national, je ne tiens pas compte de la provenance des joueurs, je l'ai déjà dit par le passé. J'évalue uniquement un joueur par sa capacité à faire partie de l'équipe nationale. Je ne regarde pas s'il vient d'un club plutôt que d'un autre, je n'ai pas cette mentalité locale ou chauvine que peuvent avoir certains supporters. Ma vision est plus globale, je ne fais pas de distinction et je ne regarde pas si une équipe est mieux représentée qu'une autre en sélection. Pour moi, cela n'a pas d'importance.
0: Il a donc fait Luis de la Fuente la meilleure équipe possible, évidemment. Bah, il est sélectionneur, c'est son rôle. Votre avis sur cette liste, Nicolas Villas?
1: Moi, je trouve qu'il y a beaucoup de débats. Et d'ailleurs, on est beaucoup en Espagne depuis pas mal de mois déjà. Et la question, le poste qui a, je pense, amené le plus de questions à cette conférence de presse, qui était d'ailleurs grandiloquente, hein, c'était l'immeuble téléphonique à quel plus haut d'Espagne, hein, 117 mètres de haut à Madrid.
0: Ils ont essayé de faire mieux que les Brésiliens.
1: Franchement, rien à voir. Franchement, c'était, il était en costard de la Fuente, chose qui est très rare quand même. Avec, il y avait quelqu'un pour animer, c'était à midi et demi, l'annonce, etc.
0: Non,
1: parce que je pense que dans Madrid, c'est dur. Non, mais c'était vraiment très bien mis en scène, cela dit. Mais c'est la question des gardiens. Ça, c'est le truc vraiment en Espagne, ça fait débat depuis des mois. Il n'a pas pris Ramiro. Et finalement, il a pris Joan Garcia, qui a le Zamora, le titre du meilleur gardien de la saison. Il y a Raya, dont personne ne parle en Espagne parce qu'ils sont auto-centrés sur la Liga.
3: On parle beaucoup, on dirait que c'est le meilleur gardien de l'Europe, mais il préfère Unai parce que c'est avec lui qui jouait.
1: Et donc, en gros, c'est beaucoup de questions. Est-ce que c'est Joan Garcia ou Unai? Et lui, il dit, mais vous parlez pas de Raya. En Angleterre, on dit que c'est le meilleur, etc. Ça parle beaucoup de ça, l'absence de cadre, parce que tu parlais
2: c'est
1: de
2: Tabarra. Raya, c'est un des meilleurs.
1: Ouais. Mais du coup, il a un choix de riche, tu veux. C'est-à-dire, vraiment, quel que soit le choix qu'il fait, s'il se loupe, il sera critiqué pour ça. Il y a Carvajal, l'un des capitaines qui n'est pas là, mais Morata, qui a disparu depuis des mois, il n'est pas là non plus. Donc, il y a la question de qui vont être les leaders de cette équipe de la Fuente. Lui, t'explique, te dit, vous inquiétez pas, ceux qui sont là vont faire le travail. Enfin, il est très tranquille par rapport à ça. Il y a la question d'Eric Garcia aussi, qui a une petite surprise dans la liste, qui lui aussi est appelé pour la première fois, tout comme Poubil, alors qu'il prend pas Huisen, qui n'était pas mauvais en équipe nationale. La blessure de Yamal, est-ce qu'il va être prêt ou pas? Pareil, de la Fuente.
2: Il le prend, quoi.
1: Mais l'explication est pas claire.
0: Peut-être pour le deuxième.
1: Il n'est pas clair, hein, parce qu'il dit, de toute façon, moi j'en parle souvent avec les joueurs, quand c'est une finale, il faut prendre un risque. Et bien une Coupe du Monde, c'est que des finales. Donc en fait, il t'explique que le gamin a 18 ans, il le fera jouer même s'il doit prendre un risque. Et donc il y a beaucoup d'interrogations quand même autour de cette équipe, quoi.
2: Et par rapport au Real Madrid, mes camarades sont peut-être mieux placés, Asensio, Ceballos. Alors Ceballos, tu m'as expliqué l'histoire.
1: Il problème. En embrouille. Hein,
2: oui, non, mais il en embrouille, on est
1: il
2: d'accord.
1: Joue pas.
2: Mais Asensio, et donc Ceballos qui joue pas parce que problème avec l'entraîneur. Mais Asensio, non.
1: Bah, Asensio, pareil, embrouille avec Arbeloa, il a baissé,
3: pas les niveaux, il a commencé très très bien quand il a fait son premier match, je me souviens, face à Liverpool. Mais puis, avec l'arrivée de Hausen, je crois que psychologiquement, ça l'a frappé énormément parce qu'il s'est voyé titulaire. Et avec Hausen, c'est fini. Et puis, même au niveau de performance, il avait plus les niveaux pour jouer avec les Real. Les dernières 10-15 matchs, il n'avait plus les niveaux.
1: Et puis pareil, lui aussi, il a eu des embrouilles en interne. Avec Arbeloa notamment, Rudiger dans l'histoire, etc. Il y a eu 2-3...
2: Arbeloa, il n'a pas eu avec qui des embrouilles. Le problème, c'est que c'était à l'impression
3: qu'il... Il n'a pas d'embrouilles avec
1: Vinicius et Valverde, je pense.
2: Ah ouais, voilà.
0: Bon, ben on verra avec qui il y a embrouille ou pas. Espagne, Cap-Vert le 15 juin. Arabie Saoudite, Espagne le 21 juin. Et enfin, le dernier match de poule. Cette phase qui ne va pas servir à grand-chose dans cette Coupe du Monde. L'Uruguay le 27 juin. L'Espagne sera forcément en 16e de finale. Allez, il nous reste 2 minutes pour évoquer cette petite surprise ou énorme surprise au Portugal.
5: Autorizado para a esquerda, bateu!
0: C'est le but du Cap-Verdien, celui qui s'appelle Yannick Stopira. Ça rappelle des souvenirs au plus ancien, c'est-à-dire donc moi, a priori autour de cette table.
1: Tu sais que je l'avais fait en interview, Stopira, le Cap-Verdien.
0: Qui marque à la 112e minute,
1: en fait,
0: donc après prolongation. On rappelle, victoire en Coupe du Portugal.
1: De Torriense.
0: 19 000 habitants la ville, hein, attention, face au Sporting quand même. Demain après prolongation, et vous vouliez dire?
1: Non, je t'allais dire, son prénom est Yannick, et il l'appelait Stopira, et un petit sobriquet qu'on lui a donné. À l'époque, j'avais fait une interview du vrai Yannick Stopira. et qui avait dit, mais attends, c'est fou cette histoire. Et, et pour la petite histoire, il y avait un autre joueur de la sélection capverdienne qu'on surnommait Platini. Donc il y avait Platini, Stopira, ils avaient créé un truc comme ça, c'était assez drôle, ouais. Et qui s'appelait pas du tout Platini, lui, en l'occurrence. Mais
0: non c'est vrai. Mais le surnom, oui, oui, bien sûr, c'est un joueur, il faudra regarder la liste, je me demande s'il n'est pas encore sélectionnable et peut-être à la Coupe du Monde.
1: Non, alors c'est une vraie surprise, c'est la première fois dans l'histoire de la Coupe du Portugal qu'un club de D2 gagne la Coupe. Alors c'est d'autant plus surprenant que le Sporting s'était fait coiffer le titre cette saison par le FC Porto, que c'est sa deuxième saison blanche de suite, ce qui est pas arrivé depuis pas mal d'années aussi. Ils étaient archi favoris avant de jouer cette équipe de Torreense qui va jouer la montée, ils vont jouer les barrages d'accession
0: demain,
1: à la Liga
0: ils
1: Portugaise.
0: Ont fait 0-0 au match aller et ils jouent contre Casapia le match retour demain après-demain parce qu'on est mardi, jeudi donc pour une montée éventuellement en première division portugaise.
1: Donc voilà, immense surprise, hein, grosse sensation et ils seront en Coupe d'Europe en phase de groupe d'Europa League la saison prochaine.
2: Voilà pourquoi on aime la Coupe. Pour
0: mais
2: ce
0: oui,
2: genre de choses.
0: C'est l'intérêt. Voilà. C'est l'intérêt. Oui. Ben voilà, c'était un petit focus quand même. Ça n'était pas que pour faire plaisir à Nicolas Villas.
1: Mais si.
0: Mais quand même un peu. Vous retrouvez la dame, bien sûr, demain. Elle est de retour. La Coupe du Monde approche. Et puis la finale de Ligue des Champions approche à grands pas. C'est ce qui va.
2: J'ai fêté mon anniversaire 33
0: cette fin de semaine. Non, oui, d'accord. On en reparlera la semaine prochaine. Merci, monsieur Salerno. Merci, monsieur Guérin et Ferdinand, le stagiaire de la semaine.
1: Ciao.
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2: Vous écoutez RFI, il est 21h ici à Paris, 19h en temps universel. Et dans 10 minutes, Cyrielle Chatelain sera l'invitée de Mardi Politique, présidente du groupe écologiste et social à l'Assemblée nationale. Ce sera après le journal. Bonsoir Frédéric Genot.
3: Bonsoir Romain Ouzoui, bonsoir à tous. Les bombardements israéliens reprennent un abattier dans le sud du Liban. Il y avait déjà eu 11 morts hier, malgré la trêve censée être respectée depuis le 17 avril. La Russie cherche à déstabiliser les démocraties européennes en provoquant des alertes aux drones. C'est le message d'Ursula von der Leyen en visite à Vilnius aujourd'hui. Une nouvelle journée de chaleur exceptionnelle en Europe et en France, ce qui est commenté par plusieurs élus de gauche. Le Premier ministre israélien avait menacé hier soir d'intensifier les frappes pour écraser le Hezbollah. Le mouvement pro-iranien dit avoir visé 3 casernes et un poste militaire dans le nord d'Israël dans la foulée. Les bombardements israéliens n'ont pas tardé. Ils ont visé la ville de Nabatieh dans le sud du Liban. Une ville régulièrement bombardée malgré l'entrée en vigueur de la trêve le 17 avril. Et l'armée appelle à l'évacuation de 14 villages. La correspondance de Frédéric Misselin.
4: La ville de Nabatieh a été bombardée. Des ordres d'évacuation avaient été émis un peu plus tôt dans la journée par l'armée israélienne. Ce soir, devant son cabinet de sécurité, Benjamin Netanyahou a parlé d'un approfondissement de l'opération au Liban pour renforcer la zone de sécurité, dit le Premier ministre israélien. Interrogé par RFI, les militaires confirment qu'ils opèrent de manière ciblée au-delà de la ligne jaune. Cette ligne de démarcation que l'État hébreu a lui-même instaurée matérialise une zone tampon dans le sud du Liban, une zone occupée militairement par Israël, où de nombreux villages ont été rasés. Les autorités israéliennes assurent détruire des infrastructures du Hezbollah. L'armée refuse de donner des indications sur l'emplacement exact des troupes. Sur le papier, la trêve est toujours en vigueur, mais l'incertitude règne sur l'issue des discussions entre les États-Unis et l'Iran, des négociations auxquelles Israël ne participe pas, et les Israéliens craignent d'être contraints par un futur accord, si ce dernier devait inclure le Liban. Frédéric Misselin, Jérusalem, RFI.
3: À Gaza, 7 personnes ont été tuées par des frappes israéliennes, dont l'une visait le nouveau chef de la branche armée du Hamas. Mohamed Odeh était, selon Benjamin Netanyahou, l'un des architectes du massacre du 7 octobre. Il n'est pas clair de savoir pour l'instant s'il a été tué. De son côté, l'Iran reproche aux États-Unis d'avoir enfreint le cessez-le-feu en vigueur depuis près de 7 semaines. Des explosions ont été entendues près du détroit d'Hormuz. Les gardiens de la révolution se réserve le droit de riposter en Iran, où de premières mesures ont été prises aujourd'hui pour assurer le rétablissement partiel d'Internet qui est coupé depuis 3 mois. La Russie est derrière les récentes alertes aux drones dans les pays baltes. La présidente de la Commission européenne en est convaincue. Ursula von der Leyen est venue le dire à Vilnius aujourd'hui. Elle a rencontré les présidents des 3 pays baltes et les a assurés de la solidarité de l'UE. À Vilnius, Marielle Vituro.
5: À Vilnius, comme dans les 2 autres capitales baltes, on sent que quelque chose a changé. Le brouillage délibéré des drones ukrainiens par la Russie, les différentes campagnes d'accusations lancées par Moscou, tout rend la situation sérieuse, rappelle le président lituanien Gitanas Nausėda.
6: Le but, instiller la peur, déstabiliser nos sociétés et tester la détermination de l'OTAN et de l'Union européenne.
5: Alors, les messages de solidarité ne suffisent plus. La présidente de la Commission européenne, Ursula von der Leyen, l'a bien compris.
7: Au travers du programme SAFE pour développer l'industrie de défense, les pays baltes vont recevoir 12 milliards d'euros supplémentaires pour la préparation à la défense, la surveillance des frontières et la sécurité économique.
5: Les moyens consacrés à la défense devraient encore augmenter dans le prochain budget pluriannuel de l'Union européenne. La déstabilisation est une stratégie délibérée de la Russie, a dit Ursula von der Leyen. Aujourd'hui, ce sont les pays baltes. Demain, ce sera ailleurs, en Europe. Marielle Vituro, Vilnius, RFI.
1: La Russie conseillait aux étrangers de quitter Kiev hier avant de nouvelles attaques. Cela n'a visiblement pas impressionné les habitants de la capitale qui se sont régulièrement rendus dans les abris mais n'ont pas quitté la ville. Une escale de quelques heures à Yerevan, le secrétaire d'État états-unien Marco Rubio y a rencontré son homologue arménien. Les États-Unis se sont engagés à poursuivre avec l'Arménie un projet de corridor reliant certaines régions de l'Azerbaïdjan. Un projet portant le nom de la route de Trump pour la paix et la prospérité internationale. Au procès des soupçons de financement libyen de la campagne de Nicolas Sarkozy en 2007, les avocats de Brice Hortefeux, Éric Woerth et Claude Guéant ont plaidé la relaxe de leur client. L'avocat de Claude Guéant a décoché quelques flèches en indiquant que l'ancien secrétaire général de l'Élysée n'avait pas digéré le sentiment de trahison. Il a notamment évoqué la cruauté et le cynisme de Nicolas Sarkozy. Demain, c'est l'avocat de Nicolas Sarkozy qui sera entendu par la cour. Une nouvelle journée de chaleur exceptionnelle en Europe pour un mois de mai. 35 degrés à Londres. En France, des records à 38 et même 39 sont attendus dans les jours prochains. Comme hier, c'est du jamais vu pour un mois de mai. Une réunion du gouvernement sur la canicule est prévue jeudi à Paris. Et dès aujourd'hui, plusieurs élus de gauche ont estimé que les choix pris n'étaient pas les bons. Brieux-Bochet.
8: Le gouvernement n'en fait pas assez. Voilà ce qui ressort à l'aile gauche de la classe politique. La députée insoumise Aurélie Trouvé dénonce une politique incendiaire.
9: Il est en train de faire opérer des reculs considérables à travers le texte qui est en train d'être débattu en hémicycle, à savoir la loi agricole. Nous avons en pleine période de canicule une ministre de l'Agriculture qui dit texto « il faut irriguer davantage l'agriculture ». Ceci est une politique incendiaire.
8: Pour les socialistes et écologistes, il faut arrêter avec la gestion de crise. Ils appellent à un plan durable pour lutter contre la canicule. La députée écologiste Léa Ballage.
10: Les canicules, ça va devenir un mode d'organisation collective. Et donc, ce n'est pas une gestion de crise. Ça doit être de la même manière qu'on sait que la France connaît parfois des épisodes de grand froid où les personnes dorment à la rue avec moins 3, moins 4 degrés dans certaines villes. Et bien que nous puissions avoir un plan grand chaud pour nous adapter.
8: Du côté de la majorité, on se défend. La situation est sous contrôle. Selon la porte-parole du gouvernement, Maud Bréjon, ce matin sur TF1.
11: D'abord, on adaptera les dispositifs en fonction de l'évolution de la situation. Depuis deux jours, vigilance particulière demandée au préfet pour s'assurer, lorsqu'il y a des compétitions sportives, notamment à l'extérieur, que l'ensemble des dispositions sont prises.
8: En revanche, silence radio du côté du RN. Ce matin, Marine Le Pen n'a pas voulu se prononcer sur la question.
1: Brieux-Bochet, c'est dans ce contexte qu'Emmanuel Macron appelle à une mobilisation collective pour rendre le passage à l'électricité électrique naturelle et désirable. Plusieurs annonces ont été faites aujourd'hui, notamment celle de Stellantis qui va produire des véhicules électriques à Mulhouse, des véhicules d'une nouvelle génération. Cela coïncidera avec le déploiement de 240 000 bornes de recharge supplémentaires, dont 60 000 points de charge rapides et ultra rapides. Tennis avec la fin du premier tour aujourd'hui au tournoi de Roland-Garros. La numéro 1 française, Loïse Boisson, a été éliminée d'entrée par la russe Anna Kalinskaya, 6-2, 6-2. Éric Mamrut, vous êtes en direct de Roland-Garros et depuis une grosse demi-heure, c'est le grand favori, l'Italien Yannick Sinner, qui joue sur le court central et qui affronte Éric, un Français invité par l'organisation.
12: Oui, Clément Tabur, c'est son nom, 171e joueur mondial, il a 26 ans, il dispute pour la deuxième fois seulement ses internationaux de France. L'an passé, il s'était extrait des qualifications pour chuter au premier tour sur un court annexe. Cette fois, il a droit aux honneurs du central, en plus en nocturne, et face à lui, tout simplement, le numéro un mondial, Yannick Sinner. Il s'est dit au départ pas content du tout d'avoir cet adversaire ici à Paris, le seul qu'il ne voulait pas affronter, tellement il le trouve impressionnant. Et puis, petit à petit, il s'est fait une raison. Il s'est dit, bah, finalement, c'est une très très bonne opportunité pour me jauger, pour profiter du moment. Et effectivement, il n'est pas du tout impressionné ou complexé. En tout cas, il lâche ses coups. Il essaie, il tente face à la machine Yannick Sinner, qui reste sur 29 victoires d'affilée, 5 tournois remportés. Bon, il peut constater, Clément Tibur, qu'il y a une marge entre lui et le numéro 1 mondial. 6-1 pour Sinner, un partout dans le deuxième set.
1: Eric Mamrut en direct de Roland-Garros. Cela s'appellera Main basse sur le Louvre. Ce sera un film sur le spectaculaire cambriolage d'octobre 2025. 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

0: Bonsoir et bienvenue dans cette nouvelle édition de Mardi Politique sur France 24 et RFI. Et ce soir, c'est Cyrielle Chatelain qui est avec nous, présidente du groupe écologiste à l'Assemblée nationale, membre de la commission de la Défense nationale. Bonsoir Cyrielle Chatelain.
1: Bonsoir.
0: Et on va commencer évidemment par cette vague de chaleur qui submerge une bonne partie de l'Europe, des températures exceptionnellement élevées pour un mois de mai. Est-ce que vous pensez qu'aujourd'hui, l'urgence est d'abord à l'adaptation, c'est-à-dire aux mesures à prendre pour faire face à ces vagues de chaleur?
1: Tout l'enjeu avec la question climatique, c'est qu'il faut faire les deux en même temps. Étant donné qu'on n'a pas limité le réchauffement climatique, il faut aujourd'hui s'adapter à ses conséquences, c'est-à-dire aux vagues de chaleur comme aujourd'hui. Et pour pas que ça devienne pire, il faut continuer à limiter nos émissions de gaz à effet de serre. Finalement, chaque émission qui n'est pas faite, c'est des degrés, des dizaines de degrés gagnés. Et en vague de chaleur...
0: Mais vous ne hiérarchisez pas, vous ne faites pas de priorité entre les deux. Vous dites pas aujourd'hui, bon, il faut continuer à décarboner, mais... Il y a une priorité, une urgence, c'est l'adaptation.
1: Alors, la bonne nouvelle, c'est qu'on peut faire les deux en même temps. Ouais. L'exemple typique, c'est les logements. Aujourd'hui, les logements qui sont mal isolés, c'est à la fois beaucoup d'émissions parce que globalement, on chauffe dehors, mais c'est aussi une manière de s'adapter. C'est-à-dire que si mon logement est mieux isolé, qu'on prend en compte à la fois l'isolation du confort d'hiver et du confort d'été, bah, je vais mieux vivre dedans et en été et en hiver. Donc c'est typiquement une des actions qui permet d'atteindre les deux objectifs. Mieux s'adapter aux vagues de chaleur ou aux questions du froid et émettre moins d'émissions, enfin moins de carbone.
0: Ce matin, nos confrères de France Info interrogeaient un météorologue qui s'appelle Gaël Musquet, qui est donc météorologue et spécialiste de l'anticipation des risques et catastrophes naturelles. Et lorsqu'on lui a demandé si cet épisode de chaleur pouvait être attribué au changement climatique, il a répondu qu'il allait falloir étudier les modèles et faire des calculs, alors je vais vous citer l'expression littérale qu'il a employée, faire des calculs attributaires, c'est-à-dire pour savoir à quoi on attribue cet épisode de très forte chaleur. Ça signifie donc que à ce stade, il n'est pas certain qu'il y ait une corrélation entre le changement climatique et cet épisode de chaleur?
1: Alors, les scientifiques, ils sont précis. Est-ce que cet épisode de chaleur est dû uniquement au réchauffement climatique? Je ne sais pas, je ne suis pas scientifique.
0: Oui, mais l'hypothèse que ça ne soit pas le cas existe.
1: Voilà, mais il y a toujours eu des vagues de chaleur. Par contre, ce qui est certain, et c'est ce que nous disent l'ensemble des scientifiques du GIEC, sur lequel il y a un consensus, c'est que ces vagues de chaleur-là, elles sont plus fréquentes.
0: Plus précoces.
1: Plus fréquentes.
0: Non, mais parce que là, en l'occurrence, c'est vrai que moi,
1: plus nombreuses, c'est très précoce. Ouais. Plus nombreuses, c'est-à-dire qu'on va avoir plusieurs dans l'année. Et les pics de température vont être plus élevés. Ouais. Et ça, on le sait, c'est lié au réchauffement climatique, il n'y a aucun doute. Donc non, il n'y a pas de doute sur le fait qu'il y ait plus de canicules, qu'elles soient plus longues aussi, eh bien, c'est directement lié au réchauffement climatique qui est directement lié à l'activité humaine. Nous n'avons aucun doute sur ce sujet-là.
0: Il y a à peine deux semaines, on avait froid en France. Il y avait des températures qui étaient inférieures de 6 à 10 degrés aux normales saisonnières. Est-ce que ça veut dire qu'on va devoir s'habituer à une météo finalement assez imprévisible ?
1: Tout à fait. Dans les effets du réchauffement climatique, nous qui étions plutôt habitués quand même à des climats plutôt tempérés, l'effet du réchauffement climatique, c'est aussi de polariser dans les extrêmes. C'est-à-dire qu'il fait plus
0: moins
1: froid.
0: On comprend peut-être mieux changement climatique que réchauffement quand il fait
1: froid.
0: C'est
1: ça. Mais effectivement, on a un sujet qui est, en fait, ce qu'est le changement climatique, c'est la question de la dérèglement. Enfin, en fait, le climat qui se modifie sous l'action de l'activité humaine et des émissions qu'elle a faites. Et donc, dans cette modification-là, il y a effectivement, ça tire dans les deux extrêmes. Et quand même beaucoup plus vers le haut. Hein. Globalement, quand on regarde les records année après année, c'est toujours l'année la plus chaude, 2024, année la plus chaude, 2024.

0: Par contre, on s'est aperçu que le climat était quand même plus, réagissait davantage,
1: Réactif,
0: plus réactif que ce qu'on aurait pu penser. Donc oui, ça va prendre
1: oui.
0: du temps, mais en fait, il y a deux réalités qui cohabitent. Tout ce qui a été les degrés qu'on a gagnés, globalement, on va pas les reperdre. C'est-à-dire que le réchauffement
1: Oui.
0: climatique qui a été engrangé, il est là. Et donc, il faut s'adapter. Mais par contre, on avait peur que la tendance, elle continue, finalement, de manière assez automatique. Et que là, on voit que notre action, elle a un effet, en fait, qu'elle va être quand même prise en compte et que cet effet, il est plus rapide que ce qu'on aurait attendu. Je me souviens plus de la durée.
1: Oui.
0: Mais donc, en fait, agir, ça sert à quelque chose. C'est pas parce que les degrés, on les a déjà pris qu'il faut continuer à les engager.
1: Mais là, récemment, le GIEC a annulé ou écarté des scénarios catastrophistes, non? Je ne me trompe pas en disant ça.
0: Ben, en tout cas, moi, ce que je m'aperçois même
1: Non,
0: sans
1: mais
0: le
1: ces derniers jours,
0: scénario.
1: ces dernières semaines, le GIEC a mis de côté certains scénarios parmi les plus alarmants, disant il est désormais peu probable que ces scénarios-là surviennent.
0: Moi, je vais être franche, je n'ai pas eu le temps de lire
1: Ouais.
0: exactement, parce que vous savez, dans les rapports du GIEC, il y
1: Ouais.
0: a l'hypothèse et puis il y a le degré à la fois de consensus autour de l'hypothèse. Donc, je vais être franche, je n'ai
1: Oui,
0: pas lu ces derniers éléments-là.
1: oui.
0: Ce qui est sûr,
1: Et
0: c'est
1: pour être honnête, je ne
0: qu'aujourd'hui,
1: me suis pas plongé non plus à
0: voilà.
1: fond et je ne suis pas un spécialiste, mais
0: Mais en fait, cette vague de
1: ça n'est
0: chaleur,
1: pas
0: c'est
1: forcément
0: déjà.
1: un scénario global, mais certains scénarios dans le scénario global ont été écartés.
0: Non, mais probablement. Mais on est déjà dans des scénarios où aujourd'hui, avec
1: Oui.
0: cette vague de chaleur, il y a 7 morts. En fait, la chaleur aujourd'hui
1: Oui,
0: tue
1: de
0: encore.
1: manière plus ou moins indirecte.
0: Non, mais en fait, aujourd'hui,
1: Non, mais quand
0: la
1: vous
0: chaleur
1: parlez
0: tue.
1: des gens qui se baignent et qui se
0: Non, non,
1: noient.
0: là c'est aussi c'est les effets de chaleur. C'est-à-dire
1: Oui.
0: qu'on a eu des morts lors des courses. En fait, on sait aujourd'hui que la chaleur tue. Il y a eu des morts, il y a eu des. À chaque pic de chaleur, à chaque vague de chaleur, on a des personnes qui meurent. Alors, ça peut être des effets, effectivement, des personnes qui sont plus fragiles à hausse de la température. Il n'empêche que la chaleur tue. Et donc, de toute façon, s'il y a plus de vagues de chaleur, ça sera des moments sur le qui vont être pour moi. J'ai envie de dire, il n'y a pas de petits moments ou de petites crises. Si c'est plus chaud, il y aura plus de morts, donc ce n'est pas acceptable.
1: Alors, vous arrivez, Gabriel Châtelain, tout droit de l'Assemblée nationale. Vous y étiez il y a quelques instants et vous avez interpellé le
0: Le
1: Premier
0: Premier
1: ministre, oui,
0: ministre.
1: c'est ça, au sujet des mauvais traitements dont ont été victimes en Israël les membres d'une flottille de soutien à Gaza. Vous lui demandez notamment de mettre, si j'ai bien compris, mettre en œuvre le mandat d'arrêt émis contre Benjamin Netanyahou, le Premier ministre israélien, par la Cour pénale internationale. Mais pour cela, il faut que certaines conditions soient réunies. Il faudrait soit qu'il soit sur le territoire français, soit que son avion survole l'espace aérien français.
0: Il y a peut-être pour répondre en deux temps à votre question.
1: Ouais.
0: Premièrement, ce qui s'est passé s'apparente à des actes de torture. On parle de personnes qui ont été arrêtées, ligotées, qu'on a tenues au sol, genoux, tête au sol, pendant plusieurs heures sous le soleil. On parle de personnes qu'on a mis nues dans des salles complètement noires. On parle d'agressions sexuelles. On parle de viol. C'est ça ce qui s'est passé par les personnes. En Israël, par des militaires. Et pourquoi est-ce qu'on demande la mise en œuvre
1: Du mandat
0: du
1: d'arrêt de
0: mandat
1: la Cour
0: d'arrêt
1: pénale,
0: de la Cour pénale? Déjà, c'est respect du droit international, mais on voit bien que les violences ne se sont pas calmées, ni ce qui se passe à Gaza, ni ce qui se passe en Cisjordanie, ni même maintenant pour les humanitaires qui viennent les aider. Et donc, vous avez raison, il faut que Benjamin Netanyahou soit là ou qu'il survole notre territoire. Mais il a déjà survolé notre territoire depuis ce mandat d'arrêt et rien n'a été fait.
1: Oui.
0: Donc ce que nous demandions, c'est l'engagement au Premier ministre d'agir la prochaine fois qu'il survole ce territoire. Parce que ce niveau d'exaction, ce n'est pas des dérapages individuels. Ce sont quelque chose qui sont organisés pour en fait faire peur et isoler encore plus les Gazaouis dans la terre, en fait, pour casser l'élan de solidarité internationale.
1: Alors, vous dites
0: Qui
1: qu'il a
0: d'ailleurs
1: survolé.
0: n'arrive pas, et je veux saluer les personnes qui font de la flottille, je trouve ça extrêmement courageux.
1: Oui, alors à ce propos, d'ailleurs, le ministre des Affaires étrangères français, Jean-Noël Barrot, a estimé que. Enfin, il a désapprouvé l'action des militants palestiniens qui, selon lui, ne produit aucun effet utile et surcharge, a-t-il dit, les services diplomatiques et consulaires. Donc, il n'est pas de votre avis sur
0: Non, mais
1: le
0: alors
1: bien
0: moi,
1: fondé de ce type
0: j'ai.
1: d'action.
0: Et alors, j'ai pas d'avis. Alors que les personnes qui travaillent au Quai d'Orsay, j'ai pas d'avis sur leur travail. Par contre, la politique menée par notre ministre des Affaires étrangères, j'en ai une. Et je pense que ces réactions sont honteuses. C'est en fait, vous vous êtes fait torturer, vous ne fallait pas y aller. Il fallait fermer les yeux pendant qu'on a une population qui est affamée, qu'on a un blocus qui crée de la famine, que la famine est utilisée comme arme de guerre, qu'on bombarde les hôpitaux, qu'on a des enfants qui meurent de faim. En fait, ce n'est pas possible. Ils demandent quoi? Ils demandent finalement.

0: qu'on détourne les yeux? Eh
1: Ouais.
0: bien, en fait, non. Et moi, je trouve que l'action des militants, des humanitaires, des médecins, des journalistes qui montent sur cette flottille est remarquable et qui nous font honneur, concrètement, contrairement à la position de la France qui est plus que timide, qu'on n'entend pas et qui contrevient à toute notre histoire. On a toujours eu un pays qui avait une parole forte, et bien là, on ne l'entend plus.
1: Alors, vous disiez que le Premier ministre israélien a déjà survolé l'espace aérien français. Je crois que c'est arrivé, ça s'est produit à deux reprises, en février et en avril 2015. Et en février, une députée écologiste avait posé une question écrite au
0: Tout à
1: ministère
0: fait.
1: des Affaires étrangères à ce sujet. Et le ministère a formulé à son tour une réponse écrite dans laquelle il est dit « Le statut de Rome ne pose pas d'obligation s'agissant du survol de son territoire par un aéronef d'État ayant parmi ses passagers une personne visée par un mandat d'arrêt. » Donc, selon la réponse du ministère des Affaires étrangères, la France ne s'est pas mise en contradiction ou en contravention avec ses engagements à l'égard de la Cour pénale internationale.
0: Ben ouais, déjà, je veux saluer le travail de Sabrina Sebaï qui, depuis
1: Oui.
0: de longs mois, de longues années de travail sur la question des droits, de la reconnaissance des droits des Palestiniens, le sujet qu'il y a face à nous, c'est que fait la France? Et en fait, il y a un mandat d'arrêt. Et d'ailleurs, nous avions interrogé le Premier ministre lorsque le mandat d'arrêt avait été émis. Et très clairement, alors c'était un autre Premier ministre à l'époque, dans mon souvenir, c'est Barnier, qui nous avait dit globalement qu'il ne le mettrait pas en œuvre. Et en fait, ce n'est pas seulement parce que le traité de Rome n'a pas, ne donne pas d'obligation, c'est que la France ne considère qu'elle ne mettra pas en œuvre ce mandat d'arrêt. Et il y a d'autres manières, il y a d'autres parties de la question, d'autres manières d'agir. C'était, allez-vous demander à l'Union européenne de rompre finalement l'accord
1: Oui,
0: d'association,
1: l'accord
0: en tout cas de
1: d'association.
0: suspendre de manière temporaire l'accord d'association avec Israël? Nous n'avons pas de réponse.
1: Alors, le Premier ministre vous a répondu aujourd'hui que sur ce point-là, ce serait l'Allemagne qui bloquerait.
0: Oui, mais c'est intéressant dans sa réponse, c'est qu'il dit l'Allemagne bloque. Il dit pas la France le demande. Il dit de certains pays le demandent, par exemple comme l'Espagne, et l'Allemagne bloque, comme si on était des commentateurs. Nous ne sommes pas des commentateurs, nous sommes des acteurs de la politique européenne. Quelle est la position de la France? Quelle est la position du ministre des Affaires étrangères, du Premier ministre, justement, lors de ces débats? Nous ne le savons pas. Et cette non-réponse indique qu'en fait, nous ne le demandons pas.
1: D'un mot, puisqu'il faudrait qu'on parle un peu d'intelligence artificielle, mais le Premier ministre vous a aussi indiqué que le ministre des Affaires étrangères allait recevoir les avocats des Français concernés par les événements et que la France n'excluait pas d'éventuellement saisir la justice. Vous l'espérez?
0: Oui, je l'espère. D'autres pays se sont déjà tenus aux côtés de leurs ressortissants au regard des violences qu'ils ont subies. J'espère que la France se tiendra à côté de ses ressortissants. Tout à fait.
1: Alors, je disais, je voudrais qu'on parle un peu d'intelligence artificielle, parce que vous êtes rapporteur de la commission d'enquête de l'Assemblée nationale sur, alors, le titre est très long,
0: Et très long.
1: mais oui,
0: Les
1: mais je vais le donner complètement, parce
0: vulnérabilités
1: que,
0: numériques.
1: voilà, les dépendances structurelles et les vulnérabilités systémiques dans le secteur du numérique et les risques pour l'indépendance de la France. Le 13 mai dernier, vous avez auditionné Arthur Mensch, un jeune homme de 34 ans, cofondateur et directeur général de l'entreprise Mistral AI. Alors, les images de cette audition sont, qu'on peut voir très facilement sur Internet, hein, sont assez frappantes parce qu'en fait, on constate qu'il n'y a quasiment personne dans la salle pour cette audition. Il n'y a que deux députés qui font face à Arthur Mensch. Et puis, sur l'estrade, il y a la présidente de séance et vous-même, rapporteur de la commission. Est-ce que ça signifie, selon vous, que vos collègues, tous partis confondus, n'ont pas compris les enjeux absolument capitaux qui se jouent autour de de l'intelligence artificielle.
0: En tout cas, pour moi, pour le président de la commission d'enquête, Philippe Latombe, c'est des sujets structurants pour notre avenir et c'est
1: Ça, on
0: pour
1: n'en
0: ça
1: doute pas. Si vous êtes
0: qu'on y
1: rapporteur, on
0: passe
1: peut
0: des
1: supposer
0: heures,
1: qu'en
0: des
1: effet,
0: jours.
1: oui.
0: Même si j'aimerais qu'il y ait plus de monde lors de ces auditions, il faut imaginer que ces auditions-là, elles se déroulent en même temps que des commissions thématiques qui étudient, je crois que là c'était alors le 13 mai, je sais plus exactement, mais il y avait la loi agricole d'urgence agricole qui était étudiée en même temps en commission, ou si ce n'est pas celle-là, c'était une autre loi. Nous avons l'hémicycle en même temps. Il y a d'autres commissions d'enquête en cours qui sont tout aussi importantes sur des questions des mères protectrices pour les enfants victimes d'inceste, la commission d'Elsa Fossion sur la question des accords du Touquet, donc la question du traitement des migrants dans le Nord. En fait, il faut imaginer qu'un parlementaire, il est écartelé de manière constante entre toutes
1: ces réunions. Enfin bon, quand on voit des images de commission d'enquête, c'est rare qu'il y ait aussi peu de monde quand même. Mais ça fait bientôt 4 mois que cette commission travaille. Est-ce que vous commencez à y voir un peu plus clair sur les forces et les faiblesses de la France dans ce domaine ?
0: Alors oui, on commence, je rendrai le rapport mi-juillet, donc on en est au cours de l'écriture. Ce qui est sûr, c'est qu'on a un niveau de dépendance extrêmement élevé, notamment à des acteurs américains, que cette dépendance-là, elle est autant dans le public que dans le privé. Ça, c'est une garantie. Enfin, c'est aujourd'hui, on le savait, mais on va dire que le tableau est extrêmement clair. On a aussi d'autres manières de faire qui sont moins connues. Par exemple, nous avons auditionné la gendarmerie. Il faut savoir que la gendarmerie, aujourd'hui, c'est de l'open source, du libre. C'est Ubuntu, c'est Linux. Ils ne sont dépendants de rien. Ils gèrent complètement leurs données. Donc, il y a aussi d'autres manières de faire à très grande échelle sur des services qui sont extrêmement solides. Je pense que la gendarmerie, tout le monde pourra reconnaître leur efficacité. Et donc, on voit bien que finalement, cette dépendance, c'est aussi une question de choix et d'investissement. Une question de formation, c'est-à-dire que la gendarmerie, elle peut avoir cet outil-là parce qu'elle a formé, en fait, en son sein, des gendarmes ingénieurs. Donc, en fait, il y a une question de développer des compétences en interne qui est importante.
1: On parlait d'adaptation à l'égard du changement climatique au début de notre entretien. Je me dis qu'il y a peut-être aussi un travail d'adaptation à faire face à l'émergence et à la puissance de l'intelligence artificielle, et notamment sur la question des conséquences sur l'emploi. Est-ce que vous avez l'impression que c'est suffisamment évalué, cette question-là ?
0: Alors, ce qu'on sait aujourd'hui, est-ce que toutes les personnes interrogés nous ont dit lors de la commission d'enquête, aujourd'hui il n'existe aucune étude qui démontre que l'intelligence artificielle permet aux entreprises d'augmenter leur retour sur investissement. Donc déjà, il faut savoir que toute la promesse qu'on fait aux entreprises sur le retour sur investissement n'est basée sur aucune étude scientifique. Deuxièmement, on voit à la fois que ça se développe de manière très rapide, pas toujours organisée, sans question sur les données, qu'il y a beaucoup de gens qui sont inquiets pour leur travail. Et donc, que c'est quelque chose qui commence à être étudié avec plusieurs études qui montraient quand même un impact significatif sur l'emploi. Il faut prendre en compte qu'aujourd'hui, on ne connaît pas aussi complètement les coûts de l'intelligence artificielle. Et je vous inviterai à voir le patron d'NVIDIA qui dit « Attention, pour de nombreux travaux, l'intelligence artificielle coûtera plus cher
1: qu'on
0: que de ses
1: voir.
0: Employés. »
1: Donc je renvoie aux travaux de votre commission qu'on peut...
0: Mais donc on voit bien que le débat est plus complexe que ce qu'on veut faire et qu'il faut faire attention à tout ce qui vit à midi.
1: On est arrivé à la fin. Merci Cyrielle Châtelain,
0: merci
1: d'être venue ce soir dans Mardi Politique, et merci à Flore Simon et Camille Nérand pour leur contribution. Très bonne soirée, à la semaine prochaine.
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4: Il est 20h30 à Kinshasa, une heure de plus à Paris.
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4: Bonsoir à toutes et à tous. L'Institut de recherche biomédicale de Kinshasa, pièce maîtresse de la bataille contre l'épidémie d'Ebola qui sévit actuellement en République démocratique du Congo. L'Ituri, le Nord Kivu et le Sud Kivu sont les trois provinces touchées. Le directeur de l'OMS est attendu ce soir à Kinshasa. Il devrait se rendre dans la semaine à Bunia, épicentre de l'épidémie. Suite de la séquence politique qui agite en ce moment le Sénégal, quatre jours après avoir été limogé de son poste de Premier ministre, Ousmane Sonko a été élu président de l'Assemblée nationale, une assemblée où les députés de son parti sont majoritaires. Dans son premier discours, il a appelé à la responsabilité, à la discussion avec le chef de l'État, Bassirou Diomaye Faye. Et puis au Tchad, bras de fer entre le corps judiciaire et le ministre de la Sécurité publique et de l'Immigration. Des syndicats de magistrats ont porté plainte contre Ali Amatarabache, qui a appelé ses services à déchirer certaines décisions de justice et à les jeter au visage de leurs bénéficiaires. Un point sur l'épidémie d'Ebola pour commencer. L'épidémie d'Ebola qui sévit actuellement en République démocratique du Congo. La zone touchée concerne trois provinces de l'État de l'Est du pays, Ituri, Nord Kivu et Sud Kivu. Le directeur de l'Organisation mondiale de la santé est attendu ce soir à Kinshasa. Il doit aussi se rendre dans la semaine à Bunia, épicentre de l'épidémie. La riposte est en cours de déploiement avec comme objectif principal contenir la propagation du virus. Pour cela, il faut détecter, tracer les cas. C'est la mission de l'Institut de recherche biomédicale dont le laboratoire principal se trouve à Kinshasa. Paulina Zidi, notre envoyée spéciale sur place, était ce matin à l'INRB, au cœur de la riposte Ebola.
5: Un laboratoire dirigé depuis 1998 par le professeur Jean-Jacques Mouyembe, le co-découvreur du virus. C'est à l'INRB que le 14 mai, l'échantillon s'est révélé positif et a marqué le début de cette épidémie. Depuis, la vie des laborantins est devenue une course contre la montre pour détecter les cas. Il faut recevoir les échantillons, désactiver le virus dans un laboratoire de niveau 3 aux accès limités et extraire le prélèvement pour faire un test PCR et détecter. Ils en font beaucoup puisque les alertes viennent de partout, des zones touchées mais aussi des autres provinces et de Kinshasa, tout en continuant le travail de recherche. D'autant plus que la maladie n'a pas révélé son plus grand secret, son origine. C'est une zoonose, une maladie qui passe de l'animal à l'homme. Et pour cette nouvelle vague, il y a bien eu un spillover. Le virus a passé la barrière de l'espèce une nouvelle fois. Mais on ne sait rien du réservoir. Il vient de la forêt, mais de quel type d'animal précisément, et comment se fait la transmission? On a des hypothèses, une chauve-souris, un singe manipulé ou consommé, mais pas encore de vérité scientifique. Paulina Zidi, Kinshasa, RFI.
4: Il est 20h33 à Kinshasa.
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4: Écarté de la primature vendredi, Ousmane Sonko a été élu à la tête de l'Assemblée nationale sénégalaise ce mardi, malgré ses divergences avec le chef de l'État, Bassirou Diomaye Faye, issu du même parti. Nouvelle étape donc, dans la recomposition au sommet de l'État, avec notamment la nomination hier de Amadou Al-Aminou Mohamed Lo au poste de Premier ministre. Juste après son investiture, au perchoir, Ousmane Sonko s'est lui voulu rassurant vis-à-vis de l'exécutif. À Dakar, le reportage de Léa Lisa.
6: Veuillez installer, monsieur le président de l'Assemblée nationale, monsieur Ousmane Sonko. Sous les applaudissements, les députés PASTEF vêtus de blanc pour l'occasion. Ousmane Sonko, qui avait mené la liste du PASTEF aux élections législatives, élu à 132 voix sur 165, revient en force à l'Assemblée nationale, devenue deuxième personnalité de l'État après avoir été limogé 4 jours plus tôt. Premier message, l'âge de guerre avec le président est enterré.
7: PASTEF qui est la formation politique, et c'est inédit dans les annales politiques de ce pays et peut-être du monde, à la fois majoritaire dans l'opposition et au pouvoir, reste ouvert à une discussion responsable qui met de côté les égos pour trouver les voies et moyens d'une gouvernance apaisée et terminer son mandat dans les meilleures conditions.
6: Pour cela, il faudra s'entendre sur la façon de gérer la dette publique du Sénégal ou encore la reddition des comptes, mais sur sa capacité de bloquer l'action gouvernementale, Ousmane Sonko s'est voulu rassurant.
7: Je veux rassurer que je n'utiliserai pas cette responsabilité pour organiser le chaos institutionnel. Je n'utiliserai pas cette assemblée pour nourrir des vendettas personnelles. Ce serait trahir notre propre combat. Mais je le dis avec la même clarté, l'Assemblée nationale ne sera pas une chambre d'enregistrement. Elle contrôlera l'action gouvernementale.
6: Reste à voir si le Sénégal retrouvera ainsi un fonctionnement plus serein de ses institutions, alors que l'opposition, qui a boycotté la session, conteste la légalité du retour d'Ousmane Sonko à sa place de député. Léa Lisa Westerhoff, Dakar, RFI.
8: C'est une affaire qui défraie la chronique au Niger en ce mois de mai. Une dispute entre jeunes filles qui tournent mal au sein d'un établissement scolaire à Niamey, à la capitale. L'une des deux adolescentes a poignardé l'autre. L'histoire a fait naître un mouvement de solidarité envers Nadia, la jeune fille blessée mais qui a pu être soignée. L'autre adolescente a depuis été placée sous mandat de dépôt. Une dizaine d'organisations de la société civile demandent dans un communiqué que toute la lumière soit faite. Alimatou Zika est la présidente de la cellule nigérienne des jeunes filles leaders.
9: Pour moi, il est très important que les écoles arrivent à bien sensibiliser leurs étudiants, à avoir même des textes, codes de conduite politique, en tout cas nécessaires, qui puissent permettre que les élèves n'aient pas certains types de comportements et qu'ils soient sensibilisés et que des inductions leur soient faites de temps en temps pour leur rappeler les bons comportements à avoir à l'école et de la vie de façon générale. Mais surtout que les écoles veillent à ce que les élèves n'arrivent pas sur les lieux de cours, dans les classes, à l'école, avec des armes blanches. Donc il faudrait peut-être que les écoles songent à avoir des vigiles qui puissent vérifier peut-être ça pour que les élèves n'aient pas à apporter des outils qu'ils puissent utiliser pour faire mal à d'autres camarades à l'école.
8: Un propos recueilli par Magali Lagrange au Tchad. Une vive polémique oppose actuellement le corps judiciaire au ministre de la Sécurité publique et de l'immigration, Ali Amatarabache, en cause une action du ministre que le corps judiciaire dénonce. Ali Amatarabache a appelé ses services à déchirer certaines décisions de justice et à les jeter au visage de leurs bénéficiaires. Des propos largement relayés sur les réseaux sociaux tchadiens. En réponse, des syndicats de magistrats ont donc porté plainte contre le ministre. Anne Diamena, les explications de Nadia Ben Mafoud.
10: La plainte contre Ali Amatarabache, ministre de la Sécurité publique et de l'Immigration, est maintenue. Les deux syndicats de magistrats, le SMT et le CIMAT, condamnent de manière unanime les propos jugés ostentatoires du ministre. Ils estiment qu'ils portent atteinte à la dignité du corps de la magistrature et appellent les autorités de la République à prendre leurs responsabilités dans cette affaire. Les propos du ministre de la Sécurité publique et de l'Immigration ont provoqué une vive indignation dans les milieux judiciaires et politiques. De nombreuses voix s'élèvent contre ce qu'ils estiment être un mépris des institutions judiciaires, mais aussi une incitation à violer la loi. Malgré les excuses transmises par le Premier ministre au nom du gouvernement, ainsi qu'une lettre du ministre concerné lue devant l'Assemblée générale des syndicats, les magistrats ont choisi de maintenir leur procédure judiciaire. Ils demandent désormais aux hautes autorités de prendre leurs responsabilités afin de préserver l'indépendance et la dignité de la justice tchadienne. Un délai de 10 jours est accordé au pouvoir tchadien pour réagir avant une nouvelle évaluation de la situation début juin. Nadia Ben Mafoud, N'Djamena, RFI.
8: Et du tennis en France, le premier tour du tournoi de Roland-Garros s'est achevé ce mardi sur une sensation française. Moïse Kouamé, 17 ans, c'est le plus jeune joueur du tableau final de Roland-Garros. Il s'est imposé face à l'ancien numéro 3 mondial et vainqueur de l'US Open 2014, Marin Cilic. Alors que Gaël Monfils a fait ses adieux porte d'Auteuil hier soir, la relève est peut-être déjà en place. Esteban Mirales.
11: Allez. Premier match en Grand Chelem, première victoire pour Moïse Kouamé, une expérience formidable pour le joueur de 17 ans qui garde malgré tout la tête froide.
12: C'est clair que ça restera une date que je me souviendrai toute ma vie, très certainement. Voilà, beaucoup d'émotions. Je suis très content d'avoir pu remporter mon premier match ici à Roland aussi, en Grand Chelem, mais voilà, j'ai hâte de savoir la suite. Je m'entraîne énormément pour ce genre de moments. En un sens, non, je ne me surprends pas, mais on apprend toujours, sur soi. Donc voilà, une nouvelle étape franchie, j'ai envie de dire. Et le plus important, c'est de continuer sur cette lancée.
11: C'est seulement sa deuxième victoire sur le circuit professionnel. Au-delà de la 800e place mondiale en début d'année, le Français d'origine ivoirienne et camerounaise fait rêver le public. Certains le voient même gagner Roland-Garros d'ici peu.
13: Moi je dis dans 2 ans, il gagne. Mais ouais, il est trop bon. Il a fait de super coups, des super amortis.
11: Un jeu déjà bien complet. Moïse Kouamé, le nouvel espoir du tennis français masculin. Plus jeune joueur à remporter un match à Roland-Garros depuis 1991.
4: Au deuxième tour, Moïse Kouamé, 318e au classement mondial, sera opposé au Paraguayen Adolfo Daniel Valero, 71e à l'ATP. Paris, RFI à Paris, où il est 21h40.
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14: Bonsoir à tous, bienvenue dans Accent d'Europe. Direction l'Italie, où Giorgia Meloni affiche un bilan mitigé sur l'immigration. L'extrême droite identitaire pousse désormais son obsession, la remigration. Ce sera l'occasion de regarder dans le rétroviseur de ce pays qui a inventé le fascisme, mais n'a jamais vraiment soldé l'héritage de Mussolini. Et puis cap sur l'Irlande, dans une petite ville de 20 000 habitants, où les enfants n'ont plus de portable depuis 3 ans, et ça marche.
15: Oggi l'Europa ci dice chiaramente e nero su bianco che il governo italiano ha tutto il diritto a far funzionare i centri in Albania.
14: Giorgia Meloni, qui se félicite que ces centres pour migrants en Albanie longtemps contestés aient inspiré Bruxelles. Il y a 2 mois, le Parlement européen a en effet approuvé le principe de centres de retour hors des frontières de l'Union. La première ministre italienne, très dure contre l'immigration irrégulière, organise en même temps l'entrée de travailleurs étrangers pour les besoins de l'économie. Près de 500 000 visas doivent être délivrés. C'est une contradiction pour l'extrême droite identitaire et les groupuscules néofascistes qui, depuis un mois, font campagne pour imposer leur mot d'ordre, la remigration, et pas seulement pour les sans-papiers. Dans des centaines de communes italiennes, leurs militants installent des stands, présentent leurs idées, récoltent des signatures. Ils en revendiquent déjà 150 000, 3 fois plus que le seuil nécessaire pour déposer leur projet de loi au Parlement. Cécile Debarge les a suivis à Turin. Reportage.
16: Bonsoir à tous et merci à vous d'être présents à cette première présentation du comité Remigration et Reconquête et de sa proposition de loi.
17: Au premier étage du Novotel de Turin, près de 200 personnes se serrent dans la salle de conférence pleine à craquer. Marco Rocca est le référent pour la région du Piémont du comité Remigration et Reconquête, composé de 4 groupuscules néofascistes et d'extrême droite, Casa Pound, le réseau des patriotes, Brescia au Bréchant et VFS, le front vénitien des skinheads.
16: Quand on compare la remigration à la déportation, ça me rend fou. La remigration, c'est tout le contraire de ça. Ça veut dire prendre quelqu'un qui est entré chez moi et saccage ma maison et le renvoyer chez lui. Comment est-ce qu'on pourrait accepter ça ?
17: Sur les murs, de grandes affiches bleues invitent à signer la pétition lancée pour soumettre au Parlement italien leur projet de loi d'initiative populaire. L'objectif, d'abord, renvoyer les migrants en situation irrégulière, puis ceux en situation régulière qui ne sont, selon les termes des organisateurs, ni assimilés, ni intégrés. Et enfin, relancer la natalité italienne, comme le détaille Luca Marcella, président du comité.
18: La remigration est un système qui, à long terme, fera économiser énormément d'argent aux caisses de l'État italien. Et cet argent doit être investi dans un fonds pour la natalité, donc des aides aux familles italiennes qui ont des enfants, aide pour les crèches, préférence nationale dans l'attribution des logements sociaux. Il faut donner la possibilité à un jeune couple d'avoir un toit au-dessus de la tête et d'avoir des enfants.
19: Et la possibilité de faire des filles.
17: Le thème est récurrent pendant 1h30 de conférence. L'insécurité est décrite comme grande grandissante et hors de contrôle. Dehors, à quelques centaines de mètres de l'hôtel, le soleil se couche sur les grandes barres d'immeubles de Barriera di Milano, un quartier périphérique de l'est de Turin qui accueille aujourd'hui une importante population d'origine étrangère. Antonio Borini est un ancien conseiller municipal de la Ligue, le parti d'extrême droite de Matteo Salvini, à Settimo Torinese, non loin de là. Il fustige les politiques traditionnelles et les ravages sur les territoires oubliés.
19: Ras-le-bol de ces politiques qui ne se préoccupent pas des banlieues, qui ne se préoccupent pas de Barriera di Milano, qui ne se préoccupent de Borgata Aurora qu'à 2 mois des élections, avec des promesses en l'air auxquelles plus personne ne croit.
17: Le mythe du grand remplacement infuse à mesure que les interventions s'enchaînent. Salvatore Ferrara, vice-président du comité et responsable pour le nord de l'Italie du réseau des Patriotes.
20: On a perdu des pans entiers de notre territoire. Et ça, c'est notre dernier espoir de reprendre l'Italie. Parce qu'elle est à nous et elle nous appartient. Et on la reprendra. Et on se voit au Parlement en juin.
17: Impossible pourtant de nier que le marché du travail italien a un problème chronique de main-d'œuvre dans de nombreux secteurs, comme l'agriculture, le bâtiment ou la santé. Parmi les pistes explorées par les militants d'extrême droite, rediriger davantage les jeunes vers les métiers manuels, développer le recours au permis de travail temporaire et investir massivement dans les nouvelles technologies comme la robotique ou l'intelligence artificielle. Ce projet de loi, assure-t-il, est un instrument proposé aux politiques pour agir. Luca Marcella.
21: Jusqu'à aujourd'hui, les propositions de loi d'initiative populaire sont souvent rangées au fond d'un tiroir et ignorées. Donc on s'est démené pour ne pas que cela arrive et on veut organiser une grande démonstration de force le 13 juin à Rome et montrer que le peuple italien est avec nous.
17: Une grande manifestation nationale est donc prévue dans la capitale italienne, peu avant de soumettre au Parlement la pétition qui compte aujourd'hui plus de 150 000 signatures.
22: On reste en Italie avec l'historien Lucien Jaume, auteur de « La vraie nature du fascisme italien ». C'est publié aux éditions Talendier. Il s'est plongé dans les discours, la politique de Benito Mussolini, mais aussi dans la doctrine élaborée par son philosophe officiel Giovanni Gentile. Lucien Jaume nous rappelle que la question raciste et antisémite n'est pas centrale dans le fascisme, au contraire du nazisme. Il est au micro de Frédéric Lebel.
23: Mussolini déclarait en 1920 « L'Italie n'est pas antisémite et elle ne le sera probablement jamais ». La question raciale est une question complexe. Les historiens encore aujourd'hui sont en débat là-dessus. La question raciale apparaît à l'occasion de la guerre d'Éthiopie, c'est-à-dire de la conquête coloniale impérialiste de l'Éthiopie par les Italiens, car c'est là qu'ils ont voulu freiner les unions libres entre les soldats italiens et les femmes éthiopiennes. Et pour l'interdire, ils ont invoqué pour la première fois une idée de supériorité raciale entre l'Europe civilisée, l'Italie civilisée et l'Éthiopie soi-disant inférieure. À cela s'ajoutait le fait qu'ils prétendaient christianiser l'Éthiopie, qui est chrétienne depuis des siècles, puisque les Éthiopiens sont des Coptes, et il y a un lien avec la reine de Saba et le roi et Salomon. Tout cela est évidemment un ensemble d'affabulations. Et à partir du moment où ils sont entrés dans une idée raciale, contrairement à l'idée reçue, Mussolini n'entre pas dans le racisme antisémite pour imiter l'Allemagne. D'une part parce que le racisme est spirituel, lui dit Giovanni Gentile, il ne peut pas être biologique, et l'Allemagne parle d'un racisme biologique, et d'autre part parce que Mussolini tient beaucoup à se différencier à ce moment-là de l'Allemagne. Son grand problème, sa grande question est la suivante, comment transformer les Italiens? Comment créer l'homme nouveau, comme il l'appelle? Eh bien par la guerre. La Grande Guerre a éduqué les Italiens, dit-il. La guerre d'Espagne permet de continuer, aux côtés de Franco, permet de continuer l'éducation des Italiens. La guerre d'Éthiopie est la continuation de l'éducation des Italiens. Et là, nous sommes une race supérieure qui domine, et c'est légitime, une race inférieure.
22: Et dès la fin des années 30, Mussolini publie une première loi raciale en 37 et le manifeste de la race en 1938. Que disent-ils ?
23: Oui. Alors, la loi raciale interdit, elle ne frappe pas encore les juifs, la loi raciale interdit les unions et qui étaient fort nombreuses entre soldats italiens et femmes éthiopiennes, et avec des enfants, bien sûr. Le manifeste de la race de 38 est un texte extrêmement hétéroclite, je montre qu'il est contradictoire, mais il dit qu'il y a une race biologique. Il dit que les juifs sont une race, biologiquement parlant, et que cette race est dangereuse pour l'Italie. Voilà. Et c'est tout à fait nouveau, car les Italiens n'étaient pas antisémites. Mussolini lui-même a plusieurs fois fait l'éloge des Juifs, notamment du courage, comme il dit, des Juifs italiens dans la Grande Guerre de 14-18. Ce sont de très bons citoyens, dit-il, etc., etc. Donc, il commence à réfléchir à partir de 37. Si je veux vraiment faire des Italiens des gens combatifs et cruels, attention, l'adjectif cruel, il y tient beaucoup. Il faut devenir cruel. Le fascisme est une idéologie de la guerre et de la cruauté, entre autres choses. Donc, si je veux arriver vraiment à transformer les Italiens, il faut un ennemi intérieur.
22: Finalement, sur la question de la migration, est-ce que vous voyez une continuité entre ce fascisme des années 30 et ceux qui se revendiquent aujourd'hui ses héritiers ?
23: De ce point de vue, non. De ce point de vue, non. Parce que... On voit bien que ces mouvements d'extrême droite italiens prennent un thème qui traverse toute l'Europe et qui est aussi maintenant présent en France, le danger des Africains qui vont débarquer en Europe, le danger d'être envahis, submersion, invasion, et même grand remplacement, comme vous savez, chez certains. C'est une image. Mais, si vous voulez, la politique raciste que l'Italie a suivie, et qui est allé jusqu'au point, c'est peu connu, d'admettre un camp de destruction dirigé par les SS sur le sol italien. C'est allé jusque-là. Bon, autrement, quand les Juifs étaient frappés par les lois raciales de novembre 38 et de l'année suivante, ils étaient envoyés à Auschwitz. Voyez, mais il y a quand même eu un camp d'extermination sur le sol italien. Alors, à mon avis, faire un parallèle entre ce qui se passe actuellement en Italie dans ce monde d'extrême droite et le fascisme serait erroné. Maintenant, si votre question revient à ceci, est-ce que le fascisme laisse encore des traces dans la mentalité italienne ? Je vous répondrai probablement, et voici pourquoi, il y a une raison très simple, il n'y a pas eu d'épuration.
22: Est-ce qu'on peut dire que finalement le racisme de Mussolini est un racisme qui est utilisé à d'autres fins que serait l'unité italienne ou même la démographie italienne qui est une obsession fasciste ?
23: Oui. Alors, en effet, la démographie est une obsession de Mussolini et du fascisme. Moi, je dirais que l'antisémitisme est utilisé à une fin strictement politique, puisqu'il le dit à deux ou trois reprises très clairement, et notamment au Grand Conseil du fascisme, pour fabriquer l'homme nouveau, il faut que nous soyons plus guerriers, que nous ayons un ennemi plus proche, et cet ennemi, ça va être le juif. Alors que, rappelons que dans le Parti national fasciste, le PNF, il y avait une importante proportion de juifs. Rappelons que Mussolini, dans son premier gouvernement, quand il est nommé par le roi chef du gouvernement, il a un ou deux ministres juifs.
22: Merci beaucoup, Lucien Jaume.
23: Je vous en prie.
10: À quoi ressemble le paysage politique hongrois depuis la victoire triomphale de Péter Madiar sur Viktor Orban ? Le nouveau Premier ministre a formé son gouvernement le 11 mai dernier. Une équipe et des députés venus de son parti, mais presque tous issus de la société civile. C'est le cas du ministre de l'Environnement, un ancien directeur de zoo et un grand ami des animaux. À Budapest, Florence Labruyère.
0: À Nyíregyháza, une grande ville à l'est de la Hongrie, tout le monde connaît László Gajdós. Ce petit homme affable de 63 ans, au visage rond barré d'une moustache, était le directeur du zoo jusqu'à l'année dernière. Un zoo qu'il a lui-même fondé il y a 40 ans. Sous sa direction, le lieu est devenu le plus grand parc animalier de Hongrie et du continent. Il a reçu plusieurs fois le prix du plus beau zoo d'Europe. Il y a un an, László Gajdós a accepté d'être candidat aux élections législatives pour le TISZA, le parti de Péter Madiar. Le directeur du zoo a été largement élu. Il a ensuite accepté de prendre la tête du ministère de l'Environnement, un ministère qui avait été supprimé par le gouvernement Orban. Laszlo Gajdosh est un grand ami des animaux et il a eu beaucoup de mal à quitter les résidents du zoo. C'est les larmes aux yeux qu'il a dit au revoir aux éléphants et aux animaux qu'il a vus grandir. Le nouveau ministre veut inscrire la protection des animaux au programme scolaire. Il veut aussi lancer un grand plan d'action contre la sécheresse. Avec le réchauffement de la planète, le climat devient de plus en plus sec en Hongrie. Le niveau d'eau baisse dans les nappes phréatiques et dans les lacs, notamment le lac Balaton. Un défi majeur pour le nouveau ministre de l'Environnement.
1: Je pense qu'il est urgent d'interdire totalement l'usage du portable sur le terrain. On est responsables les uns des autres, Maëva, c'est comme ça ici. L'enfant et Patrice sont électrosensibles, c'est à nous de les protéger.
3: Et même avec les protections, j'ai encore mal à la tête.
1: Tu vois ?
14: Protéger les enfants des écrans, mais les interdictions ne suffisent pas toujours. En Irlande, une petite ville a choisi une autre méthode, faire bloc. À Greystones, au sud de Dublin, parents, écoles et commerçants se sont mis d'accord il y a 3 ans. Pas de smartphone avant 13 ans, une règle simple, appliquée collectivement. C'est le reportage inspirant de Clémence Pénard.
22: Une récréation classique avec des élèves qui jouent et crient, en somme, qui se comportent comme des enfants. Bienvenue à l'école primaire St. Patrick à Greystones, réputée pour son port de plaisance, mais aussi désormais pour ses enfants sans écran. C'est sa directrice, Rachel Harper, qui a eu le déclic au sortir du confinement.
5: J'ai vu l'anxiété exploser chez les enfants. Pendant le Covid, ils ne pouvaient plus se retrouver. C'est à ce moment-là qu'ils ont commencé à avoir des téléphones plus jeunes. Ils avaient besoin de s'appeler, ils étaient sur WhatsApp, etc. Le smartphone est alors devenu leur seul lien avec les autres.
22: Alors en 2023, Rachel Harper lance l'idée d'un pacte intitulé « It takes a village », s'engager à ce que les enfants n'aient pas de téléphone portable entre les mains avant l'âge de 13 ans, afin de les protéger de l'impact des écrans sur la santé mentale. Et 3 ans plus tard, le bilan est positif, 70% des familles ont accepté de retarder cet achat.
5: On a réussi à leur laisser un peu plus de temps pour être des enfants. Ici, les jeunes sont très actifs, à l'aise à l'oral, et les professeurs le voient tout de suite. Les élèves arrivent au collège plus matures, avec une vraie capacité à résoudre les problèmes et un meilleur esprit critique.
22: La directrice est aussi allée plus loin en impliquant les collèges du secteur. Elle leur a demandé de faire intervenir leurs élèves dans les écoles primaires pour témoigner des risques liés au téléphone, comme l'addiction aux écrans ou encore le cyberharcèlement.
5: Pour nos 12-13 ans, ça marche à merveille. À leurs yeux, les jeunes de 16 ans sont forcément plus cool que leurs profs ou leurs parents. Pourtant, on a le même discours, mais le message passe beaucoup mieux.
22: À 12 ans, Bodhi ne possède pas de smartphone et puisqu'aucun de ses amis n'en a, la question ne se pose pas pour le moment.
16: À mon âge, grâce à l'initiative It Takes a Village, peu de jeunes ont un smartphone. Donc aujourd'hui, je ne me sens pas du tout exclu. Mais si à 18 ans, je suis seul à ne pas en avoir un, là oui, je pense que je me sentirai à l'écart.
22: Ses parents, pour l'instant, ont opté pour un téléphone à clapet, un modèle basique sans accès aux réseaux sociaux.
16: En gros, on peut juste appeler et envoyer des messages. Et franchement, on n'a pas besoin de plus. C'est surtout utile quand on sort. Le vendredi, par exemple, je vais souvent en ville avec mes amis, on achète un soda et on traîne au parc. Et si j'ai besoin, je peux appeler ma mère ou lui envoyer un message pour qu'elle vienne me chercher à telle heure, à tel endroit.
22: Une solution à une inquiétude fréquente des parents, pouvoir savoir où se trouve leur progéniture. Paddy Hollihan est le patron du supermarché local et se veut rassurant.
7: S'ils ont besoin d'appeler leurs parents d'ici ou si les parents leur demandent de les attendre parce qu'ils sont en retard, coincés dans les embouteillages ou autres, les ados peuvent rester ici, dans un endroit sûr, chauffé et entouré d'adultes qu'ils connaissent jusqu'à ce qu'on vienne les chercher.
22: D'où le nom du projet. It takes a village, il faut tout un village pour élever correctement un enfant, les parents, les écoles et même les commerçants. Et quand Alex Dobbs se demande où est son fils de 11 ans, Jamie, elle sait où le chercher. Direction le café des jeunes de Greystones, c'est là que Jamie passe une grande partie de son temps libre dans ce safe space pensé pour les adolescents. Alex reconnaît que It takes a village l'a aussi aidé à tenir bon face à la pression d'acheter un premier téléphone à son fils.
24: Having this initiative has given
10: Cette initiative nous a donné à tous et à moi aussi le courage de dire non. En tant que parents, on a souvent l'impression d'être seul à poser des limites, alors qu'en réalité, on affronte tous les mêmes combats. Bien sûr, ils protestent. Moi, je veux surtout que mes enfants développent leur propre personnalité, leurs passions, leurs amitiés, qu'ils courent dehors, qu'ils fassent du vélo en ville, qu'ils profitent de la vie.
6: Et alors toi, Jamie, est-ce que tu voudrais un téléphone bientôt ?
19: Un jour, oui, évidemment, mais pas maintenant. Peut-être à 14 ans.
10: Il en profite pour essayer de négocier avec moi, là. Mais le vrai problème, ce n'est pas le téléphone, c'est l'accès aux réseaux sociaux. Et on connaît tous des enfants qui en ont subi des effets néfastes. Donc il faut surtout être conscient des risques et parler avec ces enfants. À 11 ou 12 ans, ils doivent comprendre qu'on peut vivre et faire plein de choses sans être constamment connecté à un téléphone.
22: Le vice-premier ministre irlandais Simon Harris, qui vit lui-même à Greystones, entend faire de l'interdiction des réseaux sociaux pour les moins de 16 ans l'une des priorités de l'Irlande à l'occasion de sa présidence tournante du Conseil de l'Union européenne à partir de juillet.
8: Accent d'Europe, réalisé par Théo Raison, à réécouter sur vos plateformes préférées. Je vous laisse en compagnie de DJ Facemaker pour votre soirée musicale sur la radio du monde. C'est juste après le journal. Restez à l'écoute. À demain.
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24: Bonsoir à toutes et à tous. À la une, l'Ukraine. Malgré les menaces russes de bombarder à nouveau Kiev, les diplomates étrangers refusent de partir. Le Kremlin leur avait conseillé de quitter la ville. Au Liban Sud, l'armée israélienne confirme qu'elle opère au-delà de la ligne jaune qu'elle avait fixée pour ses opérations contre le Hezbollah. Ce mardi, Israël a d'ailleurs frappé la ville de Nabatieh au-delà de cette ligne jaune. En Europe, les records de chaleur n'en finissent pas d'être battus, avec en France des températures qui dépassent de 10 à 15 degrés les normales saisonnières. Le coupable, c'est le changement climatique. Et alors que l'Espagne est, elle aussi, traversée par une vague de chaleur, eh bien le gouvernement annonce un plan de 9 milliards d'euros pour mener à bien la transition écologique, principalement dans le bâtiment et les transports. Enfin, on terminera ce journal avec les internationaux de tennis de Roland-Garros. Le numéro 1 mondial, Jannik Sinner, affronte un Français, invité par les organisateurs Clément Tabure. Hier soir, Moscou avait enjoint les ressortissants et les diplomates étrangers à quitter Kiev avant de nouvelles frappes russes. Celle de ce week-end avait déjà été particulièrement violente. Eh bien aujourd'hui, il y a eu plusieurs réactions. À l'ONU, une cinquantaine d'États et l'Union européenne ont dénoncé les menaces contre les diplomates. L'Union européenne a aussi convoqué le chargé d'affaires russe à Bruxelles. Et sur place, les diplomates refusent de céder à l'intimidation. Sofia Katsenkova.
26: Partir ou rester, c'est le dilemme posé aux ambassades étrangères à Kiev. Mais sur place, plusieurs d'entre elles ont choisi de ne pas bouger. C'est notamment le cas de l'Albanie, dont la résidence de l'ambassadeur Ernal Filo a été endommagée lors des frappes ce dimanche matin.
27: C'était horrible. Ce n'était pas directement ma résidence qui était visée, mais ma maison a été endommagée. Ma vie était en danger, car à ce moment-là, je me trouvais dans l'abri du bâtiment et le missile a transpercé trois étages d'un abri souterrain voisin. Imaginez l'ampleur de l'explosion. Je n'étais qu'à 100 mètres de là, mais j'ai eu la chance de m'en sortir en vie.
26: Pour le porte-parole du ministère des Affaires étrangères ukrainien, Georgi Tichy, cette décision de rester est un signal politique fort.
28: Nous leur sommes très reconnaissants de ne pas céder au chantage russe. Moscou doit comprendre que ces actes auront des conséquences. Le refus de nos partenaires de Kiev de se laisser intimider par ces menaces russes est l'un des meilleurs messages que l'on puisse envoyer à Moscou pour faire comprendre que nous ne céderons pas à ces intimidations.
26: Une présence diplomatique maintenue, mais sous surveillance constante, alors que les menaces russes continuent à peser sur la capitale ukrainienne.
24: Sofia Katsenkova. La presse israélienne en parlait aujourd'hui, l'armée israélienne confirme. Elle opère bien au-delà de la ligne jaune qu'elle a elle-même fixée dans le sud du Liban pour ses opérations contre le Hezbollah. Selon les médias, il s'agit de repousser les drones explosifs du mouvement pro-iranien. Israël a d'ailleurs frappé ce mardi Nabatieh, qui est au-delà de la ligne jaune. Israël avait appelé tous les habitants, et c'était une première, à évacuer la ville. L'Iran accuse les États-Unis d'avoir violé le cessez-le-feu. La nuit dernière, l'armée américaine dit avoir frappé des sites de lancement de missiles du sud du pays. Information que Téhéran n'a pas officiellement confirmée, mais des médias d'État ont rapporté des explosions dans une ville portuaire. La dernière fois que les États-Unis avaient frappé l'Iran, de manière visible en tout cas, c'était au début du mois. L'Iran avait riposté et le président américain avait parlé de broutille. En France, la vague de chaleur tourne à la canicule. Pas d'urgence sanitaire, dit aujourd'hui la ministre de la Santé, Stéphanie Rist, mais il faut se méfier et suivre les messages de la prévention, précise-t-elle. Il faut dire qu'aujourd'hui, après celui d'hier, un nouveau record de chaleur a été battu dans l'Hexagone avec une moyenne de 24,8 degrés. Les températures sont supérieures de 10 à 15 degrés au normal saisonnière. Et dans le reste de l'Europe aussi, les records s'enchaînent. 28,8 dans le sud de l'Irlande, plus de 30 au Royaume-Uni et des maximales attendues entre 36 et 38 cette semaine en Espagne. L'Espagne où le gouvernement s'affirme comme le leader de la transition écologique en Europe. Le Premier ministre Pedro Sanchez annonce un plan de 9 milliards d'euros pour transformer principalement deux secteurs, le bâtiment et les transports. Stéphanie Schuller.
4: Des aides à la rénovation thermique des logements ou encore à l'installation de panneaux photovoltaïques pour les personnes et les communes les plus vulnérables d'un côté. De l'autre, la mise en place d'un abonnement quasi gratuit pour les transports publics, mais aussi des aides à la mobilité propre pour les patrons de petites entreprises et les habitants des zones rurales. Pour Pedro Sanchez, l'objectif de ce plan est de garantir que les Espagnols n'aient pas
11: à choisir entre les fins de mois et la fin du siècle. La transition écologique ne doit pas être un luxe, mais un levier de cohésion, le catalyseur d'une plus grande équité, d'une plus grande efficacité et d'une plus grande justice sociale.
4: Le gouvernement espagnol financerait un quart des coûts. Le reste des 9 milliards d'euros doit venir des fonds européens. Mais pour les débloquer, le Parlement espagnol doit d'abord transposer en droit national une directive européenne. Cristina Arjona, porte-parole de Greenpeace Espagne.
13: Nous espérons que tous les partis politiques exprimeront leur soutien à la transposition de la nouvelle directive sur le marché carbone. Le processus parlementaire est au point mort depuis des mois. Mais sans cette adoption, pas d'argent européen pour le Fonds social climat.
4: Il faut donc une majorité au Parlement, ce dont le gouvernement ne dispose pas.
24: Stéphanie Schuller, BP British Petroleum se sépare de son président et son action. Chute. Le géant britannique des hydrocarbures a annoncé ce mardi qu'il mettait fin aux fonctions d'Albert Manifold avec effet immédiat. BP parle de graves préoccupations liées à sa gouvernance et à sa conduite, sans plus de détails. C'est quand même la deuxième fois en trois ans qu'un haut cadre de BP est congédié en raison de sa conduite. Et ce nouveau changement ne devrait pas améliorer la situation du groupe qui traverse une période difficile. Pierre-Olivier.
15: Depuis 10 ans maintenant, BP accumule les déconvenues. D'abord, il y a eu le virage stratégique raté vers les énergies renouvelables. L'effondrement des cours du pétrole en 2015 et le Covid en 2020 convainquent la direction de l'époque de prendre un tournant plus vert. Mais les investissements sont coûteux, BP s'endette et au même moment, en 2022, la guerre en Ukraine fait à nouveau bondir le prix du pétrole. Un fonds américain rentre alors au capital du groupe britannique avec une ambition, se recentrer sur le pétrole et le gaz, perdant au passage les actionnaires qui ne comprennent plus la stratégie de BP. À ces déboires s'ajoute la dette colossale qu'a dû rembourser le géant énergétique après la catastrophe de sa plateforme Deepwater Horizon dans le golfe du Mexique en 2010. Coût total du désastre humain et écologique, plus de 60 milliards de dollars. Enfin, BP souffre aussi de problèmes récurrents de direction et d'image. En 2023, déjà, son directeur général avait été contraint de quitter son poste pour avoir omis de déclarer des relations sexuelles avec des collègues. L'année dernière, le bénéfice annuel de BP a fondu de 86%.
24: Au Sénégal, Ousmane Sonko avait été limogé vendredi de son poste de Premier ministre par le président Bassirou Diomaye Faye. Ce mardi, il vient de prendre la tête de l'Assemblée nationale, élu avec une confortable avance au perchoir. Ce matin, il faut dire que son parti contrôle 130 des 165 sièges du Parlement. Son prédécesseur avait démissionné dimanche pour lui laisser la place. Ousmane Sonko a souligné qu'il n'utilisera pas cette institution pour une vendetta personnelle, tout en précisant, je cite, que l'Assemblée nationale ne sera pas une chambre d'enregistrement.
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24: Direction maintenant la porte d'Auteuil pour la suite des internationaux de tennis de Roland-Garros. Aujourd'hui, la numéro 1 française, Loïs Boisson, demi-finaliste l'an dernier, a été éliminée par la Russe, Anna Kalinskaya, 6-2, 6-2. Par contre, l'espoir français, Moïse Kouam, 17 ans, a battu le Croate Marin Cilic, un ancien vainqueur de l'US Open. Éric Mabrut, bonsoir.
0: Bonsoir Christophe.
24: Vous êtes porte d'Auteuil et vous suivez ce soir sur le court central le match qui oppose l'Italien et numéro 1, évidemment, mondial, Yannick Sinner, au Français Clément Tabur qui lui est 171e mondial et qui a été invité par les organisateurs. Clément Tabur qui se bat bien mais qui souffre.
0: Oui, forcément, il n'y a pas vraiment de surprise lors de cette partie tellement déséquilibrée sur le papier entre un joueur qui vient de gagner les 5 derniers tournois qu'il vient de disputer. Et ensuite, il s'agit de Masters 1000, en plus la catégorie la plus prestigieuse derrière les grands chelems, et de l'autre un joueur qui a l'habitude d'évoluer sur le circuit secondaire et qui dispute son deuxième Roland-Garros seulement pour la première fois. Eh bien, il joue sur le central. Alors, il a de la chance. Il a beaucoup de public pour le voir. Et avec la télévision, les projecteurs. Et il fait son match. Il lâche bien ses coups. Il tente vraiment de poser des difficultés à Yannick Sinner. Il y arrive parfois. Mais il commet aussi beaucoup de fautes. Et Yannick Sinner est une véritable machine. Résultat, eh bien, 6-1, 6-3. 2-1, service à suivre pour Yannick Sinner qui se dirige tranquillement vers une qualification pour le deuxième tour de ce tournoi. En revanche, c'est beaucoup plus compliqué par le Canadien d'origine togolaise Félix Auger-Aliassime qui bataille sur un autre court face à l'Allemand Altmaier. Deux manches partout entre les deux hommes, un match qui pourra aller jusqu'au bout de la nuit.
24: Merci Éric Mamrut, en direct de la Porte d'Auteuil et du tennis. On passe à la musique puisque c'est l'heure de l'Afro Club. Il est 22h10 à Paris, Afro Club avec DJ Festmaker. Bonsoir.
1: Bonsoir mon cher Christophe et merci pour votre journal. À tout à l'heure.
24: À tout à l'heure.
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0: De retour sur RFI dans la maison de verre durant les 50 prochaines minutes avec la Dream Team, Arthur Bon et Yasmine Boulan pour veiller à la bonne ambiance de l'émission. Vu que ce mardi, on vous emmène au royaume du Dahomey, c'est au Bénin, et on sera avec un de ses ambassadeurs culturels les plus actifs. Il s'agit de Chris Ba et ce sera dans un instant, il sera même à mes côtés dès la première partie pour décrypter le top 10 des titres les plus écoutés au Bénin actuellement. Oui, car vous savez, dans l'info comme nous, on aime bien les chiffres. Allez, c'est parti, envoyez déjà vos messages au plus 33 6 58 18 46 86. Posez vos questions à Chris Ba en direct ce soir. C'est le 229 au contrôle.
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0: Mais d'abord, on ouvre cette émission avec un crossover Togo-Bénin. Centrinos, aux côtés de Zenab, une institution. Voici le titre « Waouh !»

0: c'était la chanson « Wa » de Santrinos, Raphaël et Zenab. Un carton musical de l'année 2020 et une invitation au rapprochement entre les peuples. Et c'est aussi une célébration de la complicité amoureuse et du respect mutuel. Ouais, je t'ai vu t'ambiancer, mon cher Chris Bass, sur ce morceau. Bonsoir.
1: DJ Pacemaker.
0: Comment tu vas?
1: Super, super, super.
0: Bon, un titre à plus de 14 millions de vues sur YouTube, c'est tout ce que moi je te souhaite aussi, hein.
1: Inch'Allah, Inch'Allah.
0: Bon, puisque t'es avec nous dans l'Afro Club, on va pouvoir commenter ensemble le top 10 des titres les plus écoutés au Bénin.
1: Bien sûr.
0: Et comme ça, tu pourras peut-être aussi nous traduire certains titres.
1: Y a pas de souci.
0: Allez, Arthur Bon, est-ce que t'es prêt? On se concentre. Arthur Bon, monte le son. Number 10. À la 10e place, on ouvre le bal avec l'un des guerriers du vaudou dans le rap béninois, c'est Bobo Way, et son titre Tofa, que tu connais sûrement, Chris Bar.
1: Ouais.
0: On écoute.

0: sur Yoruba et Fon, Eve,
1: Mina.
0: Minan, mm-hmm. Ouais, même Ashanti, Baoulé, Bété et tout. Nous sommes tous de source Yoruba. Mm-hmm. Donc dans notre culture, il y a ce qu'on appelle le Fa, qui est une science divinatoire. On aura qui permet de, voilà, de situer chaque personne en fait sur comment se comporter en fonction de toutes les divinités, de toutes les énergies spirituelles qui entourent la vie de chacun. Et le Tofa, c'est le Fa du peuple, du pays. Okay. Donc chaque année en fait, lors des Vodundés, ils ont fait le Tofa, où on essaie de voir sur quel signe est-ce que le pays va pouvoir marcher durant l'année qui va venir. Donc il appelle à l'unité nationale, mm-hmm. prier pour le développement et le bien-être du pays.
1: Heureusement que tu es avec moi, Chris Var. Au moins comme ça, je ne dis pas trop de conneries. Allez,
0: non,
1: tout
0: mais
1: de suite.
0: T'étais prêt.
1: On passe au numéro 9. Et voilà, on enchaîne avec un grand monsieur. Là aussi, c'est Tiaf et sa chanson Yélian. Là encore, on écoute et puis on se retrouve juste après, mon cher Chris Var.
0: Let's go.
1: Allez.
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0: C'était Tiaf, qu'on appelle aussi le papa de la nation, du rap béninois, Tiaf Papa Yassir.
1: Papa Yassir.
0: Exactement. Ouais. Et c'était la chanson Yélian.
1: Yélian.
0: Ouais, qui veut dire quoi,
1: ils auraient pas cru. Ils n'ont pas cru.
0: Mm-hmm.
1: C'est-à-dire, il est en train de raconter l'histoire d'une personne qui subit beaucoup de souffrances dans la vie. Et voilà, c'est une chanson d'espoir qui dit à cette personne, tes ennemis, en fait, ils t'ont rabaissé, ils t'ont humilié. Et ils n'ont jamais pensé qu'un jour tu allais t'en sortir et réussir. Voilà, donc Yélian, il se moque de toi. Il ne savait pas qu'un jour tu allais t'en sortir. Quoi.
0: Ok.
1: Donc, c'est une chanson d'espoir.
0: Et impeccable, mon cher Chris Bar. On continue sur cette lancée. Allez, c'est parti, numéro 8. Voilà, là, c'est un collectif, hein, l'Union Sacrée entre OPA, lauréat du prix Découverte RFI 2026. Il y a Connex Eden, que tu connais bien,
1: bien
0: aussi.
1: Bien sûr, bien sûr.
0: Il y a Jix sur le titre Go Slow. On va voir si ça va aussi lentement qu'ils le disent. On se le sent, Arthur Bon.

0: On reconnaît bien là quatre ambianceurs et qui ont uni leurs forces sur un même son.
1: Ouais.
0: C'est le titre Go Slow, un titre idéal pour s'amuser à Cotonou. Et puis il décroche la 8e position. Tu connaissais
1: Ouais, je connais le son. C'est des artistes super talentueux. Et Opa, c'est vraiment un crack. Il est arrivé il n'y a pas très longtemps, mais il bouge déjà les lignes. Et je pense que c'est l'une des valeurs sur lesquelles on peut compter. De même que Koné et Don qui sont beaucoup plus confirmés. Jix, un gros talent, précurseur du Adja Piano avec Istime, à qui je passe un gros big up. Et cette chanson, c'est beaucoup plus une chanson ego trip. Ça n'en a pas l'air, mais ils disent dans la chanson qu'eux, ils conduisent des gros porteurs.
0: Ok.
1: Et que dès qu'ils sont dans la circulation, tout le monde est, tous les rivaux, la concurrence est obligée.

0: obligé d'aller en go slow.
1: Okay.
0: Donc il faut faire du chemin pour eux parce qu'ils arrivent, le 229 arrive en force.
1: J'aime beaucoup cette image.
0: Ouais.
1: Merci Chris Bois. Je Allez, on passe au numéro 7. Et la grosse surprise, tu pourras pas traduire malheureusement pour moi Chris Bois, puisque c'est la chanteuse camerounaise Ivy Atia qui figure dans le classement des chansons les plus écoutées au Bénin avec ce morceau à 3.

0: Ce qu'il y a de bien avec cette chanson, c'est qu'au Bénin, on écoute aussi le Cameroun, le
1: bien
0: continent.
1: Sûr, bien sûr.
0: Les 237 ouais. en force. Et c'était la chanteuse Ivy Atia avec ce titre A3. Tu connaissais, Chris Brown?
1: Non, j'ai pas écouté, mais okay. franchement, c'est une très belle chanson d'amour. Et ça, c'est l'exemple aussi que le Bénin, c'est un pays très ouvert.
0: Ouais.
1: Un pays qui consomme aussi assez de musique qui vient de l'étranger. Et c'est preuve, en fait, du fait que le Bénin est désormais la destination prisée de tous les touristes qui veulent visiter l'Afrique, parce que nous sommes vraiment ouverts et nous accueillons tout le monde. Et franchement, très belle chanson que je découvre ici.
0: Quand je vous disais que c'était l'un des plus grands ambassadeurs du Bénin, je n'avais pas tort. C'est Chris Ba qui est avec moi durant encore un peu plus de 30 minutes. Yeah. Allez, on passe tout de suite, mon cher Arthur, à la 6e place. Number 6. C'est le choc des Titans. Connex et Don, de retour, Tony X et Fanico, avec cette chanson Desigui Manzambera. Voilà, je l'ai bien dit. Enfin, on écoute et on en parle juste après. Chris Ba est à la maison. Yeah. Montre son.

0: C'était décidément Zambera de Connect Sedan, Tony X et Fanico. Je peux vous dire qu'Arthur Bon adore lire ce titre. Il manque que toi sur ce morceau, Chris Ba.
1: Bah ouais, j'aurais vraiment aimé parce que c'est un gros tube. C'est un gros tube actuellement au Bénin et comme tu as su bien le dire, c'est de gros talents. Fanico, grand star du Bénin, Tony X, grand star du Togo,
0: Togo,
1: ouais. Et Connect Sedan qui sont vraiment cette image-là de la jeunesse béninoise qui est en train de tout casser actuellement. Gros son et moi-même je sais pas ce que ça veut dire.
0: Ouais. Ils ont dû l'inventer. Allez, c'est parti. Je pense que sur le troisième titre, enfin sur le prochain titre, tu pourras nous dire de quoi il s'agit.
1: Let's go.
0: Et oui, c'est le groupe Dormez, emmené par Folo Gozo, pionnier du rap Fongbe, Casey Edge, Montejano est là aussi. Il y a un certain Chris Ba.
1: Ah ouais.
0: Le titre c'est Selzou Rap.
1: Yeah.
0: On l'écoute et on en reparle.
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0: Alors, on avait annoncé Senzurap de Casey, Edge et Folo Gozo. On n'a eu que Casey tout seul.
1: On a eu que ici, je pense qu'il y aura Folo Gozo au deuxième couplet.
0: Voilà, exactement. Donc, c'est le groupe qu'ils ont créé qui s'appelle Daomez.
1: Daomez, c'est, c'est deux patriarches de la musique béninoise. Casey est considéré jusqu'à aujourd'hui comme le meilleur rappeur béninois de tous les temps. Et je pense que c'est à raison. Folo Gozo est considéré comme le meilleur rappeur en langue fond du Bénin. Donc, ils ont sorti un EP sur lequel j'ai été sur le son qu'on a annoncé un
0: exactement,
1: peu plus tôt.
0: Et bien, et c'est pour moi l'un des meilleurs sons où on entend vraiment la langue fond. Comment dire, brut de décoffrage, quoi. J'avais rarement entendu un rap aussi.
1: Folo Gozo, il y va vraiment, il y va vraiment fort. C'est vraiment, je vais dire, les précurseurs du rap en langue fond au Bénin, du groupe Hardies. Et ils étaient là depuis plus de 20 ans, même 25 ans, je pense. Donc, c'est vraiment je vais dire les ancêtres du rap béninois.
0: Alors là, j'ai envie de sauter un petit peu les choses, mon cher Arthur. Est-ce qu'on ne passerait pas directement à la chanson numéro 1? Parce que j'ai envie que notre ami Chris Ball écoute tout de suite.
1: Okay.
0: Et puis tu vas voir, c'est un titre assez surprenant, mais je suis sûr que tu connais là aussi.
1: Let's go.
0: Allez, c'est parti. Le technicien en chef. T-Gang.
1: T-Gang.
0: Voilà, avec la star ivoirienne Ariel Chéné.
1: Ariel Chéné,
0: sur le hit transfrontalier Voyage.

0: Le technicien béninois,
1: ouais.
0: T-Gang s'associe au colonel Ariel Chenet pour plier le match, hein, j'ai envie de dire. Il s'empare de la pole position de ce classement spécial Bénin.
1: Ouais.
0: C'est vraiment un classement officiel, hein, vous pouvez vérifier.
1: Yeah.
0: Et c'était le titre Voyage.
1: Voyage, ouais.
0: Voilà. Et on a fait un bon voyage avec toi, Chris Ba. Maintenant, on va plonger dans ton univers à toi.
1: Yeah.
0: Puisque tu es notre invité du jour, on va aller dans une conversation en toute détente. Allez, pour commencer, on écoute justement Chris Ba. Le titre, c'est A Baby, c'est ton dernier hit.
1: Ouais.
0: Il vient tout juste de sortir, là, il n'y a pas très longtemps.
1: Il n'y a pas très longtemps.
0: Voilà, on s'ambiance là-dessus.
1: Let's go.
0: Et Chris Ba est à la maison, on revient tout de suite.

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0: En direct sur RFI, notre ami Chris Barr. Là, il vient de prouver que c'est lui qui rappe hein, sur ce titre A Baby qui vient de sortir dans les bacs. Merci Chris Barr d'être dans l'Info Club et de jouer le jeu. Surtout, tu représentes vraiment le Bénin. Et après les albums 229, Wella, c'est sorti en 2022. Puis l'album Uno, qui est sorti en 2025. Tu reviens en 2026 avec de nouveaux projets. Déjà, ce nouveau single intitulé A Baby.
1: Ouais, A Baby, c'est un extrait de mon prochain album qui va sortir normalement en juin.
0: De quoi parle le texte?
1: A Baby, c'est une chanson qui parle en fait de ma go de galère.
0: Ok.
1: C'est la femme avec qui j'ai souffert, celle qui m'a soutenu quand je n'avais rien, quand j'étais personne, même quand ses parents n'étaient pas d'accord pour notre relation.
0: Ouais.
1: Et en fait, A Baby, c'est aussi la muse en fait qui m'a toujours habité et qui ne m'a jamais lassé malgré les moments de souffrance, les moments de galère et tout. Donc, je traduis une relation amoureuse, mais c'est aussi la relation que j'ai avec ma muse, mon inspiration. Et c'est une très belle chanson qui, avec des refs et tout. Par exemple, je dis, moi j'aime le Barça, A Baby aime le Real. Et pour trouver intérêt d'entente, on a décidé de supporter City.
0: Ok, d'accord, très bien. Pourquoi City, ils sont si nuls que ça?
1: Non, parce que
0: là, City... je taquine les supporters de City, ils vont me tomber dessus sur les réseaux sociaux. On aime bien City, on aime bien United, rassurez-vous.
1: Yeah.
0: Mon cher Chris Barr, ce titre-là, A Baby, c'est un prénom ou pas du tout?
1: A Baby, c'est un prénom. C'est un prénom Yoruba.
0: Ok, d'accord.
1: Ouais,
0: j'aime bien, Merci de nous avoir expliqué le texte, ça commence bien.
1: Yeah.
0: J'ai envie de savoir, mon cher Chris Barr, le petit gars. Garçon là qui était au Bénin, il était quel genre d'enfant à la maison? Parce que c'est turbulent aujourd'hui.
1: Bah, faut dire que j'ai toujours été un enfant qui a toujours voulu être éveillé, qui a toujours voulu tout remettre en cause, comprendre comment est-ce que la vie, comment c'est la vie, comment est-ce que les choses sont créées déjà, comment est-ce que les choses se déroulent, comment est-ce que les choses vont finir. Et j'ai choisi souvent des chemins qui ne sont pas les chemins classiques, c'est-à-dire que j'ai fait une formation à la fois scientifique et après littéraire, et après à l'université j'ai fait l'administration.
0: Donc, donc complètement
1: rien à voir avec
0: la base que tu avais.
1: Ouais.
0: C'est plutôt atypique. Comme chemin.
1: Et pas fini, j'ai fait la musique.
0: Eh ben là, tu as fait la musique, tu vois. Au final, c'est ce qu'il fallait faire depuis.
1: C'est ça.
0: Tu viens de quel quartier exactement?
1: Je viens du 13e arrondissement de Rouyé-Rock, Belégbé, Aïbatin, Agla. Pitrosset, je passe un gros big up à tous ceux qui me suivent depuis le 13e et depuis tout Cotonou, depuis le Bénin.
0: Ok, 13e arrondissement de Cotonou donc.
1: Yeah.
0: Voilà, ben, puisque Arthur Bon me demandait si tu étais de Cotonou même.
1: Bien sûr.
0: Donc ça nous fait du bien d'avoir une personnalité finalement de Cotonou.
1: Bien sûr.
0: Dans la famille, hein, on écoutait quoi comme musique?
1: Beaucoup de musique traditionnelle, ça va être du Alekwiranwu, ça va être du Gbezé, ça va être du Gbessi Zolawadji, beaucoup de Michael Jackson, parce que mon père il est... vraiment fan de Michael Jackson, du Julio Iglesias.
0: Ah ben ça manquait pas dans les familles.
1: Et
0: du coup en fait ça c'est la bande son de ton enfance là, tous ces titres.
1: Ouais,
0: que tu nous
1: exactement.
0: Cites.
1: Okay, et du Robinson Sipa aussi.
0: Ok.
1: Ouais. Le Soyoyo, c'est ça qui m'a bercé durant toute mon enfance.
0: Et du coup on t'encourageait à faire de la musique ou pas du tout?
1: Pas du tout, pas du tout. Déjà j'étais très brillant à l'école. Mon père il voulait que je finisse accoré comme on le dit chez nous, bureaucrate.
0: Ok. Travailler dans l'administration.
1: Exactement.
0: Quoi.
1: Ouais. Exactement.
0: Bon, je pense que ça c'est un problème de tous les parents de cette génération.
1: C'est ça.
0: Tu te souviens de ton premier texte?
1: Oui, c'était au collège Pierre Roupier. On était en cinquième avec un ami, Nathanaël Kalash. Je ne sais plus trop s'il lui rappe aujourd'hui. Moi, j'ai continué.
0: En tout cas, big up à Nathanaël.
1: Big up à lui.
0: À cette époque-là, tu étais déjà un peu, comment dire, vindicatif.
1: Ouais, c'était, à l'époque, c'était, il fallait montrer qu'on était le plus cru possible, le plus violent possible, hardcore. Faut dire qu'à Opia, on a une culture de rap très, très, très US.
0: Mm-hmm.
1: Très, très, très freestyle, très, très, très clash, battle rap et tout. Donc, c'était beaucoup plus ego trip, tout ça. Ouais.
0: Ouais. Et ma question est orientée parce que dans la chanson A Baby qu'on a écouté tout à l'heure, tu dis que tu veux faire 14, tu veux lui faire 14 bébés. Je me suis dit, lui, le mec, soit il écoute beaucoup du 7 Gecko. Parce que là, c'est très hardcore.
1: Ouais, 7 Gecko.
0: Et tu rappelles toujours en fond, en fait, depuis le début?
1: Non, mais moi, je suis beaucoup plus un rappeur en langue française. Mais ça a toujours été pareil, parce que quand tu rappes en français avec l'accent béninois, ça s'apparente beaucoup au fond. Donc, okay. Je fais souvent un mélange. Et moi, beaucoup de personnes pensent que je suis un artiste en langue vernaculaire ou en langue fond. Mais c'est surtout parce que j'ai un accent français qui est très, très béninois quand je rappe.
0: OK.
1: Voilà, donc ça se mélange. C'est du fond français, en fait, que j'ai toujours fait.
0: Et c'est pas en fond que ça te vient plus facilement, les textes?
1: Non, c'est non, en français que ça français me vient d'abord. Plus facilement, ouais.
0: OK. Et du coup, quel artiste béninois t'a inspiré, ou même africain, hein, t'as donné envie de prendre le micro?
1: Robinson Sipa, c'est le créateur du Soyo. Je pense qu'en termes d'inspiration, c'est l'un des meilleurs qu'on n'aura jamais eu au Bénin. Il y a Booba, que je considère comme mon idole.
0: B2OBA.
1: Ouais, okay. Bulbi depuis la classe de 5e. Michael Jackson, bien sûr, parce que voilà, c'est l'icône par excellence de la musique.
0: Donc Michael Jackson, il n'est pas très béninois ni africain.
1: Oh, qui sait, peut-être qu'il a des origines béninoises.
0: Ouais. Ok, d'accord. Ben, je note ça parce que je me suis dit qu'avec toutes ces influences, tu aurais pu rajouter aussi du Nouchi dans ta façon de rapper. On est en Afrique de l'Ouest là.
1: Ouais, Nouchi c'est beaucoup plus Côte d'Ivoire.
0: Ouais.
1: Au Bénin, on n'a pas vraiment un argot en français, mais c'est beaucoup plus en langue fond qu'on a nos expressions et tout. Mm-hmm. Mais forcément, la Côte d'Ivoire, c'est la plaque tournante du showbiz de l'Afrique de l'Ouest francophone. Donc forcément, il y a des expressions ivoiriennes qui vont venir. Surtout que nous sommes tous en Afrique de l'Ouest de source Yoruba. Il y a des expressions qui reviennent beaucoup plus souvent, des interjections. Donc on se comprend très facilement.
0: Mm-hmm. Aujourd'hui, quand on parle de rap béninois, est-ce que tu trouves qu'il est assez représenté sur le continent? Tout à l'heure, tu as cité Hardiesp aussi, les ouais. anciens,
1: ouais.
0: Qui étaient quand même très en vue. Bon, il y a eu Blaze aussi oui. à l'époque.
1: Ouais.
0: Est-ce que tu trouves que le rap béninois est bien représenté aujourd'hui?
1: Faut dire que moi, quand ma génération est arrivée, il y a eu un une grosse cassure avec le rap. Ça a été l'influence du Afrobeat et tout. Donc, le rap a dormi pendant presque 10 ans. Et voilà, moi je reviens l'année dernière avec un projet vraiment vraiment rap, vraiment agressif, et c'est ça qui relance les débats, c'est ça qui relance le rap. Aujourd'hui, je pense que le Bénin regorge tellement de talent en termes de rap que nous ne sommes pas encore reconnus à notre juste valeur, et c'est un peu moi, c'est un peu mon sacerdoce, c'est un peu le credo. En fait, c'est un peu la mission que je me suis donnée, en fait, remettre le Bénin sur la carte en termes de rap en Afrique. Parce que c'est dommage qu'avec tous les talents que nous avons, presque tous les artistes de ma génération sont des rappeurs de base. Et c'est dommage que, voilà, on lâche complètement le rap.
0: Pour aller un petit peu vers l'afrobeat et les choses un peu plus musicalement dansantes.
1: Voilà, voilà. Bon, l'afro, c'est nous. C'est nous, on le fera toujours. Mais je pense que le rap nous impose un peu ce sérieux, tu vois, en termes d'écriture, et qu'on a perdu. Parce que le afro, il faut faire 2-3 mélodies qui sonnent bien et tout.
0: Mm-hmm.
1: Et il n'y a plus vraiment cet effort au niveau des tests et tout pour quand même parler des sujets un peu plus complexes, un peu plus ambigus, en fait. Et ça, je trouve que c'est dommage parce qu'on a beaucoup de choses à dire.
0: Et puisque tu parles de rap, d'écriture, de texte et de choses à dire, je te propose de nous faire un freestyle. Je ne sais pas ce que tu en penses.
1: Oh, bien sûr.
0: Qu'est-ce qu'on a sous la main, mon cher Arthur Bon? Un Osimhen. Joueur de foot. Osimhen, ouais. Allez, c'est parti.
1: Let's go.
0: Freestyle, Osimhen, Chris Ba dans l'Afro Club.
1: Yeah. Yo. On dirait des RFI Afro Club. Big up à Arthur, big up à Yasmine, big up à DJ Facemaker. Yeah.

0: Love. Yeah. Tu es allé sur le vite.
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2: C'est juste deux minutes là.
0: Yes, merci mon cher Chris Ba pour ce freestyle. Moi aussi j'aurais pu partir en freestyle, mais bien bon, sûr. L'instru est déjà fini, dommage. C'était le freestyle Osimhen, hommage à...
2: au joueur nigérien.
0: Voilà, de football. T'es un grand fan de foot, j'ai compris.
2: Bien sûr, je suis un gros fan de foot.
0: Ouais, j'ai cru comprendre. Et ce titre-là, c'est juste un freestyle, il sera
2: c'est
0: pas...
2: juste un freestyle sympa, c'est mon manager qui m'a demandé de le jouer parce que lui, il adore cette chanson. Mm-hmm. Lui, il aime trop ce qui est rap. Ouais.
0: Ok.
2: Je passe un gros big up à Patrick Kenom. Voilà, c'est mon manager.
0: Ok, ben, gros big up à Patrick Kenom. Et là, Cotonou était dans la place. Hein. Là, reconnu le style du pays.
2: Exactement.
0: Ça fait plaisir.
2: Yeah.
0: On va reparler rapidement de ton album 229 Wella, sorti en 2022.
2: Ouais.
0: Moi, je l'appelle la première carte d'identité.
2: Exactement.
0: Pourquoi avoir appelé cet album 229 Wella?
2: 229 Wella, ça veut dire c'est le 229. C'est juste pour marquer, en fait, cette représentativité que
0: c'était
2: j'ai.
0: C'était une manière de présenter le Bénin, en fait.
2: De présenter le Bénin. C'est un album sur lequel je suis allé dans tous les sens. C'était vraiment ma première expérience. Il n'y avait pas vraiment de conseils, de direction artistique et tout. Donc, j'ai vraiment montré toute la versatilité de l'artiste que je suis.
0: Ouais, là où je vois qu'il n'y avait pas de direction artistique, c'est 18 titres quand même.
2: Bien sûr, tu vois. Donc, on s'est lancé. Après, je vais faire que 10 titres, tu vois.
0: Ouais, ouais. Mais avec le recul, tu te dis que c'était une bonne idée de procéder ainsi. Ça t'a permis aussi d'apprendre, peut-être.
2: Exactement. Je pense que tout le monde doit pouvoir faire des expériences, apprendre de ses expériences. Montrer quel genre d'artiste il est vraiment. Je pense que, comme tu le dis, c'est la carte d'identité de l'artiste. Ça permet de savoir quel genre d'artiste lui il est, s'il n'y a pas une direction artistique ou s'il n'y a pas, tu vois, des cales, en fait, pour le diriger dans un sens donné.
0: Ouais.
2: Voilà, c'est ce qui prouve tout ce que l'artiste peut offrir. Donc, c'est vraiment moi, c'est vraiment cette versatilité qui me représente.
0: Et juste après 229, où est là? On a eu droit à Uno en 2025.
2: Ouais.
0: Il y aura quoi qui s'est passé dans ta tête? Qu'est-ce qui s'est passé?
2: Là, j'ai pété un câble.
0: Voilà. Quelque chose a changé.
2: Quelque chose a changé. Mmh. J'ai toujours été un rappeur. Et puisque je sais faire beaucoup de choses, je suis allé dans tous les styles. J'ai fait du afro, j'ai fait de la musique moderne d'inspiration traditionnelle. Et là, je me suis dit, faut que vraiment je revienne à mon truc à moi. Parce que il y avait une place, il y avait un trône qui était vide, qu'il fallait que j'occupe.
0: Il y a une chanson Hello,
2: ouais, Hello,
0: avec un certain Charlie T,
2: ouais,
0: qui est donc dans cet album, you know.
2: Ouais, bien sûr.
0: Allez, on s'écoute ça tout de suite.
2: Let's go.
0: Chris Ba est toujours dans l'Afro Club,
2: yeah.
0: Et on revient juste après. Hello.

0: C'est ça. Ouais. Dis-nous, mon cher Chris Bar, de quoi parle cette chanson avec Charlie T?
1: Cette chanson avec Charlie T, c'est une chanson qui marque la fin d'une époque,
0: okay.
1: Qui marque la fin d'une période de une période vraiment down, où j'ai vraiment été dans le down. Et cette chanson, c'est une prière où je dis Oyaokwe, ça veut dire que fini la souffrance, fini les galères, fini tout ce que j'ai traversé de mauvais. Là, je reviens, je me lance en tant que le numéro uno, vraiment, que je pense que j'ai toujours été. Là, c'est bon, on rentre dans le sérieux et voilà.
0: Et tu as choisi le titre Uno pour cet album, pourquoi?
1: Parce que je suis le numéro uno.
0: Ok, d'accord. Je me disais que ça ne peut pas être aussi évident. Au final, c'est bien ça. Donc, ça symbolise le leadership.
1: C'est ça.
0: Ça ne symbolise pas un peu la solitude parfois?
1: Bien sûr. Bien sûr, j'ai toujours été... Tu vois cette image de... Il y a une image où tu as des chèvres. Il y a une chèvre qui est... Il y a une seule chèvre qui est noire et toutes les autres qui sont blanches.
0: Ouais.
1: Tu vois, ça, c'est un peu moi.
0: Tu es le fameux mouton noir.
1: Exactement. Je suis toujours allé à contre-courant. J'ai toujours défendu des causes que tout le monde évitait de défendre. Je l'ai souvent fait de la mauvaise manière. Donc, j'ai toujours été la brebis galeuse, comme on le dit, du lot. J'ai été combattu. J'ai toujours été celui-là qui veut nager à contre-courant, comme je l'ai dit. Et ça me représente beaucoup.
0: Et pour te paraphraser, puisqu'on est toujours dans l'univers un peu des champs, j'ai envie de dire, t'es le GOAT aujourd'hui.
1: Exactement. T'es fort un peu chez toi.
0: Bah ouais, attends, moi aussi je peux faire des freestyles.
1: t'es fort.
0: Alors dans cet album Uno, quel est le titre qui te raconte le mieux?
1: Je pense que ça va être Y a pas l'homme.
0: Y a pas l'homme?
1: Ouais.
0: Ah ouais, pourquoi il n'y a pas l'homme?
1: Parce qu'il n'y a pas l'homme.
0: Ouais, quand j'ai écouté cette chanson, je me suis dit, alors, il n'y a pas l'homme. Ça veut dire que vraiment, devant toi, il n'y a personne.
1: Il n'y a personne. S'il y a l'homme, c'est dessin animé.
0: Ok, ben voilà. Exactement, c'est il n'y a pas l'homme, tiré dessin animé.
1: Dessin animé, c'est ça.
0: Allez, on écoute un extrait. Il n'y a pas l'homme, dessin animé. Mais ici, il y a l'homme. C'est Arthur Bon. Et il monte le son.

0: qu'on a rien de compliqué.
1: Oh, mon cher Chris Barr, il y a pas l'homme décidément.
2: Il y a pas l'homme.
1: C'est dessin animé. Yeah. Dans un autre registre, il y a un rappeur au Gabon qui s'appelle Eboloko. Ouais. Il sera d'ailleurs notre invité ce jeudi.
2: Ouais,
1: lui,
2: ouais, ouais.
1: Il dit, il y a pas l'homme. S'il y a l'homme, c'est que c'est un dragon. Parce que les dragons n'existent plus. Donc, je vous rejoins sur cet aspect-là.
2: Et c'est fort.
1: Et là, donc, on vient d'écouter le titre. Il y a pas l'homme.
2: Il y a pas l'homme.
1: On va revenir un petit peu à tes projets actuels avant de se quitter.
2: Ok.
1: En 2025, tu as participé à un titre qui s'appelle Gégé. Allez les léopards.
2: Ouais, allez les léopards.
1: C'était pour
2: La Cannes, ouais, au Maroc. Okay. Au Maroc, pour les écureuils.
1: C'était un featuring, je crois. Hein.
2: Un featuring avec Jix, It's Time.
1: Ok. Ouais. Et c'est un titre qui donc fait partie de tes dernières créations.
2: Exactement.
1: Bon, là, c'était vraiment plus le côté chauvin et tout ça. Je sais que tu es un gars très engagé dans le 229.
2: Exactement.
1: Bon, à part le football, t'es engagé pour quoi d'autre?
2: Je suis engagé surtout dans tout ce qui va être développement du monde musical au Bénin, tout ce qui va être amélioration de la condition de vie des artistes au Bénin, tout ce qui va être lutter contre tous les mauvais traitements qu'on subit. Et comme je t'ai dit tout à l'heure, j'ai souvent pris des positions qui n'ont pas plu à beaucoup de personnes. Je pense que, comme Youssoufa l'a dit, à quoi ça sert de faire du rap sans
1: qui peut prétendre faire du rap sans prendre position,
2: Voilà.
1: Youssoufa l'a emprunté à Arsenic qu'il avait dit il y a quelques années.
2: Je pense qu'ils ont eu super raison.
1: Ils ont eu super raison, exactement. Ouais. Mais la situation s'améliore au
2: bien
1: Bénin
2: sûr,
1: quand même.
2: Bien sûr, surtout avec notre nouveau président de la République, M. Romuald Ouadaï, qui a promis améliorer les conditions de vie des artistes béninois. Et c'est un président jeune qui comprend nos réalités et nous, on le soutient, on va construire le pays avec lui.
1: Mais en fait, je dis, la situation s'améliore, surtout parce que culturellement, on voit que le pays se développe.
2: Exactement.
1: Vous avez beaucoup de festivals à Cotonou qui marchent, notamment le We Love Eya,
2: les Vodun Days.
1: Les Vodun Days aussi. Il y a les Agoudje là qui vont avoir droit aussi à leur festival bientôt.
2: Bien sûr. Bien
1: donc,
2: sûr. Tu connais bien.
1: Bah oui, il ne manque plus que j'ai mon passeport béninois.
2: Actuellement,
1: c'est vrai que c'est la politique.
2: Exactement, exactement.
1: Mais donc, culturellement, c'est en train de s'améliorer. Je pense que la tendance est donc dans le bon sens.
2: Exactement.
1: Tu as sorti un featuring avec Black M.
2: Ouais.
1: Wa mon envie riche.
2: Ouais.
1: Alors, explique-nous ce titre.
2: Wa mon envie riche. Wa mon envie, ça veut dire enfant de pauvre.
1: Mm-hmm.
2: Riche, ça veut dire riche.
1: Ok.
2: Donc, l'enfant de pauvre qui est devenu riche.
1: Tout simplement.
2: Tout simplement.
1: En featuring avec Black M.
2: Ouais.
1: Comment s'est fait la connexion?
2: C'est ma fanbase qui a sollicité le feat.
1: Ok.
2: Et j'ai une fanbase vraiment très solide, très soudée, qui arrive à bouger les moi je n'ai que ça en vrai, ma fanbase. Donc ils ont tagué comme ils taguent plusieurs artistes, et le grand frère, il a répondu à l'appel, il est arrivé à Cotonou, on a tout fait en deux jours.

0: Difficile de reprendre sur cette punchline de l'homme qu'on appelle Chris Ba, yeah, en direct dans l'Afro Club. Alors, on a compris que l'enfant de pauvre est devenu riche, mais c'est quoi la suite, mon cher Chris Ba? Qu'est-ce qu'on aura en 2026?
1: La suite, ça va être le prochain album qui va arriver très très très très vite. Les chansons, elles sont terminées. On est juste en train de faire les derniers réglages. Là, quand je vais retourner à Cotonou, on va commencer la promotion et sortir le projet. Donc c'est vraiment éminent là, ça arrive très très très bientôt.
0: D'accord, on n'a pas encore de date, mais ça.
1: Non, on n'a pas encore de date.
0: T'es déjà en studio en ce moment?
1: Bien sûr. Bon, on a fini tous les morceaux comme je t'ai dit, et là on attend juste de finir les derniers réglages. On annonce une date et puis on va le sortir.
0: Ok, donc ça peut arriver là très vite en 2026.
1: Ouais, très vite. En juin, pourquoi pas?
0: Ok.
1: Ouais.
0: Aussi vite?
1: Ouais.
0: D'accord. J'espère qu'il y aura pas 18 titres.
1: Non.
0: Et le nom de l'album toujours aussi secret?
1: Divin.
0: Divin.
1: Divin.
0: Divin?
1: Ouais,
0: okay.
1: Divin.
0: Ok.
1: Comme 10-20 aussi.
0: Ok, d'accord, parfait. On va garder ça.
1: Ouais.
0: Pour nous quitter, il faut que tu choisisses un titre. C'est la règle ici dans l'Afro Club.
1: Bah, puisque RFI, Afro Club, c'est la qualité, on va aller sur la qualité.
0: Oh là là, mais quel punchliner. C'est parti pour la qualité. Mon cher Chris Ba, c'est le titre qu'on va écouter pour se dire au revoir.
1: Yeah.
0: Merci d'être venu dans l'Afro Club.
1: Merci à toi, merci à tu, merci à Yasmine, merci à toute l'équipe de RFI, Afro Club.

0: Jasmine Boulan qui m'ont aidé à préparer cette émission. On revient demain, Chris Barr. Yeah. On sera mercredi avec la même énergie et on recevra en plateau Diadam Diao, président de l'Africa Music and Charts, yeah, pour découvrir les artistes certifiés or, platine et diamant en 2026.
1: Wow.
0: En présence de Singila, wow, NK, Divine. Soyez des nôtres demain, ça va être une émission intemporelle. Tout de suite, le journal revient sur RFI. Chris Barr, on se voit bientôt.
2: On se voit bientôt. Merci,
0: merci pour tout.
2: Big up.
0: À demain. Salut. Yeah.